0: qui sont en place cette nuit. Parmi les fermetures, celles en région lyonnaise, pour ceux qui sont sur la 6 et qui viennent de passer la barrière de péage de Villefranche-Lima, impossible de bifurquer sur l'autoroute A46 direction Marseille et Grenoble. La 46 est fermée sur près d'une dizaine de kilomètres. Il faut rester sur la 6 et pour rejoindre l'autoroute A7 et la vallée du Rhône, passer par le tunnel de Fourvière. Allez, on va maintenant s'intéresser à la cohabitation entre poids lourds et voitures. Les poids lourds font partie du paysage autoroutier et pourtant, leur vie est assez méconnue. Félix Toupin est allé à la rencontre d'Élodie, les chauffeurs au sein de la société Coquel Transport en Savoie.
1: Je monte dans l'habitacle du tracteur routier d'Élodie. Il est très spacieux et il est équipé de beaucoup d'appareils électroniques. Elle m'explique le fonctionnement de l'un d'entre eux.
2: Mon camion est équipé d'un chronotachygraphe avec une carte conducteur qui est insérée, donc qui est à mon nom, et qui reprend en fait toute ma journée de travail. Donc là, actuellement, on est en repos pour 45 minutes et après, il va enregistrer le temps de conduite et le temps de travail. Et c'est comme ça toute la journée.
1: Les temps de repos sont un sujet central dans la vie de la conductrice de poids lourd.
2: En gros, on peut conduire 4h30 d'affilée et suite à ces 4h30 de conduite, on est obligé de s'arrêter 45 minutes. Et on peut conduire 10 heures par jour, uniquement deux fois par semaine.
1: La fatigue au volant, quant à elle, est surveillée de près par la conductrice, mais également par son camion.
2: On a les signes, comme tout le monde, la nuque, les yeux. On a aussi le camion. Moi, mon camion, il est équipé d'un détecteur de fatigue. Donc, quand il estime que je bouge trop ou certains signes, il se met à biper. Et puis, après, on s'arrête. De toute façon, il n'y a pas de secret. Si on est fatigué, il faut s'arrêter. Il faut s'arrêter, il faut se reposer. Après, chez les clients, on prend l'air, on boit un petit café, et c'est reparti.
1: Et justement, lors d'une pause sur une aire d'autoroute, différents services sont proposés aux routiers et aux routières avec des nouveautés qui font leur apparition.
2: On voit de plus en plus des espaces de laverie avec des machines à laver et des sèches-linges qui sont mis à disposition pour les chauffeurs étrangers ou même les chauffeurs français qui partent une semaine voire 15 jours. C'est quand même un confort de pouvoir faire sa petite lessive le temps d'une soirée, repartir avec son linge propre, c'est confortable.
1: Les douches, elles, restent le service le plus répandu sur les aires, même si pour Élodie, il reste des points à améliorer.
2: C'est utile. Alors après, moi, je vais parler en tant que femme. On est encore peu nombreuses, même si on est de plus en plus au volant de camion. Mais c'est vrai que pour l'instant, les douches sont quand même souvent mixtes.
1: Et pendant que les routiers font leur pause sur les aires, leur camion peut être la cible de vol.
2: Moi, je verrouille tout le temps mon camion quand je m'absente. Mais il y a déjà eu des vols de cartes conducteurs, de cartes de carburant ou d'effets personnels. Puis il y a aussi les vols de carburant. Malheureusement, c'est assez courant. Ouais.
1: Face à cela, certaines aires de service proposent des places de parking sécurisées spécialement pour les poids lourds, appelées Parc Plus.

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1: Et bienvenue à ceux qui nous rejoignent. Ça y est, on est bel et bien entré dans l'automne officiellement à 2h05, donc depuis une petite dizaine de minutes. Et sur votre parcours, une intervention sur la 36 Beaune-Mulhouse, en direction de Mulhouse pour évacuer un dépanneur qui est en panne. Et donc, ça se passe entre Dole et Besançon. Après la sortie 2.1, voie de droite neutralisée serrait bien sur la voie de gauche disponible. Notez qu'il y a également l'animal toujours signalé, un sanglier aperçu en bordure des voies tout à l'heure du côté de Belfort entre les sorties 12 et 13. Et puis dans l'actualité de votre route, les zones de travaux, on a évoqué tout à l'heure la fermeture de la 46 au nord de Lyon. Pour ceux qui arrivent à Lyon par l'autoroute A42, c'est également fermé sur les tout derniers kilomètres de la 42 avant le boulevard périphérique lyonnais. Et il faudra jusqu'à 6 heures, il faudra bifurquer sur la rocade est pour pouvoir accéder à Lyon via la 43 dans l'est lyonnais, secteur de Saint-Priest. L'autoroute A40 également qui est fermée dans les deux sens entre la sortie 8 et la sortie 10. La sortie 8, c'est du côté d'Oyonnax. La 10 du côté de Bellegarde.

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1: Je l'appelle l'escargot.
2: Pourquoi l'escargot ?
1: Elle roule pas vite. La montée, elle monte tout doucement.
2: Et justement, on rappelle que la vitesse minimale sur autoroute est fixée à 80 km/h quand vous doublez, quand vous êtes sur la voie de gauche, que vous soyez avec votre escargot, avec la cabossée, votre paquebot ou encore votre patte patrouille. Bonne route à tous.

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1: Il est 2h30 et sur l'autoroute A5, obstacle signalé sur les voies de circulation au kilomètre 30. Attention, si vous êtes en direction de Paris, c'est après la sortie numéro 17 en Seine-et-Marne, juste à hauteur de l'aire de service de Jonchée les Récompenses. Ailleurs, cela se passe bien, trafic est fluide sur les autres itinéraires. C'est le cas dans le centre du pays, sur la 79 dans l'Allier ou encore dans le sud. Ouest, vous nous écoutez sur la 65 entre Pau et Langon. Mais il y a aussi les zones de travaux qui occasionnent des fermetures. Ainsi, je rappelle que tout au bout de l'autoroute A40, le tunnel du Mont-Blanc est fermé jusqu'à 6h. Et puis, du côté de Langres, en Haute-Marne, pour ceux qui arrivent de Nancy, il est impossible de bifurquer sur l'autoroute A5 en direction de Paris. Donc, pour les poids lourds, il faut sortir avant à la sortie numéro 8. Pour les voitures, c'est possible à la sortie 7, ou même si vous avez passé la bifurcation et la fermeture, vous pouvez aller jusqu'à la sortie numéro 6. Là, vous sortez, vous faites demi-tour pour reprendre la 31 direction Nancy, et vous pourrez sans problème bifurquer sur l'autoroute A5 en direction de Paris. On part maintenant à l'Opéra de Dijon qui a lancé sa nouvelle saison entre œuvres originales et spectacles pour toute la famille. Tour d'horizon du programme avec Ilyes Jamlaoui.
2: Et pour sa nouvelle saison, l'Opéra de Dijon continue de voir les choses en grand, avec au programme plus d'une trentaine de spectacles différents, pour tous les goûts et puis pour tous les âges, comme nous l'explique Antonella Zeda, directrice générale et artistique pour l'Opéra de Dijon.
3: C'est une saison collaborative, très riche, pluridisciplinaire, bien évidemment, qui met l'opéra au centre de la ville, qui met la culture à disposition de tout le monde et tous les publics, ouverte justement à tous et à tous.
2: Et justement, Antonella Zeda, parmi l'ensemble des nouveautés, quels sont les rendez-vous à ne pas manquer?
3: Sûrement les nouvelles productions de la maison, donc la Cenerentola de Gioachino Rossini du mois de novembre et l'Ercole Amante de Francesco Cavalli au mois de mai. Ce sont des productions donc maison, c'est nos ateliers décors et costumes qui vont réaliser ces projets et toutes les équipes de la maison qui vont les porter.
2: Autre rendez-vous important, le Carrousel, mis en scène par Anna Bern-Reitner, une œuvre à découvrir en famille et pour les enfants dès l'âge de 4 ans. Et plus qu'un spectacle, c'est un vrai tour de manège, pas comme les autres.
3: Ah mais bien sûr, parce qu'on aura deux solistes lyriques et un acrobate qui vont accompagner les enfants dans ces tours de manège. Et on aura, ils découvriront des extraits des opéras d'Offenbach, notamment Orphée aux Enfers et Les Contes d'Hoffmann.
2: L'Opéra de Dijon, c'est également pour cette nouvelle saison plus d'œuvres originales, dont notamment une revisite du conte Cendrillon, Antonella Zeda.
3: La Cenerentola, une création maison. La mise en scène a été confiée à Mirabel Ordinaire. C'est un spectacle vraiment, on va avoir des représentations qui sont à la fois extrêmement actuelles dans cette recherche de l'identité de chacun, cette exploration de ce qui est l'apparence et l'identité, mais aussi vraiment féerique avec des décors qui pourront nous émerveiller. L'opéra est fait aussi pour se ressourcer, pour retrouver des nouvelles énergies et nous travaillons comme nous pouvons pour que la société soit meilleure.
2: Et pour découvrir plus en détail le programme de cette nouvelle saison, rendez-vous sur le site internet opéra-dijon.fr.

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1: Et on retourne sur l'autoroute A40 où un piéton marche le long de la bande d'arrêt d'urgence en direction de Mâcon et de Paris au kilomètre 132. C'est après la bifurcation avec l'A404 secteur d'Oyonnax dans la descente du col de Seigne, kilomètre 132. Attention donc sur la partie droite de la chaussée, le piéton marche le long de la bande d'arrêt d'urgence. Ailleurs, pas d'autres difficultés, trafic qui s'écoule sans encombre cette nuit. On va évoquer quelques fermetures, mais concernant le trafic, ça se passe bien sur la 71, dans le centre du pays, entre Bourges et Clermont-Ferrand, ou encore dans le sud-ouest, sur la 65. Des zones de travaux, rappelons cette fermeture en région lyonnaise assez conséquente, hein, puisque après la barrière de péage de Villefranche-Lima, pour vous qui roulez sur la 6 direction Lyon, après cette barrière de péage de Villefranche-Lima, vous ne pourrez pas bifurquer sur la 46, contournement de Lyon par l'est en direction de Grenoble-Marseille. Vous devrez rester sur la 6 et rejoindre l'autoroute A7 par le tunnel de Fourvière. Et puis il y a d'autres itinéraires également, boulevard périphérique lyonnais, pour regagner l'Est lyonnais. D'autres fermetures, il y en a une dans le département de la Drôme sur l'autoroute A49 en direction de Valence, un peu avant d'arriver à Valence, juste après la barrière de péage de Chatuzange. La 49 est fermée à partir de la sortie 7 jusqu'à la sortie 5, sortie 7 obligatoire.
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1: Allez, on va maintenant s'intéresser aux changements de pneus. En moins d'une minute, les réponses aux questions que vous vous posez sur le changement de pneus, c'est bientôt la saison. Adeline Després a interrogé Coralie Maslow d'allopneus.com.
2: Je crève, est-ce que je peux remplacer uniquement un pneu ?
3: Si le pneu est réparable, pas de sujet, parce que le garagiste va pouvoir vous le réparer. En revanche, si le pneu n'est pas réparable, il est impératif de changer les deux pneus pour avoir une bonne adhérence et une bonne sécurité sur la route.
2: Les pneus pour les véhicules 4x4, si on en change un, on change les quatre ?
3: Sur un véhicule 4x4, il est indispensable de changer ses quatre pneus en même temps, quatre roues motrices pour sa sécurité déjà et une bonne adhérence, pour avoir les mêmes pneus sur les deux essieux, et parce qu'il y a un risque aussi important de casser le différentiel de la voiture.
2: Avant de partir, on s'assure du bon état de ces pneus. Qu'est-ce qu'il faut regarder ?
3: Pas de boursouflure, pas d'hernie, etc. Vérifier l'usure, bien évidemment. Le mieux est de le faire avec un professionnel afin de vérifier que les pneus ne sont pas usés. Et si c'est le cas, faire le changement juste avant le départ.

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2: Et bienvenue à ceux qui nous rejoignent, il est 3h.
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2: Nous sommes le mercredi 23 septembre et on part sur l'autoroute A40 où un piéton a été signalé. On le voyait bel et bien tout à l'heure avec l'une des caméras de surveillance. Maintenant c'est trop sombre. Mais ce piéton et se trouve sur l'autoroute A40, donc vu en direction de Paris et de Mâcon au kilomètre 132. Après la bifurcation avec l'A404 pour Oyonnax dans le département de l'Ain, c'est dans la descente du col de Seigne. Ailleurs, c'est dans le centre du pays qu'il y a des obstacles signalés sur la 71 en direction de Clermont et vous êtes concerné si vous empruntez la sortie numéro 13 de Rion. Donc un peu avant d'arriver à Clermont-Ferrand, attention à des obstacles dans cette bretelle de sortie. Sur les autres itinéraires, pas de difficultés, en tout cas pas d'accident ni incident dans le sud-ouest du pays. Par exemple sur la 65 où vous nous écoutez entre Pau et Langon. Mais des zones de travaux qui occasionnent des fermetures. C'est le cas, par exemple, du côté de Grenoble sur la 480 qui est fermée jusqu'à 5 heures en direction de Lyon entre la bifurcation avec la Rocade Sud, c'est le carrefour du Rondeau, et la sortie 14 de Saint-Égrève. Et puis tout au bout de la 40, il y a également le tunnel du Mont-Blanc qui est fermé jusqu'à 6 heures. Et pour rejoindre l'Italie, il faut passer par le tunnel du Fréjus, le tunnel du Fréjus, justement, on en parle tout de suite, avec les véhicules qui ne se croisent plus désormais dans ce tunnel entre France et Italie, et ce grâce à la construction d'un second tube. D'autres changements moins perceptibles pour les usagers ont été réalisés. Reportage Adeline Després.
3: Le tunnel du Fréjus a gagné en sécurité. En séparant les flux de circulation, plus de risques de chocs frontaux. Mais ce n'est pas tout. Florent Latard, du tunnel du Fréjus.
4: Le gain principal, c'est surtout au niveau de la ventilation. En cas d'événement, en cas d'incendie, on va plutôt pousser les fumées dans le sens de circulation, ce qui permet aux usagers qui se trouvent derrière l'incendie d'être en sécurité. On a modifié notre document plan de secours binational, donc en adaptant nos procédures en fonction de cette nouvelle configuration. Mais globalement, je prends l'exemple du travail de l'opérateur et du régulateur, reste le même.
3: Direction le PC de sécurité du tunnel, justement, flambe en neuf depuis l'arrivée du second tube. Cap sur l'Italie.
5: Bonjour, je suis Umberto Fernandez, je suis régulateur au PCCI, le poste de contrôle centralisé italien. On est sur la commune de Bardonecchia, c'est le cerveau du tunnel, donc ici tout est géré, que ce soit les équipes internes également, tous les appels, et on a la vision sur l'ensemble des usagers qui transitent dans le tunnel.
3: Un calme absolu règne dans la pièce, équipée des dernières technologies. Pas de stress.
5: Notre fonction principale, c'est de surveiller l'ensemble de l'ouvrage, donc les deux tunnels aujourd'hui, les équipements et tout événement qui surviendrait sur un des ouvrages, la gestion de l'événement, les fumées, l'éclairage, la sécurité des usagers et l'appel au service extérieur pour les secours.
3: À ses côtés, Giancarlo.
6: Moi, j'ai la place d'opérateur, ça veut dire que moi, je suis italien. Donc, excusez-moi pour le langage, voilà. La mission de l'opérateur, c'est de gérer les escortes, les communications techniques avec les opérateurs du tunnel et aussi avec, avec l'entreprise externe ou les organismes italiens et français aussi.
3: Là, vous avez combien d'écrans? C'est impressionnant autour de vous.
6: Vous savez, il y a beaucoup de choses, mais nous, on va intercepter des événements avant qu'il y ait un déclenchement d'alarme, d'une vraie alarme. Donc ça, c'est l'expérience. Voilà, c'est ça.
3: Vous serez qu'Umberto, Giancarlo et leurs collègues veillent minutieusement sur vous.

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1: Et merci de faire la route en notre compagnie. On est le mercredi 23 septembre, il est 3h30 du matin. Pas d'accident ni incident sur votre parcours. C'est tant mieux, ça se passe bien. Vous restez prudents, bien évidemment. Le temps est clément, hein, pas de pluie, un petit peu de vent sur le nord des Alpes. Ça a été signalé du côté de l'autoroute A41 entre Chambéry et Genève. Donc adaptez votre vitesse bien sûr si vous sentez ce vent qui peut vous déporter. Et puis dans l'actualité de votre route, les zones de travaux qui occasionnent des fermetures, elles sont toutes répertoriées sur la page Facebook d'Autoroute Info. Rappelons celle en région lyonnaise pour ceux qui sont sur la 6 en direction de Lyon et qui viennent de passer la barrière de péage de Villefranche-Lima. Vous ne pourrez pas bifurquer sur la 46 en direction de Grenoble et de Marseille. Il faut rester sur l'autoroute A6 et passer par le tunnel de Fourvière cette nuit. Et puis en région lyonnaise, tout au bout de la 42, les derniers kilomètres sont fermés avant d'accéder au boulevard périphérique lyonnais. Là aussi, c'est en passant par la rocade est de Lyon que vous pourrez entrer dans Lyon via l'autoroute A43 dans l'est lyonnais, côté Saint-Priest. La playlist musicale pour vous accompagner dans la prochaine demi-heure. On aura du Queen, The Show Must Go On, du Christina Milian. Et puis, dans quelques instants, ce sera Manon Lisa avec son titre Le Petit Pêcheur. Mais avant cela, nous allons nous promener du côté de Langres. Langres, citadelle millénaire, c'est ce qui est indiqué sur des panneaux touristiques, un des panneaux d'information touristique le long des autoroutes A5 et A31. Angélique Rose, chargée de la médiation du patrimoine pour l'agence d'attractivité de Haute-Marne, nous fait visiter la ville au micro de Jérémy Esclavard.
2: Quand on arrive depuis l'autoroute, eh bien on découvre cette ancienne place forte royale, construite sur un rocher calcaire. On est à quasiment 500 mètres d'altitude, avec des remparts qui ceinturent le quartier historique. Déjà, vous avez des ouvrages défensifs qui se succèdent, des portes, des tours qui datent d'un petit peu toutes les époques. Donc, on peut voir l'évolution de l'architecture militaire. Comme le mur a été rabaissé par les militaires au 19e siècle, aujourd'hui, on a la chance de pouvoir bénéficier d'un panorama qui s'étend vraiment très, très loin.
3: On profite donc du panorama depuis le chemin de ronde et on s'arrête au niveau du rempart est où un lac se dévoile à nous.
2: On est devant le lac de la Liesse, qui est le plus grand des quatre lacs du pays de Langres. On a vu sur la vallée de la Marne, on imagine qu'il y a le canal de Champagne à Bourgogne qui passe dedans. Et ce chemin de ronde qu'on peut parcourir à pied, à vélo, en trottinette, en Rosalie ou même en petit train, eh bien c'est notre promenade incontournable à Langres. Vraiment, c'est la première chose qu'il faut faire quand on arrive dans la cité fortifiée.
3: Quittons à présent le chemin de ronde pour se rendre dans la vieille ville au pied de la statue de Denis Diderot.
2: C'est l'enfant le plus connu de Langres, bien sûr. Sa famille était d'ici, donc on peut voir sa maison natale, sa maison d'enfance. Et puis cette statue, réalisée en 1884, rend hommage au père de l'encyclopédie. C'est l'ouvrage pour lequel Diderot est le plus connu.
3: On fait encore quelques pas et on se trouve maintenant avec Angélique Rose dans le centre du quartier historique au niveau de la cité épiscopale.
2: En monument majeur, on a bien entendu la cathédrale Saint-Mamet. À l'extérieur, on voit une façade du 18e qui a été reconstruite par la suite. Mais poussez bien les portes, rentrez à l'intérieur du monument pour découvrir son architecture du 12e siècle et autour de la cathédrale, eh bien, prenez un moment pour cheminer parce qu'il y a d'autres monuments qui sont liés à cet édifice. Donc on va avoir l'ancien cloître, aujourd'hui bibliothèque municipale. On va avoir les anciennes maisons canoniales qui datent du 16e, 17e, 18e siècle. L'ancien hôpital des chanoines. Donc on a tout un ensemble de monuments anciens qui rappellent la vocation religieuse de cette ville.
3: Plus d'informations sur la citadelle millénaire de Langres sur bienvenue-hautemarne.fr.

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1: Il est 3h45, merci de faire la route en notre compagnie, en espérant que tout se passe bien pour vous pendant ce voyage nocturne. En tout cas, pas d'accident ni incident signalé à cette heure-ci, notre connaissance, donc tant mieux, c'est que ça se passe bien, vous êtes prudent. Ce sont seulement les zones de travaux qui font l'actualité de votre route, avec des fermetures, on va en détailler quelques-unes. Alors, sur l'autoroute A40, il y a une fermeture dans le département de l'Ain. La 40 est fermée dans les deux sens. Entre la sortie 8, c'est au niveau de la bifurcation avec l'A404 pour Oyonnax, et la sortie 10, Bellegarde. Des déviations sont en place avec des itinéraires de substitution S27 ou S22. Selon votre destination, il faut compter 20 à 30 minutes de temps de parcours supplémentaire sur le réseau secondaire entre ces sorties 8 et 10 de l'autoroute A40. Tout au bout de l'A40, c'est aussi le tunnel du Mont-Blanc qui est fermé jusqu'à 6 heures. Possibilité de rejoindre l'Italie par le tunnel du Fréjus. Enfin, du côté de la Haute-Marne, quand vous êtes sur l'A31 en direction du sud et que vous souhaitez bifurquer sur la 5 en direction de Paris, eh bien, ce n'est pas possible. Hein. La bretelle de jonction est fermée entre cette autoroute A31 et la 5. On est dans le secteur de Langres. Donc, pour les poids lourds, il faut sortir avant, à la sortie 8 de Montigny-le-Roi. Pour les voitures, c'est possible à la sortie 7 ou même encore jusqu'à la sortie 6. Là, c'est après la fermeture, la sortie 6, sur la 31 en direction de Dijon et de Lyon. Vous l'empruntez, vous reprenez la 31 dans l'autre sens, direction Nancy, et vous pourrez bifurquer sur la 5 sans problème en direction de Paris.
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1: Et direction maintenant le Puy-de-Dôme et la ville de Clermont-Ferrand. Durant 3 semaines, la halle au blé de la ville est illuminée chaque soir dans le cadre du festival Région des Lumières. Un reportage d'Emeric Violet. Ce spectacle est gratuit, hein. Et il est à voir jusqu'au 27 septembre.
2: L'histoire de la cité clermontoise prend vie à travers un spectacle son et lumière créé par la troupe des Allumeurs de rêve, Estelle Baudet, directrice artistique.
3: On utilise les façades de ce bâtiment pour parler à la fois de la ville de Clermont, de ses lieux emblématiques, mais aussi de toute l'histoire de la halle au blé. Les bâtiments de Clermont, ils vont être modélisés en 3D, ils vont venir s'afficher sur la façade, tout ça en rythme sur la musique.
2: C'est la halle au blé qui a été sélectionnée par la région pour accueillir l'événement. Construit au XVIIIe siècle, le bâtiment a eu différents rôles au fil des époques. Maric Blandin, guide conférencière à l'Office de tourisme de Clermont-Ferrand.
4: On essaye de construire un bâtiment qui va vraiment gérer le commerce du grain, en l'occurrence du blé. Elle sera ensuite notamment École des Beaux-Arts de Clermont-Ferrand. Et puis ça y est, elle a enfin trouvé là son nouvel usage en 2026. Elle va accueillir le FRAC d'Auvergne.
2: Autrement dit, le Fonds Régional d'Art Contemporain. Les illuminations projetées sur la halle au blé sont à découvrir chaque soir dès la tombée de la nuit et jusqu'à minuit.

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1: Il est 4h, bienvenue à ceux qui nous rejoignent.
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1: Mercredi 23 septembre et on s'intéresse à vos conditions de circulation. Tout va bien, en tout cas, pas d'accident ni incident, mais des fermetures sur votre parcours qui sont liées à des zones de travaux. L'une d'entre elles, assez conséquente, vous concerne tout au bout de l'autoroute A6 en arrivant à Lyon, puisque juste après la barrière de péage de Villefranche-Lima, vous ne pourrez pas bifurquer sur l'A6. Si vous êtes sur l'A6, vous ne pourrez pas bifurquer sur l'A46, contournement de Lyon par l'Est, direction Grenoble et Marseille. Vous devez rester sur cette autoroute A6 et pour aller sur l'A7, passer par le tunnel de Fourvière. D'autres itinéraires également vous seront proposés pour rejoindre l'Est lyonnais. Pour ceux qui arrivent à Lyon par l'A42, là aussi, les tout derniers kilomètres de l'A42 sont fermés avant d'accéder au boulevard périphérique. Et là encore, itinéraire de substitution qui vous fait passer par la rocade Est lyonnaise. D'autres fermetures du côté du département de la Drôme, quasiment tout au bout de l'autoroute A49 en direction de Valence. Une fois passée la barrière de péage de Chatuzange, la 49 est fermée à partir de la sortie 7, Romans-sur-Isère, jusqu'à la sortie 5 et donc sortie 7 obligatoire. Et nous partons maintenant dans l'Est de la France sur l'autoroute A36 pour assister à un contrôle de poids lourd. Notre journaliste Xavier Ferrand est accompagné d'un agent des douanes.
2: Il est 9h du matin, on est sur une aire de repos de l'autoroute A36. Il y a un poids lourd avec un gigantesque bras. Vous êtes chef divisionnaire des douanes dans la région. Il se passe quoi sur cette aire ce matin ?
3: Nous sommes sur l'aire du bois de Frachères, en contrôle avec les motards et la brigade de Besançon et les agents de la brigade SMS de Paris qui viennent installer le camion SMS.
2: C'est le grand camion avec le bras là.
3: Voilà, exactement. Donc les collègues ciblent des camions sur l'autoroute, les rabattent sur l'air.
2: Alors, je suis à bord là d'une voiture des douanes. On est sur l'autoroute A36. Gilles, vous venez d'appuyer sur un écran là. J'ai pas le même dans ma voiture à moi. Vous avez fait quoi ?
4: J'ai mis le deux tons, j'ai mis les bleus. Voilà, j'ai regardé le chauffeur pour lui indiquer de nous suivre. Et j'ai également indiqué, donc sur un panneau défilant, douane suivez-nous pour pouvoir le ramener en toute sécurité sur l'aire de contrôle.
5: Un polonais, Golf Mike, 63. Mike, il nous fait un Espagne-Kazakhstan. Il transporte des graines de tournesol.
2: Maintenant que le camion a été intercepté, on va monter à bord du camion qui scanne.
6: Bonjour.
2: Bonjour. Il y a deux agents à bord du camion là qui va scanner le poids lourd.
7: On a une en direct, on a le scan du véhicule qui est sous le bras et l'ordinateur va commencer à nous renvoyer l'image. Et en fonction de cette image, c'est un peu comme un bagage X à l'aéroport, on va pouvoir travailler dessus en fonction de la densité, l'organique, le matériel, etc. etc. C'est du tabac par exemple, c'est souvent des cartouches, des choses comme ça, donc à ce moment-là on aura vraiment la forme des cartouches de cigarettes. Si on tombe sur de la résine de cannabis par exemple, elle sera beaucoup plus dense que de l'herbe, donc on verra des parties sombres.
2: Merci beaucoup messieurs. Voilà, on est ressorti du camion et on va les laisser travailler tout au long de cette journée, donc pour une quarantaine de poids lourds qui seront contrôlés sur cette route entre l'Espagne et l'Allemagne.

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1: Avec l'autoroute A43 momentanément fermée en direction de Chambéry, entre Lyon et Chambéry, après la sortie 12 pour le lac d'Aiguebelette, en arrivant au tunnel de l'Épine. C'est le dernier tunnel avant Chambéry. Et c'est pour permettre de remettre en place des cônes de chantier qui ne sont plus dans le bon alignement sous ce tunnel de l'Épine. Donc, fermeture momentanée de cette autoroute à 43.

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1: Pas d'accident ni incident et c'est tant mieux, ça se passe bien cette nuit sur votre parcours, sur les autoroutes du Grand Quart Nord-Est du pays, sur le nord des Alpes, dans le centre de la France également, où vous nous écoutez sur les autoroutes A71, Bourges-Clermont, A75 dans l'Allier, A79 pardon, dans l'Allier. La 75, vous nous écoutez également hein, sur les 10 km de cet itinéraire au sud de Clermont, et puis dans le centre du pays sur l'autoroute A65 et dans le sud-ouest du pays entre Pau et Langon, et sur votre parcours, des zones de travaux qui occasionnent des fermetures.
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1: Des fermetures qui vous concernent si vous roulez sur l'autoroute du côté de Grenoble, sur l'autoroute A480, la 480 qui est fermée en direction de Lyon. À partir de la Rocade Sud, c'est le carrefour du Rondeau, jusqu'à la sortie 14 pour Saint-Égrève. Et puis parmi les autres fermetures qui sont en place cette nuit, il y a celle de l'autoroute A40 dans les deux sens de circulation. Entre la sortie 8, c'est la bifurcation avec la 404 Oyonnax, et la sortie 10, Bellegarde. Comptez 20 à 30 minutes de temps de parcours supplémentaire lorsque vous empruntez ces sorties 8 ou 10. Il faut ensuite suivre les fléchages, les itinéraires de substitution fléchés S7 et S22. Et on continue à s'intéresser aux travaux avec Corentin Rouleau et Géraldine Millat qui répondent aux questions que peut-être vous vous posez concernant ces travaux sur autoroute.
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2: Vrai ou faux, les concessionnaires d'autoroute ne limitent pas les gros travaux en période de fort trafic, comme à l'occasion des départs et des retours de vacances.
3: C'est faux. Le but, c'est que vous puissiez toujours circuler sans retard significatif sur vos trajets. Alors, pour éviter autant que faire se peut ce genre de désagrément, les prévisions de trafic sont analysées et de ce constat, les plannings travaux sont établis. Généralement, avant les week-ends annoncés chargés, les balisages sont retirés dès le vendredi midi et remis en place seulement le lundi matin.
2: Cela dit, parfois, malheureusement, il peut y avoir des impondérables de la vie quotidienne.
3: C'est vrai, à l'été 2025, à la suite d'un poids lourd qui a pris feu dans un tunnel, celui du Vuache, en Haute-Savoie, sur l'A40, l'axe Mâcon-Chamonix, un balisage contraignant a été nécessaire, occasionnant de fortes perturbations dans les deux sens.
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1: Il est 4h30 du matin, nous sommes le mercredi 23 septembre, j'espère que tout se passe bien sur votre trajet, en tout cas pour le moment, pas d'accident ni incident signalé sur votre route. Le trafic s'écoule sans encombre, seulement les zones de travaux, ça et là, avec certains chantiers qui occasionnent des fermetures. C'est le cas sur l'autoroute A6 en direction de Lyon, lorsque vous venez de passer la barrière de péage de Villefranche-Lyon. Au nord de Lyon, vous ne pourrez pas bifurquer sur la 46 en direction de Grenoble et de Marseille. Il faut rester sur l'autoroute A6 et vous pourrez rejoindre l'A7 et la vallée du Rhône en passant par le tunnel de Fourvière. Il y a également d'autres itinéraires qui vous seront proposés pour rejoindre l'Est lyonnais. Au nord-est de Lyon également, à noter la fermeture des derniers kilomètres de l'autoroute A42 avant d'accéder au boulevard périphérique lyonnais. Et là aussi, un itinéraire vous fait passer par la rocade est de Lyon. Et on prend maintenant la direction du sud-ouest du pays. Vous nous écoutez sur l'autoroute A65 entre Pau et Langon. Et tout au bout de cette autoroute A65 du côté de Pau, les spécialités culinaires ne manquent pas. Sarah Gabzi s'est rendue à la rencontre de Jean-Luc Constanti, boulanger et pâtissier palois.
2: Alors les spécialités béarnaises les plus connues, c'est bien sûr la garbure, la poule au pot et la piperade. En sucré, nous avons le clafoutis à la cerise. On fait aussi le gâteau basque à la cerise.
3: Vous l'avez entendu, l'un des plats typiques du sud-ouest est la garbure, un nom qui ne vous évoque peut-être pas grand-chose. Jean-Luc Constanti nous donne la recette de ce plat traditionnel de la cuisine gasconne.
2: Alors la garbure, c'est une soupe que l'on mangeait dans les familles à une certaine époque, dont c'est à base de essentiellement de légumes, pommes de terre, navets, carottes, poireaux, choux. Et aussi dans lequel on rajoute, et c'est ça qui fait cette richesse dans notre région, où on rajoute du canard et du jambon du pays. Alors la garbure a pour particularité, c'est que y a tous ces légumes sont cuits à part. Donc une fois que tous les légumes sont cuits, on vient rajouter un bouillon que l'on fait mijoter avec ces légumes. Et en fin de cuisson, on vient rajouter donc le canard confit et le jambon du pays.
3: Moi j'ai une petite question un peu personnelle. Vous avez dû en goûter, des spécialités de la région. Qu'est-ce que vous préférez ici?
2: Qu'est-ce que je préfère? Alors, il y a quelque chose qui peut faire un seul repas pour moi, c'est la soupe, c'est la garbure. Je me régale avec la garbure.
3: Il y a un lieu où on peut découvrir ses spécialités, un lieu incontournable de la ville, c'est les Halles de Pau. C'est un peu l'épicentre en fait, de tout ce qui se fait ici au niveau culinaire dans la région, dans la ville.
2: Oui, tout à fait, les Halles de Pau sont très importantes. C'est le cœur de ville, c'est le cœur de la gastronomie paloise. C'est vrai que nous trouvons des vignerons, des volaillers, des charcutiers, la boulangerie, pâtisserie. Voilà, c'est très convivial. Voilà, on peut se retrouver entre copains, en famille, avec des amis. On rencontre même des gens sur place avec qui on peut converser facilement. C'est un lieu vraiment très atypique qui plaît énormément, même aux touristes, parce que le touriste, il y a un lieu incontournable quand on vient à Pau. C'est aussi les Halles.
3: Pour goûter la fameuse garbure, la poule au pot, la sauce béarnaise et les autres produits du sud-ouest, vous pouvez emprunter l'autoroute A65 qui relie Langon à Pau.

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1: À 4h45, le trafic est volontairement ralenti par les services de sécurité et les forces de l'ordre sur l'autoroute A31, l'axe Beaune-Nancy en direction de Nancy. Et ça se passe après Langres, la sortie numéro 6, après l'aire de service de Langres-Noidan, aux abords du kilomètre 106-108, vous rencontrez cette zone de ralentissement. C'est pour permettre des modifications un peu plus loin sur une zone de travaux. Il y a un basculement de circulation qui est en place. Il faut modifier le balisage, c'est pourquoi il y a besoin de faire ce ralentissement. C'est l'occasion de rappeler que pour ceux qui sont dans l'autre sens, en direction de Beaune et de Lyon, il y a la jonction avec l'autoroute A5 qui part en direction de Paris. Cette jonction A31 A5 est fermée. Pour les poids lourds, il faut emprunter en amont la sortie 8 de Bourbonne-les-Bains. Les voitures, elles, peuvent prendre la sortie numéro 7 au nord de Langres. Et sinon, ces voitures peuvent aussi emprunter la sortie et les poids lourds, la sortie numéro 6, Langres Sud. En empruntant cette sortie, vous reprenez ensuite la 31 dans l'autre sens et vous pourrez bifurquer sur l'autoroute A5 en direction de Paris. D'autres fermetures sont en place et c'est le cas du côté de Grenoble avec la fermeture de l'A480 jusqu'à 5h, donc réouverture imminente. Mais pour l'heure, cette autoroute A480 reste fermée en direction de Lyon entre le carrefour du Rondeau, c'est la jonction avec la bifurcation avec la Roquette Sud, et la sortie 14 de Saint-Égrève.
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1: On a tous appris à l'auto-école que les lignes blanches continues sont des murs invisibles, infranchissables. Mais qu'en est-il réellement ? Révision avec Jérémy Esclavard.
2: D'après le code de la route, lorsque des lignes longitudinales, continues, axiales ou séparatives de voies de circulation sont apposées sur la chaussée, elles interdisent aux conducteurs leur franchissement ou leur chevauchement. En clair, il est donc interdit de franchir ou de chevaucher une ligne blanche. Le franchissement est d'ailleurs puni d'une amende de 135 euros, d'un retrait de 3 points et d'une suspension du permis de conduire de 3 ans. Néanmoins, des exceptions à la règle existent. Tout d'abord, si une ligne en pointillé est accolée à la ligne continue, cela signifie que les conducteurs qui circulent du côté de la route avec ces pointillés ont le droit de dépasser le véhicule qui les précède, si les conditions de sécurité le permettent, bien évidemment. Depuis juillet 2015, il est aussi possible de doubler un cycliste sur les routes à double sens limitées à 50 km/h. Enfin, dans certains cas de figure, il est toléré de franchir la ligne continue pour éviter par exemple un obstacle, des animaux, un chantier ou encore pour dépasser des engins agricoles.

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1: Et merci de faire la route en notre compagnie, les 5 heures.
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1: Mercredi 23 septembre, bonjour et bienvenue à ceux qui nous rejoignent. Il y a eu ce matin un trafic volontairement ralenti sur l'A31 du côté de Langres en Haute-Marne. C'était pour modifier une zone de travaux. Il y a un basculement de circulation qui est en place. C'est maintenant chose faite et donc il n'y a plus de trafic ralenti en direction du nord. Mais je vous rappelle que dans l'autre sens, il y a la bretelle de jonction qui part en direction de Paris sur la 5 et qui est fermée. Fermeture jusqu'à 10h ce matin. Si vous êtes en provenance de Nancy et que vous souhaitez bifurquer sur cette autoroute A5 en direction de Paris, le plus simple, c'est de rester sur l'A31 et de faire demi-tour au diffuseur 6 au sud de Langres. En reprenant l'A31 dans l'autre sens, là vous pourrez bifurquer sur la 5 en direction de Paris. Voilà pour cette fermeture. Il y en a d'autres comme celle en région lyonnaise, je la rappelle, qui vous concerne sur la 6 direction Lyon après la barrière de péage de Villefranche-Lima. Impossible de bifurquer sur la 46 direction Grenoble et Marseille. Vous restez sur la 6 et vous passez par le tunnel de Fourvière. On se retrouve dans les toutes prochaines minutes pour un nouveau point sur vos conditions de circulation et la musique pour bien commencer la journée. Voici Angèle.

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1: Et on part sur l'autoroute A6 en direction de Paris où un véhicule roule très lentement, 50 km/h, pas plus. Il est escorté par les services de sécurité. Ça se passe sur l'A6, donc en direction de Paris à l'approche d'Auxerre, à proximité de la sortie numéro 21, fléchée Nitry. Notre prochain rendez-vous, ce sera à 5h15 pour un rappel de vos conditions de circulation. Rapidement, pour ceux qui roulent sur l'autoroute A40, je rappelle que cet axe reste fermé jusqu'à 6h dans les deux sens de circulation, entre la sortie numéro 8, bifurcation A404, secteur d'Oyonnax, et la sortie 10 de Bellegarde. Ces sorties 8 et 10 sont donc obligatoires. Sortie 8 en direction de Chamonix, sortie 10 en direction de Mâcon et de Paris. Vous suivez ensuite les itinéraires de substitution et il y a environ 20 à 30 minutes de temps de parcours supplémentaire sur les itinéraires qui vous font passer par le réseau secondaire. Allez, je le disais, donc on se retrouve à 5h15 et puis tout de suite la musique pour vous accompagner avec Coldplay.

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1: Et sur l'autoroute A6 en direction de Paris, on parle d'un véhicule qui roule à très faible allure après la sortie numéro 21 pour Nitry en arrivant dans le secteur d'Auxerre. Un véhicule qui roule à très faible allure, 50 km/h, pas plus, et les services de sécurité qui l'escortent, ils viennent de passer à hauteur de l'aire de repos de Buisson-Rond. Voilà pour cette information. Et puis, pour ceux qui arrivent à Lyon par l'autoroute A6, nous venons de l'apprendre, la jonction avec l'A46 qui part en direction de Grenoble et de Marseille vient de rouvrir. Donc, plus de difficultés si vous allez à Lyon ce matin, que ce soit tout droit par l'A6 et par le tunnel de Fourvière ou en empruntant ce contournement est. Une info qui s'affiche à l'instant sur mon écran, c'est pour un obstacle sur l'autoroute A71. On part dans le centre du pays, sur l'A71 en direction de Clermont-Ferrand au kilomètre 240. C'est après la sortie numéro 7 pour Bourges dans le département du Cher. Obstacle sur les voies.
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1: Et le temps reste sec ce matin et pour la suite de la journée. On va écouter les prévisions de Claire Chanel de Météo France.
2: Les conditions sont toujours anticycloniques sur le pays et l'été se prolonge encore. Cet après-midi, le temps est calme. Le soleil brille généreusement sur l'ensemble du pays. Quelques passages de nuages élevés viennent blanchir le ciel ici et là, mais ils sont sans conséquence. Les températures maximales restent encore estivales. Elles grimpent jusqu'à 24 à 29 degrés dans la moitié nord, hors côte de la Manche et mer du Nord, et jusqu'à 28 à 32 degrés dans la moitié sud. Ces valeurs sont 5 à 7 degrés au-dessus des normales de fin septembre. En particulier, on attend 25 degrés à Nancy, Besançon et Mulhouse, 26 degrés à Paris, Dijon et Annecy, 28 à Clermont-Ferrand, Grenoble et Lyon, 30 degrés à Pau et jusqu'à 32 degrés à Mont-de-Marsan. Je vous souhaite une bonne route avec Météo France pour Autoroute Info.
1: Et donc une belle journée qui s'annonce pour cette première journée officiellement d'automne. On est rentré dans la saison de l'automne à partir d'aujourd'hui. Et dernière petite précision, il s'agit d'un cône de chantier, l'obstacle sur la 71, kilomètre 240 au sud de Bourges. Allez, la musique, et Teddy Swims.

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1: 5 heures passées de 20 minutes, convoi véhicule très lent sur l'autoroute A6 direction Paris, escorté par les services de sécurité après la sortie numéro 21 pour Nitry à l'approche d'Auxerre. Vous êtes concerné après l'aire de repos de Buisson-Rond. Et puis attention, dans le centre de la France sur la 71, où un cône de chantier peut gêner votre passage au kilomètre 240. C'est au sud de Bourges après la sortie numéro 7. Et voici à présent nos conseils pour acheter votre première voiture. Si vous êtes étudiant par exemple, c'est en ce moment la saison de l'achat de la première voiture. Étape importante avec quelques pièges à éviter. Alors Jérémy Esclavard a interrogé Pierre-Olivier Marie, spécialiste du marché automobile pour La Centrale.
2: La première question, c'est votre budget. Combien êtes-vous prêt à mettre dans une voiture d'occasion? On va imaginer que vous avez un budget inférieur à 5000 euros, ce qui est déjà beaucoup pour une première voiture. On peut même descendre à 3000 si vous préférez. Il y a de nombreuses voitures d'occasion disponibles sur le marché. Je vous conseillerais plutôt de vous orienter vers une citadine parce que ce sont des voitures pas trop encombrantes qui permettent de se faire la main. On n'a pas forcément le compas dans l'œil les premières années. La carrosserie peut souffrir un peu. Si vous avez une petite voiture, ce sera très très bien pour vous faire la main et vous ne serez pas trop malheureux quand vous ferez vos premières bosses, vos premières rayures.
3: Pour Pierre-Olivier Marie, la phase de recherche est extrêmement importante et elle ne doit pas être galvaudée.
2: Passez-y un peu de temps, vraiment, parce que ça vous donne une photographie du marché. Il n'y a pas de miracle, il n'y a pas de voiture avec étonnamment peu de kilométrage, à un prix étonnamment bas. La philanthropie n'existe pas sur le marché de l'occasion. Privilégiez une voiture de grande diffusion. Ce qui peut être intéressant, c'est de trouver des pièces détachées pas trop chères. Et si vous prenez une voiture d'occasion très répandue, par exemple une Peugeot 206, vous trouverez facilement des pièces de rechange dans les casses, etc. Ce qui n'est pas forcément le cas si vous prenez une voiture exotique, une coréenne peu répandue, ou une japonaise, ou je ne sais quel modèle. Au mieux choisir une voiture de très grande diffusion, ça vous facilitera les choses en cas d'entretien déjà, et en cas de casse, ça vous permettra aussi de trouver des pièces plus facilement.
3: En plus du budget consacré à l'achat de la voiture, d'autres frais que l'on ne soupçonne pas forcément en tant que jeune conducteur sont à prendre en compte.
2: Il y a l'assurance, et quand on est jeune conducteur, les assureurs ne sont pas les plus sympas, on va dire. La prime moyenne pour un jeune conducteur, c'est supérieur à 1000 euros, ça peut même atteindre 1300 euros assez facilement. Puis après, il y a l'entretien. C'est pas parce que vous allez acheter une voiture dont on vous dit qu'elle est fiable qu'il faut pas faire le minimum en termes d'entretien. Et puis il y a le budget carburant, mais ça, c'est le lot de tous les automobilistes, pas seulement des jeunes conducteurs.
3: À noter que vous pouvez vérifier l'historique de la voiture grâce au site officiel et gratuit du ministère de l'Intérieur, Istovec. Il permet entre autres de voir la date de mise en circulation, les caractéristiques techniques du véhicule ou encore les différents changements de propriétaire.

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1: Il est 5h30, bonjour et bienvenue à ceux qui nous rejoignent. En espérant que ça se passe bien ce matin sur votre route. On va partir sur la 6 où un véhicule roule très très lentement, pas plus de 50 km/h. Il est escorté par les services de sécurité. Sur la 6 en direction de Paris après la sortie numéro 21 pour Nitry à l'approche d'Auxerre. Serré sur la partie gauche de la chaussée, le convoi roule très très lentement sur la voie de droite. Ailleurs, pas d'autres difficultés, cela se passe bien ce matin, je le disais. Les travaux qui restent en place et qui vous occasionnent des fermetures, et c'est vrai sur l'autoroute A40, dans les deux sens de circulation dans le département de l'Ain. La 40 reste fermée, réouverture prévue aux alentours de 6h. Entre la sortie numéro 8, secteur de d'Oyonna, et la sortie 10 de Bellegarde. Le tunnel du Mont-Blanc également fermé jusqu'à 6h. Voilà donc pour ces réouvertures qui concernent l'autoroute A40. Et dans la playlist d'Autoroute Info, voici Pierre Demar.

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1: Tout se passe bien sur les autoroutes alpines à cette heure-ci. Pas d'incident particulier à vous annoncer concernant l'état du trafic. Dans l'ensemble, ça se passe bien. Alors, petit bémol tout de même concernant le département de la Haute-Savoie, avec une circulation assez chargée sur la 41 en direction de Genève, en approche de la douane de Bardenay. Vous pouvez commencer à rouler au ralenti tout au bout de cette autoroute, mais rien de bien méchant encore pour le moment. Sinon, partout ailleurs, je vous le disais, tout se passe pour le mieux et les contraintes que vous rencontrez sur votre trajet correspondent à des zones en travaux, des balisages qu'il faut toujours traverser forcément à vitesse réduite comme indiqué sur les panneaux de signalisation, et ce même s'il n'y a plus ou pas d'ouvriers dans ces balisages. Et justement, concernant les travaux, notez qu'en région grenobloise, cette nuit encore, la 480 et la 48 seront fermées en direction de Lyon entre 21h et 5h demain matin, entre la bifurcation avec la nationale 87 et la sortie 14 Saint-Égrève. Une déviation locale sera bien évidemment proposée durant ce créneau horaire.
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1: Dans un instant, on quittera l'autoroute A6 à la sortie 23 de Biars-lès-Semurs pour se rendre au musée au parc Alésia, qui a proposé cette année de nouvelles expériences. Sinon, le prochain point trafic est attendu pour 5h49, le temps d'écouter Adèle Castillon avec son titre « Été avec toi » pour le premier jour de l'automne.

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1: En Haute-Savoie, attendez-vous à trouver un trafic chargé, plus ou moins ralenti. C'est sur l'A41 en direction de Genève, en approche de la douane de Bardenay. Quelques centaines de mètres de ralentissement à prévoir sur cette portion d'autoroute. Et puis si vous circulez en Haute-Savoie sur l'A41 en direction de Genève, sachez qu'au kilomètre 125, sur l'aire de service de l'Aripaille, située après la sortie 15 points pour Seine-au-Sud, c'est dans le secteur d'Annecy, eh bien, il est impossible de faire le plein de carburant. Pas de carburant pour l'instant sur cette aire de service. Les boutiques sont ouvertes, mais il n'y a pas de possibilité de faire le plein de carburant pour le moment sur cette aire. Le prochain point complet sur vos conditions de circulation, ce sera à 6h. Et puis pour la musique, il y aura Harry Styles pour vous accompagner, également Miami Sound Machine. Le musée au parc Alésia en Bourgogne a fait le plein de nouveautés cette année. Roald de Bilbo a fait le déplacement pour en savoir un peu plus.
2: En 2026, on a eu envie de proposer de nouvelles choses à nos visiteurs.
3: Mathilde Lepiolloville, responsable action culturelle.
2: On a installé des tables de jeu. Les visiteurs peuvent venir s'installer dans l'atrium, faire le puzzle d'Archimède. Ils peuvent aussi découvrir l'Alésiathèque, c'est une nouvelle bibliothèque où les enfants, les adultes, les chercheurs peuvent venir pour trouver une documentation sur Alésia, Vercingétorix, César et tous les thèmes en relation avec notre site.
3: Et vous misez aussi beaucoup sur le numérique cette année.
2: On a installé sur la terrasse une installation sonore qui propose aux visiteurs d'entendre le récit du siège d'Alésia, mais par Vercingétorix lui-même.
4: Enfin, je les vois, j'entends leur carnix, les secours arrivent.
3: Alors je suis désormais à l'extérieur du musée au parc, tout proche des lignes de reconstitution fortifiées, avec Stéphanie Fossé, responsable développement, pour parler d'une autre nouveauté, une expérience en réalité augmentée. Expliquez-nous ça, Stéphanie.
5: On va scanner le QR code avec son téléphone, ça va déclencher l'expérience de visite et ça va vous mettre dans l'espace de 52 avant Jésus-Christ. En fait, tout le paysage autour de vous va changer et vous allez être projeté dans l'Antiquité. Et vous avez Rufus et Félix, les légionnaires, qui vont vous parler et vous expliquer comment ils vivent dans ce camp romain.
6: Comme beaucoup de soldats, je n'ai que le strict nécessaire. Un scutum, une galéa, un gladius et un pilum.
5: Le principe, c'est d'être interactif. Donc, on a trois temps. On a la présentation, on a un deuxième temps où on peut en savoir plus. Donc, on clique sur différents points du paysage. Et il y a un petit quiz où on va pouvoir jouer en famille pour savoir si on a bien écouté, on a bien compris. On va savoir si on va pouvoir intégrer la Légion de César.
3: Alors, j'ai répondu aux questions. On va voir tout de suite ce que ça donne.
6: Tu n'as aucune bonne réponse. Il va falloir revoir tes leçons, citoyen.
3: Bon, visiblement, je ne suis pas encore prêt à intégrer la Légion. Je vais retenter ma chance. Merci beaucoup, Stéphanie, pour la démonstration.

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1: Mercredi 23 septembre, bonjour, bienvenue, il est 6h.
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1: Pour ce premier jour de l'automne, eh bien, le trafic est perturbé en Haute-Savoie sur la 41 en direction de Genève. C'est en vous rapprochant de la douane de Bardonnay que vous trouvez un bouchon. Comptez 1 km de retenue si vous circulez sur cette autoroute A41. Et puis si vous circulez sur l'autoroute A40, il y a en direction de Genève pour atteindre ce poste frontière entre 1 et 2 km de bouchon, ou mieux de fort ralentissement. Notez que le trafic peut être quelque peu ralenti en Savoie sur l'A43, l'axe Lyon-Chambéry, avec la dépose d'un balisage entre le péage de Chambéry Nord et la sortie numéro 12, lac des Belettes, au niveau du tunnel de l'Épine. Eh bien, on peut avoir un trafic quelque peu ralenti sur cette portion d'autoroute. Il faut bien évidemment réduire votre vitesse dans ce secteur. Veillez d'ailleurs à ne pas dépasser les 70 km/h au compteur. Sinon, ailleurs, sur les autoroutes alpines que vous empruntez, ça se passe bien, le trafic est fluide et il n'y a pas d'incident majeur à vous annoncer. J'en profite alors pour vous parler de ces travaux importants qui sont en cours sur le réseau secondaire en Haute-Savoie, entre Annecy et Thônes. Sachez que jusqu'à début décembre, pour rejoindre Thônes et les stations du massif des Aravis, comme la Clusaz ou encore le Grand Bornand, il est conseillé de privilégier la sortie numéro 16 de l'A40, puis la départementale 12 via le Petit Bornand. Il est temps à présent de faire un crochet par la rédaction de France Info pour un point sur l'actualité générale. France Info tout de suite.
2: Niaré à la une, Emmanuel Macron qui dénonce un spectacle qui nous fait honte à tous.
3: Le chef de l'État français s'exprimait à la tribune de l'ONU. Il parle là de la situation à Gaza et en Cisjordanie. Il défend de nouveau la solution à deux États, la condition selon lui de la sécurité pour Israël et son peuple. L'absurdité grotesque des propos d'Emmanuel Macron est sidérante, réagit le bureau du Premier ministre israélien. En marge de cette Assemblée générale de l'ONU, des discussions se déroulent entre l'Iran et les États-Unis. Selon la télévision d'État iranienne, Téhéran a communiqué ses conditions pour une réouverture du détroit d'Ormuz. Alors que les prix à la pompe sont très élevés, le gouvernement annonce une nouvelle aide de 100 euros pour les grands rouleurs et les Français qui peuvent en bénéficier sont aussi plus nombreux. Il ne faut pas toucher plus de 2050 euros pour une personne seule, par exemple. Vous l'avez sûrement remarqué, il n'y a toujours pas de pluie ou presque en ce mois de septembre. La sécheresse reste donc à des niveaux très élevés en France. Niveau historique même pour cette période de l'année selon Météo France.
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1: Le prochain point trafic, ce sera à 6h07. On écoute en attendant Temim Pala et Jenny avec leur titre Dracula. Bonne route à vous. Bon début de matinée.

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1: Trafic perturbé pour rejoindre la Suisse depuis le département de la Haute-Savoie et atteindre la douane de Bardenay. Sachez que sur la 41, en direction de Genève, vous trouvez un kilomètre de bouchon ou de fort ralentissement. Et en circulant sur l'autoroute A40, en direction de Genève et de ce poste frontière de Bardenay, vous avez entre 1 et 2 kilomètres de perturbation qui vous concerne. Le prochain point complet sur vos conditions de circulation, ce sera à 6h15. Et puis pour la playlist d'Autoroute Info, je vous propose Docteur Alban dans les prochains kilomètres. Ce sera juste après et Guillaume Grand.
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1: En Savoie, sur l'autoroute A43, l'axe Lyon-Chambéry, attendez-vous à trouver un trafic plus ou moins ralenti au niveau du tunnel de l'Épine, tunnel situé entre la sortie numéro 12, lac d'Aigbelette, et le péage de Chambéry Nord, donc l'arrivée sur la ville de Chambéry. Dans les deux sens de circulation, le trafic peut être quelque peu ralenti en raison de la dépose d'un balisage actuellement par du personnel autoroutier. Faites preuve de la plus grande attention, évidemment, en traversant cette portion d'autoroute pour le moment. Et puis, il y a ce bouchon récurrent du matin à vous rappeler. Déjà, c'est sur l'A41 en direction de Genève pour approcher la douane de Bardonnay. Il y a 1 km de retenue si vous circulez donc sur cette A41 et en circulant sur l'A40 pour atteindre cette douane de Bardonnay, comptez entre 1 et 2 km de retenue. Sinon, ailleurs, sur les autoroutes alpines que vous empruntez, ça se passe bien. Le trafic reste fluide encore pour le moment. Une circulation en augmentation malgré tout aux portes de Lyon et de Grenoble, mais rien de particulier à vous annoncer pour le moment. Notez sinon cette information pratique si vous circulez sur la 41 en direction de Genève, en Haute-Savoie, dans le secteur d'Annecy. Il n'y a pas la possibilité de faire le plein de carburant au kilomètre 125 sur l'aire de la Ripaille. Pour prendre une prochaine station service, eh bien ce sera sur la 40 à 45 km en direction de Paris sur l'aire de Valéry et à 66 km en direction de Chamonix sur l'aire de Bonneville.
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1: Le point à présent sur les prévisions météo pour les prochaines heures. Apparemment, il va faire beau encore aujourd'hui. C'est Claire Chanal de Météo France qui va nous le confirmer.
2: Les conditions sont toujours anticycloniques sur le pays et l'été se prolonge encore. Cet après-midi, le temps est calme. Le soleil brille généreusement sur l'ensemble du pays. Quelques passages de nuages élevés viennent blanchir le ciel ici et là, mais ils sont sans conséquence. Les températures maximales restent encore estivales. Elles grimpent jusqu'à 24 à 29 degrés dans la moitié nord, hors côte de la Manche et mer du Nord, et jusqu'à 28 à 32 degrés dans la moitié sud. Ces valeurs sont 5 à 7 degrés au-dessus des normales de fin septembre. En particulier, on attend 25 degrés à Nancy, Besançon et Mulhouse, 26 degrés à Paris, Dijon et Annecy, 28 à Clermont-Ferrand, Grenoble et Lyon, 30 degrés à Pau et jusqu'à 32 degrés à Mont-de-Marsan. Je vous souhaite une bonne route avec Météo France pour Autoroute Info.
1: Dans quelques minutes, nous parlerons du don de sang, un geste qui sauve des vies au quotidien. Le prochain point en trafic, ce sera à 6h22, le temps d'écouter Teddy Bear sur Autoroute Info. Bonne route, bon mercredi matin.
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0: bouchons en place en Haute-Savoie pour rejoindre la Suisse par la douane de Bardonnay. En circulant sur la 41, il y a 1 km de retenue. Et puis si vous circulez sur l'autoroute A40, il y a entre 1 et 2 km de perturbation qui vous concerne pour le moment. Le prochain rendez-vous avec l'actualité trafic sur Autoroute Info, ce sera à 6h30. Et puis la playlist pour vous accompagner d'ici là avec les Beach Boys et également Sam Smith. Le don de sang est un geste qui peut sauver des vies. Marie-Luce Boenec, biologiste médicale à l'établissement français du sang à Dijon, nous détaille d'abord les critères requis pour être donneur. Elle est interrogée par Jérémy Esclavard.
1: Pour donner son sang, il faut avoir 18 ans et moins de 70 ans. Il faut avoir un poids supérieur à 50 kilos. Les femmes peuvent donner 4 fois par an, les hommes 6 fois par an. Et on n'a pas besoin d'être à jeun. Il faut bien s'hydrater avant de venir.
2: Quand c'est la première fois qu'on veut donner, on vient... On répond à un questionnaire et c'est bon ou il y a quand même une période entre le moment où on vient et le moment où on donne notre sang?
1: Quand vous venez, vous remplissez un questionnaire, vous voyez un médecin et ensuite vous faites le don de sang, si vous êtes éligible. C'est tout de suite après la consultation médicale. Un don de sang total, c'est environ 20 minutes, sachant qu'il faut rester pour prendre une collation, pour qu'on puisse surveiller s'il n'arrive rien ou s'il n'y a pas de conséquences sur le don.
3: Des dons de sang, il en faut bien évidemment tout au long de l'année, mais il arrive que pendant certaines périodes, les stocks soient en tension. Marie-Luce Boenec.
1: Il faut comprendre que les besoins, ils sont permanents. Alors, il est vrai que les périodes de congés, les périodes de pont, on sait qu'on va avoir moins de donneurs. On essaye d'anticiper pour collecter en amont un peu plus parce qu'on sait qu'on va avoir des périodes de tension. On essaye de réguler comme ça, mais il faut vraiment que les donneurs se mobilisent en permanence et on peut donner sur son lieu de vacances. C'est pas parce qu'on n'est pas chez soi ou dans sa région qu'on ne peut pas donner, puisqu'on peut donner sur l'ensemble du territoire national et qu'il y a des collecte régulière.
2: Est-ce que vous avez un conseil ou quelque chose à dire à ceux qui n'ont jamais donné et qui hésitent à franchir le pas?
1: Alors, le don, c'est quelque chose qui, je trouve, est valorisant pour soi-même, très important pour quelqu'un qui en a besoin. Et je pense que l'appréhension qu'on peut avoir, peut-être du prélèvement, peut-être de l'aiguille, en fait, il faut venir l'avoir fait et voir comment ça se passe. Les équipes qui prélèvent, elles font tout pour que ça se passe très très bien, que les gens soient vraiment à l'aise. Les maisons du don sont des endroits qui sont très confortables, j'allais dire. Tout est fait pour que le donneur se sente bien.
3: Pour répondre aux besoins, il faut 600 dons de sang par jour en Bourgogne-Franche-Comté, un chiffre qui monte à 10 000 au niveau national.

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1: Le matin, à cette heure-ci, généralement, on vous parle d'un bouchon pour rejoindre la Suisse depuis le département de la Haute-Savoie. Et c'est encore le cas ce mercredi matin. Si vous circulez sur la 41 en direction de Genève, il y a encore un kilomètre de bouchon qui vous concerne. Et puis, un kilomètre et demi même maintenant. Et puis, si vous circulez sur la 40 en direction de Genève pour atteindre cette douane de Bardonnay, il y a entre 1 et 2 kilomètres de retenue que vous trouvez sur votre trajet. Notez également ce trafic en hausse en région grenobloise. C'est le cas sur la 48 en direction de Grenoble et sur la 480 dans les deux sens. Trafic de plus en plus dense, mais pour l'instant, pas de perturbations encore à vous annoncer sur votre trajet, pourvu que ça dure. Mais avec l'heure de pointe qui approchera d'ici peu, eh bien on aura un peu plus de perturbations forcément à vous annoncer du côté de Grenoble ou encore en région lyonnaise, où là pour l'instant ça se passe bien, notamment sur l'autoroute A43 pour atteindre le boulevard périphérique. Sinon, en marge de cela, notez qu'aujourd'hui encore, au sud de Grenoble, la départementale 1091, l'axe Grenoble-Briançon sera fermé dans les deux sens entre 8h30 et 17h entre Bourdoisan et Le Fronet en Oisans en raison de travaux au niveau de deux tunnels, celui des Commères et celui de l'Infernet. Donc entre 8h30 et 17h aujourd'hui, pour rejoindre Briançon depuis Grenoble, il faudra suivre une déviation par les nationales 85 et 94. L'information générale en bref à présent, c'est le fil info de France Info.
2: Tout avec vous et à la une, le gouvernement qui double donc les aides pour les automobilistes.
3: L'aide pour les grands rouleurs est renouvelée, un nouveau chèque de 100 euros pour les travailleurs modestes. L'aide est aussi élargie et concerne par exemple les Français touchant jusqu'à 2050 euros par mois lorsqu'ils vivent seuls. Les aides sectorielles sont prolongées, sauf pour les transporteurs routiers. À la tribune de l'ONU, Emmanuel Macron appelle à ne rien céder face à une lente division du monde. Le président français a évoqué le conflit en Ukraine. Il soutient une suspension des frappes contre les sites énergétiques et les infrastructures civiles en Russie et en Ukraine. On apprend par ailleurs que le chef de la diplomatie américaine va rencontrer son homologue russe en marge de cette assemblée générale. Les éditions Grasset haussent le ton et disent s'élever fermement contre tout propos malveillant qui blesse affreusement un écrivain en parcours exceptionnel. Le canado-haïtien Télisson Aurélien est accusé d'avoir eu recours à l'intelligence artificielle pour l'écriture de son roman. Grasset lui renouvelle une confiance absolue. Et puis grippé, Kylian Mbappé, l'international français, absent de la séance d'entraînement de l'équipe de France à Clairefontaine. Absence alors que les Bleus affrontent la Turquie vendredi en Ligue des Nations.
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1: 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Le prochain point trafic, lui, est prévu à 6h37, c'est plus proche. En attendant, la musique Shakira en duo avec Burna Boy.

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1: Il y a un trafic perturbé pour rejoindre la Suisse depuis le département de la Haute-Savoie. C'est pour atteindre la douane de Bardenay qu'il faut prendre votre mal en patience. Une dizaine de minutes plus ou moins pour traverser ces différents bouchons. Alors en circulant sur la 41, il y a un peu plus d'un kilomètre de retenue qui vous concerne. Et puis si vous circulez sur la 40, il y a 2 à 2,5 km de retenue qui vous concerne. Le prochain point sur vos conditions de circulation, ce sera aux alentours de 6h45 pour la musique. Eh bien, il y aura Murrayhead. Juste après, le groupe Tattoo, bonne route sur Autoroute Info et bon mercredi matin.

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1: Plusieurs bouchons pour rejoindre la Suisse en ce moment depuis le département de la Haute-Savoie. Un nouveau bouchon d'ailleurs sur l'A411 en direction de Genève. C'est en approche de la douane de Vallard avec plus ou moins 500 mètres de retenue à prévoir à cet endroit. Et puis pour rejoindre la Suisse par la douane de Bardonnay cette fois-ci, eh bien en circulant sur l'A41 en direction de Genève, vous avez un peu plus d'un kilomètre de bouchons qui vous concernent encore. Et puis en circulant sur l'autoroute A40, comptez 2 à 2,5 km de retenue pour atteindre ce poste frontière. Circulation en hausse, sinon toujours en région grenobloise, sur l'A480, en particulier dans les deux sens de circulation. Trafic très dense, on peut avoir par moment un léger ralentissement au niveau des bretelles d'accès à la Nationale 87. Circulation qui augmente également en région lyonnaise, c'est sur l'autoroute A43 en direction de Lyon. C'est pour vous rapprocher du boulevard Perret. Périphérique et pas de perturbation encore à vous annoncer à cette heure-ci. Et cette nuit, il y aura plusieurs chantiers qui seront entrepris sur le réseau alpin, avec notamment des travaux de maintenance qui seront entrepris à l'intérieur du tunnel du Mont-Blanc, en Haute-Savoie, un tunnel qui sera donc fermé dans les deux sens entre 22h et 6h demain matin, durant ce créneau horaire. Et bien pour rejoindre l'Italie, vous aurez la possibilité d'emprunter, entre autres, le tunnel du Fréjus, tunnel situé tout au bout de la vallée de la Maurienne, en Savoie.
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1: Dans un instant, on retrouvera notre chronique En route avec pour faire un bout de trajet en compagnie du chanteur Charlie Winston. Le prochain point trafic, lui, est calé à 6h50, le temps d'écouter Aurilla, soirée mondaine. Bonne route à vous.

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1: Pour rejoindre la Suisse, il faut faire preuve d'un peu de patience avec des bouchons pour rejoindre donc le territoire suisse par la douane de Vallard sur la 411. Il y a 500 mètres de retenue et puis pour atteindre la douane de Bardonnay, il y a entre 1 et 2 km et demi de retenue que vous circuliez sur la 41 ou encore l'autoroute A40. Le prochain point complet sur vos conditions de circulation, ce sera à 7h avec le début du 7-9 d'Autoroute Info. Pour la playlist, eh bien, je vous propose Green Day et également Dido. Nous prenons maintenant la route avec le chanteur Charlie Winston qui sera en concert d'ailleurs en région lyonnaise le 28 novembre prochain du côté de Vaux-en-Velin. Il a répondu aux questions de Véronique Voiron.
2: Charlie Winston, bonjour.
3: Bonjour.
2: Pour les auditeurs qui ne connaîtraient pas votre musique, comment on peut la définir? Quelles influences vous avez?
3: Les influences de rock et pop et soul, funk, beaucoup de jazz, mais aussi classique aussi. Donc c'est un mélange de tout en fait.
2: Vous êtes actuellement en tournée. Quand vous êtes justement sur les routes comme ça, comment vous occupez votre temps?
3: Je dors. Parce que c'est très important pour la neige. Il y a beaucoup de voyages, donc c'est souvent sur les trains, les taxis, les avions.
2: Est-ce que vous aimez conduire?
3: J'adore de conduire. J'ai une voiture électrique et j'adore la voiture là. C'est plus calme. Il n'y a pas de bruit. Quand je suis tout seul sur l'autoroute, j'écoute beaucoup de podcasts sur l'autoroute.
2: Quel type de conducteur vous êtes?
3: Moi, je suis très calme. Je suis un bon chauffeur.
2: Ça fait quand même pas mal d'années que vous vivez en France. Qu'est-ce qui vous agace justement quand vous conduisez, le comportement des autres conducteurs?
3: Les gens qui sont toujours en colère. Il y a beaucoup de gens, spécialement où j'habite, dans le sud, qui aiment les klaxons. Pour moi, ça me manque un peu de courtoisie. Je ne sais pas si c'est une chose française, mais ici, c'est un peu plus égoïste sur la route.
2: Alors, un souvenir de vacances, un souvenir de route que vous auriez fait, ce serait quoi?
3: On a pris une vacance dans mon enfance. Qu'une. C'était juste après mes parents ont divorcé. Donc, c'était un peu triste pour ça. Ironiquement, c'était en France. Donc, c'était une road trip, en fait. On a une Volvo. En fait, maintenant, on l'appelle French Fiasco. Fiasco en français. Mais pour moi, c'était le moment quand j'ai découvert Prince. C'était Love Sexy, l'album Love Sexy. J'ai écouté l'album pendant toutes les vacances.
2: Un endroit où vous aimez aller pour vous ressourcer, ce serait où?
3: En fait, Italie, c'est très, très beau. Et aussi, Autriche, c'est très impressionnant le paysage. C'est dramatique.
2: Merci beaucoup, Charlie Winston, d'avoir fait ces quelques kilomètres en notre compagnie.

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1: Attention à des obstacles annoncés sur l'autoroute A43 en Savoie en direction de Lyon. C'est après le kilomètre 79 à hauteur de l'aire de Lomble. Il s'agit d'obstacles que vous allez trouver peu après la sortie numéro 12. Lac d'Aigbelette, ralentissez en arrivant sur cette portion d'autoroute A43 direction Lyon. C'est peu après le kilomètre 79.

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1: Attention à plusieurs véhicules arrêtés sur le bas-côté de l'autoroute à 43 en Savoie en direction de Turin. C'est aux alentours du kilomètre 79 au niveau de la sortie numéro 12, lac d'Aiguebelette. Il y a un poids lourd notamment arrêté ou encore une voiture et une fourgonnette. Il faut réduire votre vitesse en arrivant dans le secteur. Un poids lourd aurait perdu une partie de son chargement également sur cette portion d'autoroute. Donc attention si vous circulez sur la 43 en direction de Turin vers le kilomètre 70.

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1: C'est l'automne, bienvenue à vous, belle fin de belle bonne matinée, il est 7h.
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1: Jean Bafouille, bonjour Géraldine.
2: Bonjour Jean-François.
1: Les premières difficultés avec notamment un véhicule qui est arrêté, qui est gênant, ça se passe en Savoie.
2: Même plusieurs véhicules, voitures, poids lourds et également fourgonnettes. C'est sur la 43 en direction de Turin vers le kilomètre 79 au niveau de la sortie 12, lac d'Aiguebelette. Il y aurait également des obstacles sur la chaussée puisque un camion aurait perdu une partie de son chargement. On a également pas mal de piétons à proximité des voies, donc on ralentit bien et on serre à gauche le plus possible en arrivant dans ce secteur.
1: Effectivement, on va avec vous, Géraldine, en Haute-Savoie pour évoquer les premiers bouchons de cette matinée.
2: C'est sur la 41, notamment pour atteindre la douane de Bardonnay, qu'on trouve un bouchon de 2 km. Et puis en circulant sur la 40 pour atteindre ce poste frontière, il y a également plus ou moins 2 km de retenue qui concerne nos auditeurs. Il y a aussi ce bouchon pour rejoindre Genève par la 411 et la douane de Valard avec 500 mètres de retenue.
1: On évoque peut-être d'autres perturbations. Ça se passe globalement bien, Géraldine, sur le reste des autoroutes pour l'instant, en tout cas.
2: Pour l'instant, ça se passe bien. Alors oui, le trafic augmente en région lyonnaise sur l'autoroute A43 en direction de Lyon, mais pour l'instant, pas de perturbations à proprement parler pour atteindre le boulevard périphérique. On fait un peu le même constat en région grenobloise sur l'A480, notamment dans les deux sens. Il y a de plus en plus de monde en circulation, mais pas de bouchons encore au niveau des bretelles d'accès à la Nationale 87.
1: Et on termine avec vous, Géraldine, pour rappeler cette information carburant, c'est important en ce moment.
2: Oui, plus de carburant possible actuellement sur l'A41 en Haute-Savoie en direction de Genève au kilomètre 125 sur l'aire de la Ripaille. Par conséquent, pour avoir une prochaine station, ce sera sur l'autoroute A40, à 45 km de cette station de la Ripaille, direction Paris sur l'aire de Valéry, et à 66 km direction Chamonix sur l'aire de Bonneville.
1: Et justement, le reste de l'actualité, c'est tout de suite avec les titres de France Info.
3: Une minute et à la une, les transporteurs routiers en colère.
4: À cause des annonces du gouvernement sur les carburants, les aides sectorielles sont bien prolongées, mais pas pour les transporteurs. C'est presque nous pousser à descendre dans la rue, réagit la Fédération nationale. L'exécutif estime que la hausse des prix peut se répercuter sur les factures. L'exécutif a par ailleurs annoncé une nouvelle aide de 100 euros pour les grands rouleurs. Les seuils pour en bénéficier sont abaissés. Le président iranien est arrivé à New York pour l'Assemblée générale de l'ONU. Hier, devant cette assemblée, le président américain a annoncé que le dialogue avait repris pour mettre fin à ce conflit. Selon la télévision d'État iranienne IRIB, Téhéran a communiqué ses conditions pour une réouverture du détroit d'Ormuz. Un animateur périscolaire dans une école de Saint-Aubin-d'Aubigné, près de Rennes, mis en examen pour viol et agression sexuelle. Il a été placé sous contrôle judiciaire. Deux fillettes de 5 et 4 ans accusent cet homme de 21 ans. Et puis les sols sont secs et les températures encore élevés. Deux départements sont encore en risque élevé de feux de forêt. Il s'agit de l'Aude et de l'Hérault.
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1: Un premier jour d'automne qui s'annonce estival. Les prévisions de Météo France, ce sera aux alentours de 7h15 sur Autoroute Info. Et puis à suivre, le vrai faux d'Autoroute Info. Les sociétés d'autoroute reportent-elles des travaux en période de fort trafic? On aura la réponse. Ce sera juste après Jérémy Frérot sur Autoroute Info. Bonne route à vous, belle matinée.
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6: Et avec vous, Jérémy, en retournant en Savoie avec des véhicules arrêtés, peut-être gênants. En tout cas, ça se passe sur l'autoroute A43.
7: Des véhicules arrêtés sur bande d'arrêt d'urgence ou encore sur des zébras. C'est au niveau de la sortie 12, Lac d'Aigbelette sur la 43, direction Turin. C'est vers le kilomètre 79. Il y aurait également des obstacles sur la chaussée perdue par un poids lourd. La circulation se fait uniquement sur la voie de gauche, sur cette portion d'autoroute. Et puis en direction de Lyon, également des obstacles sur la chaussée après le kilomètre 79, après la sortie, donc 12, Lac d'Aigbelette.
6: Et on vous retrouve, Géraldine, avec Corentin Rouleau. Vous répondez aux questions que vous pouvez vous poser, peut-être, concernant les travaux sur autoroute.
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8: Vrai ou faux, les concessionnaires d'autoroute ne limitent pas les gros travaux en période de fort trafic, comme à l'occasion des départs et des retours de vacances.
7: C'est faux. Le but, c'est que vous puissiez toujours circuler sans retard significatif sur vos trajets. Alors, pour éviter autant que faire se peut ce genre de désagrément, les prévisions de trafic sont analysées et de ce constat, les plannings travaux sont établis. Généralement, avant les week-ends annoncés chargés, les balisages sont retirés dès le vendredi midi et remis en place seulement le lundi matin.
8: Cela dit, parfois, malheureusement, il peut y avoir des impondérables de la vie quotidienne.
7: C'est vrai, à l'été 2025, à la suite d'un poids lourd qui a pris feu dans un tunnel, celui du Vuache, en Haute-Savoie, sur l'A40, l'axe Mâcon-Chamonix, un balisage contraignant a été nécessaire, occasionnant de fortes perturbations dans les deux sens.
8: Le vrai faux d'Autoroute Info, ce sont vos questions, nos réponses, à retrouver sur autoroute-info.fr.
6: Et le point complet sur vos conditions de circulation alors que vous êtes de plus en plus nombreux à prendre la route ce matin. On en reparle à 7h15 sur Autoroute Info. Ce sera juste après Big Mountain.

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1: Attention, un poids lourd en panne, c'est sur l'A43 en Savoie en direction de Turin au kilomètre 100. Ce poids lourd est arrêté dans la bretelle d'insertion sur l'autoroute depuis l'aire de service du Granier. Du personnel autoroutier se trouve sur place, il y a gêne de trafic, un secteur à aborder avec la plus grande attention. C'est sur l'A43 en direction de Turin au kilomètre 100, poids lourd en difficulté au niveau de la bretelle d'insertion sur l'autoroute, au niveau de l'aire de service du Granier.

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1: C'est Thierry Car, bienvenue à vous sur Autoroute Info. Les prévisions météo dans quelques instants, mais pour l'instant, on parle bouchons, ralentissements et véhicules gênants en Savoie, notamment Gérardine Mia. On retourne sur l'autoroute à 43.
2: En direction de Turin, il y a un premier poids lourd gênant vers le kilomètre 79. Ce poids lourd est arrêté sur le bas-côté de l'autoroute, dans la bretelle d'entrée du diffuseur 12, Lac d'Aigbelette. Un balisage a été posé d'ailleurs en partie sur cette bretelle d'accès à l'autoroute et sur la 43. La voie de droite est toujours neutralisée pour l'instant et en amont, on a un bouchon d'un kilomètre et demi à annoncer. Autre poids lourd en panne en Savoie sur la 43 en direction de Turin, c'est au kilomètre 100, poids lourd arrêté dans la bretelle d'insertion depuis l'aire de service du Granier. C'est vers le kilomètre 100, du personnel autoroutier se trouve sur place, il y a gêne au trafic, attention.
1: On va en Haute-Savoie avec là aussi des bouchons. À prévoir, c'est un peu plus habituel.
2: Pour rejoindre la Suisse comme chaque matin au niveau de la douane de Bardonnay, eh bien on trouve un bouchon en circulant sur la 41, il y a un kilomètre de retenue. Et puis en circulant sur l'autoroute A40 direction Genève et ce poste frontière, on a entre 1 et 2 kilomètres de bouchons qui perdurent. Autre perturbation pour rejoindre la Suisse à cette heure-ci, c'est au bout de la 411 en direction de Genève, c'est au niveau de la douane de Vallard, 500 mètres de retenue perdure.
1: On va à Grenoble avec vous, Jardine, les premières difficultés qui apparaissent.
2: C'est sur la 480 dans les deux sens de circulation qu'on trouve une circulation bien ralentie sur quelques centaines de mètres, c'est au niveau des bretelles d'accès à la Nationale 87.
1: Et puis partout ailleurs, Jardine, vous confirmez, pour l'instant, ça se passe plutôt bien.
2: Ça se passe bien en région lyonnaise sur la 43 ou encore sur la voie rapide urbaine de Chambéry dans les deux sens.
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1: Premier jour de l'automne en ce mercredi, il semblerait que la météo soit plutôt estivale aujourd'hui. On vérifie tout cela évidemment avec les prévisions de Météo France préparées et présentées par Claire Chanal.
3: Les conditions sont toujours anticycloniques sur le pays et l'été se prolonge encore. Cet après-midi, le temps est calme. Le soleil brille généreusement sur l'ensemble du pays. Quelques passages de nuages élevés viennent blanchir le ciel ici et là, mais ils sont sans conséquence. Les températures maximales restent encore estivales. Elles grimpent jusqu'à 24 à 29 degrés dans la moitié nord, hors côte de la Manche et mer du Nord, et jusqu'à 28 à 32 degrés dans la moitié sud. Ces valeurs sont 5 à 7 degrés au-dessus des normales de fin septembre. En particulier, on attend 25 degrés à Nancy, Besançon et Mulhouse, 26 degrés à Paris, Dijon et Annecy, 28 à Clermont-Ferrand, Grenoble et Lyon, 30 degrés à Pau et jusqu'à 32 degrés à Mont-de-Marsan. Je vous souhaite une bonne route avec Météo France pour Autoroute Info.
1: Et la route qui se poursuit avec Manon Lisa, son petit pêcheur. On se retrouve juste après, évidemment, pour un retour sur vos conditions de circulation. Et puis, on parlera des voies de covoiturage que vous trouvez sur votre route, notamment aux abords de Lyon ou encore de Grenoble. Reportage à suivre juste après Manon Lisa.

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4: Avec vous, Jardimien, pour rappeler ce bouchon inhabituel en Savoie, c'est sur la 43 en direction de Turin.
5: C'est en approche de la sortie numéro 12, lac d'Aiguebelette, que le trafic s'écoule au pas sur près de 2 km. Il s'agit d'un poids lourd qui est en panne, qui est à l'origine de cette retenue. Il s'agit d'un poids lourd arrêté au bout de la bretelle d'insertion sur cette autoroute A43 vers le kilomètre 79 au niveau de la bretelle d'entrée du diffuseur 12, lac d'Aiguebelette. On fait preuve de patience malheureusement dans ce secteur.
4: Dans cette période où les carburants sont très chers, on parle des voies de covoiturage que vous rencontrez sur certains des axes où vous nous écoutez. On voit tout cela avec Jérémy Esclavard.
6: Elles sont signalées par un panneau avec un losange blanc sur fond noir. Un panneau que vous pouvez voir par exemple sur l'A48 en Isère dans le sens Lyon vers Grenoble, entre la barrière de péage de Vorep et le secteur de Saint-Égrève au niveau de la bifurcation avec l'A480 ou la RN481. Ce panneau peut s'allumer aux heures de pointe par exemple quand le trafic est saturé. La file de gauche devient alors exclusivement réservée aux véhicules transportant deux personnes ou plus, aux véhicules 100% électriques ou hydrogène, mais aussi aux taxis. La vitesse maximale autorisée est alors ramenée à 70 voire 50 km/h pour tout le monde, une vitesse indiquée sur les panneaux au-dessus de la chaussée. En région lyonnaise, des voies de covoiturage sont aussi présentes sur l'A42 en direction de Lyon, entre la barrière de péage de Bénaud et la jonction avec l'A46, mais aussi sur la 6 et la métropole 6, entre le tunnel de Fourvière et la jonction avec l'A89 dans les deux sens de circulation. A noter que si vous empruntez une voie de covoiturage alors que vous n'avez pas le droit, vous risquez une amende de 135 €.
4: Deux grandes voix de la musique internationale, Beyoncé et Patti Smith, pour nous emmener jusqu'à notre prochain rendez-vous trafic. Restez avec nous, ce sera à 7h30. Belle matinée.

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1: Le trafic est interrompu en Savoie pour rejoindre l'Italie par le tunnel du Fréjus, tunnel fermé en direction de l'Italie jusqu'aux alentours de 7h40 pour permettre la pose d'un balisage à l'intérieur de l'ouvrage. Un peu de patience donc à prévoir pour l'instant, tunnel du Fréjus fermé en direction de l'Italie pour une vingtaine de minutes.

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1: 7h30 avec beaucoup de monde en circulation et des bouchons à prévoir, notamment du côté de la Savoie, Géraldine Mia.
2: Sur la 43 en direction de Turin, après la sortie 11 Saint-Genis-sur-Guiers, entre deux tunnels, il y a un peu plus de 2 km de bouchons. Bouchons qui s'est formé en raison d'un poids lourd en difficulté dans la bretelle d'entrée du diffuseur 12, Lac d'Aigbelette, vers le kilomètre 79. Le poids lourd a percé son réservoir. Il y a donc du carburant qui se répand sur la chaussée. On a donc un bouchon dans ce secteur. Il faudrait une dizaine de minutes pour traverser la zone. Et puis, autre poids lourd en difficulté en Savoie, c'est sur la 43, toujours en direction de Turin. C'est après le secteur de Chambéry, au kilomètre 100. Poids lourd arrêté dans la bretelle d'insertion depuis l'aire de service du Granier. Il y a gêne au trafic. Attention.
1: On va rester en Savoie avec vous, Géraldine, puisqu'on va rappeler cette information. Le tunnel du Fréjus fermé en ce moment.
2: Il est fermé en direction de l'Italie jusqu'aux alentours de 7h40. Encore une dizaine de minutes pour permettre la pose d'un balisage à l'intérieur de l'ouvrage.
1: Allez, direction la Haute-Savoie avec vous, Géraldine. Bouchon et ralentissement, là aussi au programme.
2: Bouchon pour rejoindre la Suisse par la douane de Bardonnay. Il y a 1 à 2 km de retenue en circulant sur la 41 et l'autoroute A40. Et puis bouchon également pour rejoindre la Suisse par la douane de Vallard au bout de la 411, environ 500 mètres.
1: À Grenoble, comment ça se passe, Géraldine? J'imagine que là aussi les premiers bouchons apparaissent.
2: On a toujours un trafic ralenti sur plus ou moins 2 km sur la 480 dans les deux sens. On approche des bretelles d'accès à la Nationale 87. Sur la Nationale 87 en direction de Chambéry, on a également un trafic au ralenti sur près de 4 km en quittant la 480. Et puis 1 km de bouchon s'est formé sur la Nationale 85 en direction de Grenoble à partir du secteur de Jarry.
1: Et on termine avec un œil évidemment sur l'arrivée à Lyon.
2: Et bien sûr, sur la 43 en direction de Lyon, on trouve un trafic bien ralenti sur les 7 derniers kilomètres après la bifurcation avec la Rocade Est et la 46 Sud.
1: Et le reste de l'actualité avec les titres de France Info.
3: 8h20. Et à la une, cette réaction, donc il y a un instant sur France Info, du président de la CAPEB.
4: Face à la hausse des prix des carburants, le président de la CAPEB demande au gouvernement de baisser la TVA, qu'elle passe de 10 à 5% pour donner du pouvoir d'achat aux Français et relancer l'activité. Il affirme que des emplois sont menacés face à cette crise. Hier, l'exécutif a annoncé le renouvellement des aides sectorielles. L'aide pour l'achat de gazole non routier passe à 30 centimes par litre. Israël dénonce l'absurdité grotesque des propos d'Emmanuel Macron à l'ONU. Le chef de l'État s'est exprimé hier soir lors de l'Assemblée générale des Nations Unies. Il a affirmé que la situation à Gaza et en Cisjordanie est un spectacle qui nous fait honte à tous. Emmanuel Macron a réaffirmé sa position en faveur d'une solution à deux États. Impossible féminicide dans le Cher, dans le sud du département. Une enquête est ouverte pour homicide par conjoint. Le corps d'une femme de 47 ans a été retrouvé et il présente de multiples lésions traumatiques, selon les mots de la procureure.
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1: Pensez à regarder la pression de vos pneus pour optimiser votre consommation de carburant. Justement, on parlera de vos pneumatiques dans quelques instants. Ce sera juste après Temper City sur Autoroute Info Self Aware.

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3: Bouchons à Lyon et Grenoble et puis en Savoie également, trafic perturbé ce matin, Gérard Dimia.
4: Sur la 43 direction Turin, c'est après la sortie 11 Saint-Genis-sur-Guiers que le trafic est perturbé entre deux tunnels, celui de Dulin et de l'Épine. Et en raison de ce bouchon, le trafic est maintenant régulé à l'intérieur du Dulin. On roule uniquement sur voie de droite. Alors tout ça pour un poids lourd en panne dans la bretelle d'insertion numéro 12, lac d'Aigbelette. C'est vers le kilomètre 79 avec la voie de droite d'ailleurs qui est neutralisé à hauteur de ce poids lourd en panne, la plus grande patience malheureusement.
3: Et puis on va rappeler également Géraldine que le tunnel du Fréjus est toujours fermé en Savoie.
4: Il doit rester fermé encore quelques minutes, le temps du personnel autoroutier de poser un balisage à l'intérieur du tunnel, donc impossible de rejoindre l'Italie pour l'instant par cet ouvrage.
3: Sur vos pneumatiques, il existe un détail important, trop souvent négligé, l'indice de charge pneumatique. De quoi il s'agit? On voit tout cela avec Ilyas Jamlaoui.
5: Avant de prendre la route, pensez à jeter un rapide coup d'œil à vos pneus. D'ailleurs, vous avez sans doute remarqué un numéro inscrit sur leur flanc. C'est ce qu'on appelle l'indice de charge pneumatique. Ce chiffre indique le poids maximal que chaque pneu peut supporter. Par exemple, un indice numéroté 91 correspond à environ 615 kg par pneu. Attention, si cet indice est trop faible, le pneu risque de s'échauffer, de s'user, voire même d'éclater, surtout si votre voiture est déjà bien chargée, sans oublier qu'un pneu correctement gonflé supporte mieux la charge et offre une meilleure tenue de route. Pour connaître l'indice recommandé, vous pouvez consulter simplement le manuel du véhicule ou bien l'étiquette collée la plupart du temps sur la tranche de la portière. Alors avant de partir, vérifiez l'indice et la pression de vos pneus et prenez la route en toute sécurité.
3: Le rock de Joe Cocker sur Autoroute Info. On se retrouve à 7h45. Le point complet sur vos conditions de circulation cette première matinée d'automne.

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1: Excellente matinée avec plusieurs bouchons à prévoir ce matin, notamment pour rejoindre la Savoie, Gérardine Mia.
2: Sur la 43 direction Turin, après la sortie 11 pour Saint-Genis-sur-Guillon, cumulé, il y a 6 à 7 km de bouchons. Bouchons qui s'est formé en raison d'un poids lourd en panne vers le kilomètre 79 au niveau de la bretelle d'entrée du diffuseur 12 Lac d'Aiguebelette. Il y a des restrictions de circulation avec une voie neutralisée et une régulation d'ailleurs dans le tunnel de Dulin, ce qui explique donc ce trafic perturbé. D'après les remontées GPS, il faudrait une quinzaine de minutes pour traverser ce secteur.
1: Le tunnel du Fréjus, toujours en Savoie, toujours fermé.
2: Toujours fermé, un peu de retard sur ce qui avait été annoncé. Fermeture donc de ce tunnel en direction de l'Italie en raison de la pose d'un balisage à l'intérieur de cet ouvrage.
1: La Haute-Savoie et ses bouchons assez habituels à cette heure-ci pour rejoindre notamment la Suisse.
2: Pour atteindre la douane de Bardonnais sur l'autoroute A41, il y a 1 km de bouchon. En circulant sur l'A40, il y a 2 km de retenue. Et puis bouchon également pour rejoindre Genève par l'A411 et la douane de Vallard avec 500 mètres de bouchon. Dernière perturbation en Haute-Savoie, c'est sur l'A40 en direction de Paris avec la sortie 15 de la Vallée Verte qui est désormais saturée.
1: Roquette Sud A480, etc. Les bouchons à Grenoble avec vous, Géraldine.
2: Trafic perturbé sur l'A480 dans les deux sens sur environ 2 km en approche des bretelles d'accès à la Nationale 87. Sur la Nationale 87, c'est surtout en direction de Chambéry qu'on trouve une circulation en accordéon sur 4 à 5 km dès que l'on quitte la 480. On a 1 km de bouchon sur la Nationale 85 en direction de Grenoble à partir du secteur de Jarry. Puis on commence à rouler au ralenti sur la 41 Sud en direction de Grenoble dans le secteur de Montbonneau, la sortie 25.
1: Et sans surprise, beaucoup de monde également en direction et à l'arrivée sur l'agglomération lyonnaise.
2: Sur la 43, sur les 7 derniers kilomètres de cette autoroute, donc à partir après la bifurcation avec la Rocadès et la 46 Sud, on trouve un trafic bien ralenti.
1: Et des travaux hein, pour ce soir et cette nuit à prévoir si vous prenez la route, avec notamment le tunnel du Mont-Blanc en Haute-Savoie qui sera à nouveau fermé entre 22h et 6h demain matin pour des travaux de maintenance pour rejoindre l'Italie. Il faudra emprunter le tunnel du Fréjus en Savoie. Et puis à noter également qu'en région grenobloise, la 480 et la 48 seront également fermées à partir de 21h jusqu'à 5h demain matin. Ça se passera en direction de Grenoble et de Lyon entre la bifurcation avec la Roquette Sud et la sortie 14 de Saint-Égrève.
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1: Et le temps de cette journée plutôt ensoleillé, semble-t-il. On voit tout cela en tout cas avec les prévisions de Météo France présentées ce matin par Claire Chanal.
3: Les conditions sont toujours anticycloniques sur le pays et l'été se prolonge encore. Cet après-midi, le temps est calme. Le soleil brille généreusement sur l'ensemble du pays. Quelques passages de nuages élevés viennent blanchir le ciel ici et là, mais ils sont sans conséquence. Les températures maximales restent encore estivales. Elles grimpent jusqu'à 24 à 29 degrés dans la moitié nord, hors côte de la Manche et mer du Nord, et jusqu'à 28 à 32 degrés dans la moitié sud. Ces valeurs sont 5 à 7 degrés au-dessus des normales de fin septembre. En particulier, on attend 25 degrés à Nancy, Besançon et Mulhouse, 26 degrés à Paris, Dijon et Annecy, 28 à Clermont-Ferrand, Grenoble et Lyon, 30 degrés à Pau et jusqu'à 32 degrés à Mont-de-Marsan. Je vous souhaite une bonne route avec Météo France pour Autoroute Info.
1: Et retour sur vos conditions de circulation dans moins de 5 minutes sur Autoroute Info. Il se repose certainement en ce moment après plus de 100 concerts à travers toute la France. C'était l'une des plus grandes tournées de l'histoire de la musique, tout simplement hein, dans l'Hexagone. Le groupe Indochine sur Autoroute Info avec son dernier titre, Les Nouveaux Soleils.

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2: Courage-vous ce matin, notamment si vous êtes en Savoie sur la 43, direction Chambéry et Turin, Jardimière.
3: Il y a plus ou moins 6 km de perturbations cumulées à prévoir après la sortie 11 Saint-Genis sur Guiers. Bouchon en raison d'un poids lourd en panne, toujours dans la bretelle d'entrée du diffuseur 12, Lac d'Aigbelette vers le kilomètre 79. Il faut prendre son mal en patience, il faudrait 15 à 20 minutes pour traverser cette portion d'autoroute.
2: Il semblerait qu'il y ait du retard du côté du tunnel du Fréjus en Savoie également.
3: Tunnel toujours fermé en direction de l'Italie. Un bouchon s'est donc formé dans la rampe d'accès à ce tunnel. Après la sortie 30 pour Meudon, il y a près de 2 km de bouchon, d'autant plus qu'un balisage neutralisait la voie de droite dans cette rampe d'accès à ce tunnel transalpin. Donc une seule voie disponible avec un bouchon pour l'instant.
2: Le point complet, les conditions de circulation sur l'ensemble des autoroutes alpines, ce sera à 8h après Bon Jovi. Natacha Bedingfield pour entamer cette matinée de mercredi.

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2: Bonne matinée, belle automne à vous, bienvenue, il est 8h.
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2: Bouchons et ralentissements au programme de cette matinée. Jardim Mia en retour dans Savoie avec vous.
3: Malheureusement, pas d'amélioration à annoncer pour le moment. Toujours un trafic perturbé sur 6 km en cumulé sur cette A43 direction Turin après la sortie 11 pour Saint-Genis et sur Guiers. La raison de cette perturbation, un poids lourd en panne toujours arrêté sur le bas-côté de l'autoroute vers le kilomètre 79 dans la bretelle d'insertion depuis le diffuseur 12, lac d'Aiguebelette. La patience impose, il faudrait au moins une vingtaine de minutes pour traverser le secteur d'après les remontées GPS.
2: On reste en Savoie avec une éclaircie tout de même, puisque c'est hier le tunnel du Fréjus a rouvert ses portes.
3: Le trafic a repris il y a de cela quelques minutes maintenant. Cela dit, il y a encore un bouchon à annoncer à nos auditeurs après la sortie 30 pour Meudane sur l'autoroute A43 en direction de Turin. Plus ou moins un kilomètre de retenue encore sur cette portion d'autoroute.
2: Direction la Haute-Savoie avec vous, Géraldine, pour évoquer évidemment les bouchons du matin.
3: Bouchon pour rejoindre Genève par la douane de Bardonnay. Alors la situation s'améliore, il s'agit plus d'un ralentissement maintenant, un kilomètre de ralentissement tout au bout de l'autoroute A41. Et puis sinon, on a également un trafic qui reste perturbé sur l'A411 en direction de Genève au niveau de la douane de Vallard sur quelques centaines de mètres. On n'oublie pas aussi ce bouchon sur l'A40 en direction de Paris dans la bretelle de sortie 15, la Vallée Verte.
2: La situation à présent à Grenoble, comment ça se passe, Géraldine ?
3: Du côté de Grenoble sur l'A41 sud en direction de Grenoble, il y a 4 à 5 km de circulation en accordéon après la barrière de péage de Crolles. Ensuite, on roule à faible allure en approche de la bretelle d'accès à la Nationale 87, Nationale 87 direction Lyon, avec 2 km de retenue depuis le secteur de Mélan. Sinon, sur la 480 dans les deux sens, toujours 2 km de fort ralentissement pour atteindre les bretelles d'accès à la Nationale 87. Et sur cette Nationale 87, il y a 7 à 8 km de circulation en accordéon en quittant la 480, 3 km de retenue sinon perdure sur la Nationale 85 en direction de Grenoble dès le secteur de Vizille.
2: Et un mot pour terminer de Lyon, l'arrivée à Lyon sur la 43.
3: Une circulation ralentie encore sur 7 à 8 km dès la bifurcation avec la rocade Est et la 46 Sud.
2: L'actualité nationale et internationale, c'est avec les titres de France Info.
4: À la une ce matin, la colère du gouvernement israélien après le discours d'Emmanuel Macron.
5: Le bureau du Premier ministre israélien dénonce l'absurdité grotesque des propos du président français à la tribune de l'ONU. Hier, Emmanuel Macron a critiqué les agissements israéliens à Gaza, mais aussi en Cisjordanie. Il a affirmé que dans ce territoire où siège l'autorité palestinienne, le Hamas n'était pas actif. Une nouvelle aide de 100 euros pour les grands rouleurs face à la hausse des prix des carburants. Le gouvernement prolonge et élargit même cette aide pour les travailleurs modestes. L'exécutif estime que 5 500 000 personnes sont éligibles. Les aides sectorielles sont prolongées, sauf pour les transporteurs routiers. Le trafic fortement perturbé ce matin sur les lignes ferroviaires de Normandie. Les cheminots de Caen exercent leur droit de retrait puisque, selon eux, un déraillement a été évité sur la ligne Caen-Rennes 2 semaines après le déraillement d'un train sur la ligne entre Rouen et Caen cette fois. Et puis le livret A séduit de nouveau les Français. En août, les épargnants ont déposé 460 millions d'euros de plus qu'ils n'en ont retiré. Cela fait suite à une revalorisation du taux. Il est d'1,7% depuis le 1er août.
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2: Elle est suédoise, il est belge. Tovlo en duo avec Stromae sur Autoroute Info. Des fleurs, on se retrouve juste après.

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1: Un accident s'est produit en Savoie sur la 43 en direction de Turin au kilomètre 100. C'est peu après l'aire de service du Granier. Une voiture impliquée, une voiture peut-être gênante. Pas plus de précision. Réduisez bien l'allure en arrivant sur cette portion d'autoroute. Accident impliquant une voiture peut-être gênante. C'est sur la 43 en direction de Turin. C'est vers le kilomètre 100 à proximité de l'aire de service du Granier.

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2: Et malheureusement, Jérémy, un accident s'est produit à nouveau en Savoie.
3: C'est sur la 43 en direction de Turin, près le secteur de Chambéry, au kilomètre 100. C'est proche de l'aire de service du Granier. Une voiture impliquée, pas plus de précision. Une voiture peut-être gênante, un secteur à aborder à vitesse réduite.
2: Oui, d'autant plus qu'un poids lourd est toujours en panne dans ce même secteur de la 43.
3: Exactement, ce poids lourd est arrêté dans la bretelle d'insertion depuis l'aire de service du Granier, avec du personnel autoroutier sur place. Donc on fait très attention sur cette portion d'autoroute.
2: Votre chien, si jamais vous avez un chien évidemment, a lui aussi en tout cas le droit de circuler en sécurité. Un système permet de voyager avec votre animal sans danger. On voit tout cela avec Vivien Topa.
4: Un animal en liberté, dans une voiture, c'est un danger réel. Le code de la route impose donc que rien ne perturbe la conduite. En cas de choc, à 50 km/h, un chien de 20 kg peut être projeté avec une force équivalente à 500 kg. Aussi, si l'animal n'est pas dans une cage, vous pouvez installer un filet. Mais une solution rapide et efficace existe, quel que soit le type de chien. Il s'agit d'utiliser un dispositif de retenue spécialisé pour les animaux. En effet, ce sont des ceintures de sécurité qui permettent d'accrocher un mousqueton d'un côté à l'anneau du collier ou du harnais de votre compagnon et à l'autre extrémité, une attache compatible de façon universelle avec les boucles de ceinture des véhicules. Vous pouvez trouver ces petites sangles dans le commerce pour moins de 10 euros. Simples d'usage et pratiques, elles évitent à votre animal d'être projeté en cas de freinage brusque ou d'accident. De plus, elles ne perturbent pas leurs habitudes.
2: Et voilà pour ces quelques conseils. Et évidemment, vous pensez à détacher votre chien au moment de faire la pause pour qu'il puisse lui aussi se dégourdir les jambes et les pattes. Plus précisément, Bonnie Tyler sur Autoroute Info. Prochain rendez-vous, trafic, le point complet. Ce sera à 8h15 sur Autoroute Info. Belle matinée.

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1: Excellente matinée de mercredi. Bouchons et ralentissements au programme Géraldine Mia, avec notamment beaucoup de perturbations sur la 43 en direction de Chambéry et de Turin.
2: Il y a un bouchon de 6 à 7 km toujours après la sortie 11 Saint-Genis sur Guiers en raison d'un poids lourd en panne plus loin au kilomètre 79. Ce poids lourd est arrêté dans la bretelle d'entrée du diffuseur 12 Lac d'Aiguebelette. Et puis un peu plus loin, c'est dans le bassin Chambérien sur la 43 en direction de Turin. On guère le kilomètre 100. On a un fourgon accidenté immobilisé sur la voie de gauche. C'est à hauteur de l'aire de service du Granier. Gêne au trafic et un bouchon de plus de 2 km s'est formé en amont. C'est donc après la sortie 19, la Ravoire, qu'on trouve ce trafic perturbé.
1: On poursuit en Savoie en direction de Turin avec désormais des obstacles également signalés sur cette A43.
2: Il y a des obstacles au kilomètre 114. Après le kilomètre 115 plutôt, c'est en direction de Lyon. C'est quelques kilomètres après la bifurcation avec l'autoroute A430. Obstacle éparpillé sur la chaussée. Donc on lève le pied en arrivant dans le secteur. Il s'agirait de débris de pneus.
1: Une dernière information pour la Savoie. C'est à l'approche du tunnel du Fréjus pour rejoindre l'Italie.
2: Toujours un bouchon à prévoir sur environ 1 km au bout de la 43 après la sortie 30 pour Meudane.
1: Allez, on change de département. Direction la Haute-Savoie à présent avec vous, Géraldine.
2: Bouchon pour sortir de la 40 en direction de Paris au niveau de la sortie 15, la Vallée Verte, et puis sinon au bout de la 41 en direction de Genève au passage de la douane de Bardonnay, on roule encore à faible allure sur un kilomètre.
1: À Lyon, à l'arrivée sur Lyon, comment ça se passe hein?
2: On a toujours une circulation fortement ralentie sur 6 à 7 kilomètres après la bifurcation avec la Rocade Est et la 46 Sud.
1: Et on termine avec des bouchons nombreux encore à cette heure-ci du côté de Grenoble.
2: Il y a toujours un trafic fortement ralenti sur la 41 Sud en direction de Grenoble sur 4 à 5 km après la barrière de péage de Crolles. Sur la nationale, sur la 480 dans les deux sens, toujours un trafic ralenti en approche des bretelles d'accès à la nationale 87 sur environ 2 km. Sur la nationale 87, autrement la rocade sud, eh bien dans les deux sens, on trouve un trafic perturbé aussi. Et puis toujours 3 km de bouchons cumulés sur la nationale 85 direction Grenoble en quittant Visil.
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1: Et dans les bouchons, on se console en regardant du côté du ciel, grand ciel bleu pour tout le monde ce matin. La tendance pour la suite de la journée, les prévisions de Météo France préparées et présentées par Claire Chanal.
3: Les conditions sont toujours anticycloniques sur le pays et l'été se prolonge encore. Cet après-midi, le temps est calme. Le soleil brille généreusement sur l'ensemble du pays. Quelques passages de nuages élevés viennent blanchir le ciel ici et là, mais ils sont sans conséquence. Les températures maximales restent encore estivales. Elles grimpent jusqu'à 24 à 29 degrés dans la moitié nord, hors côte de la Manche et mer du Nord, et jusqu'à 28 à 32 degrés dans la moitié sud. Ces valeurs sont 5 à 7 degrés au-dessus des normales de fin septembre. En particulier, on attend 25 degrés à Nancy, Besançon et Mulhouse, 26 degrés à Paris, Dijon et Annecy, 28 à Clermont-Ferrand, Grenoble et Lyon, 30 degrés à Pau et jusqu'à 32 degrés à Mont-de-Marsan. Je vous souhaite une bonne route avec Météo France pour Autoroute Info.
1: Face au prix élevé des carburants, est-ce une bonne idée de réaliser des économies en sacrifiant l'entretien de votre véhicule? On se retrouve dans quelques minutes pour répondre à cette question. Ce sera juste après Joseph Kamel en duo avec Vita sur Autoroute Info.

0: D'insertion depuis le diffuseur 12, Lac d'Aigbelette. Autre bouchon à prévoir, c'est sur l'A43 en direction de Turin, après le secteur de Chambéry, après la sortie 19, l'art à voir, il y a 3 km de retenue en raison d'un fourgon accidenté sur voie de gauche au kilomètre 100 à hauteur de l'aire de service du Granier.
1: Et en cette année 2026, eh bien, l'année est marquée par l'augmentation évidemment du prix de l'essence et des assurances également automobiles. La tentation de rogner sur l'entretien de notre voiture pour équilibrer notre budget est grande. Mais est-ce une bonne idée ? Félix Toupin nous en dit plus.
2: Avec la hausse actuelle du prix des carburants, vous pouvez avoir tendance à négliger l'entretien régulier de votre voiture pour faire des économies. Pourtant, si vous ne faites pas réviser votre véhicule, des pannes peuvent survenir à tout moment. Cela peut aller d'une huile usée qui fragilise le moteur à un filtre encrassé qui augmente la consommation de carburant ou du liquide de refroidissement qui peut mener à la casse mécanique. Au passage, si l'entretien n'est pas réalisé dans les délais, cela peut vous faire perdre votre garantie constructeur. Un passage au garage tous les 20 à 30 000 km est fortement recommandé. Quant à la vidange, il est conseillé de la faire tous les 6 mois à 1 an ou tous les 10 à 15 000 km. Réviser votre voiture régulièrement est au final un investissement à long terme qui vous permet de réduire votre consommation de carburant et d'augmenter la durée de vie de votre véhicule. Par ailleurs, cela permet aussi de détecter les problèmes éventuels plus tôt et donc d'intervenir avant que cela ne devienne très coûteux. Enfin, réviser son auto permet de mieux conserver sa valeur en cas de revente.
1: Et donc de récupérer tout ou partie de notre investissement pour maintenir notre véhicule dans un bon état. Adèle, Michael Jackson pour nous emmener jusqu'à notre prochain rendez-vous trafic. Restez avec nous, ce sera à 8h30. Thank you.

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1: Toujours d'importantes difficultés ce matin, notamment en Savoie. Et vous, Géraldine Mia, on retourne évidemment sur la 43 en direction de Turin.
2: La situation semble s'améliorer tout de même un tout petit peu sur cette A43 après la sortie 11 pour Saint-Genis-sur-Guiers. Il reste tout de même encore quelques kilomètres de ralentissement et autres bouchons cumulés sur 4 à 5 kilomètres en raison toujours d'un poids lourd en panne sur le bas-côté de l'autoroute vers la, dans la bretelle d'entrée du diffuseur 12, lac des au kilomètre 79. Et puis plus loin, sur la 43 direction Turin, c'est après le secteur de Chambéry, au kilomètre 100, il y a un accident impliquant un fourgon sur voie de gauche au niveau de l'aire de service du Granier, au kilomètre 100, avec toujours un trafic perturbé en amont sur 3 kilomètres. C'est après la sortie 19 Laravoir.
1: La sortie de Chambéry, un peu plus loin, sur cette A43, toujours des débris à signaler sur les voies de l'autoroute.
2: En direction de Lyon, cette fois-ci sur la 43, après le kilomètre 115, c'est après la bifurcation avec l'autoroute A430. Débris de pneus éparpillés sur les voies de circulation.
1: La Haute-Savoie, est-ce que ça s'améliore, Géraldine, notamment pour rejoindre le secteur de Genève?
2: Alors, il y a un trafic qui reste dense tout au bout de la 41 en direction de Genève, au niveau de la douane de Bardenay, quelques centaines de mètres de ralentissement, donc ça se va un peu mieux. Sinon, toujours un bouchon sur la 40 en direction de Paris, dans la bretelle de sortie 15, la Vallée Verte.
1: À Grenoble, avec encore des perturbations à cette heure-ci.
2: Ça va mieux également à Grenoble. Il reste un trafic ralenti sur la 480 en direction de Sisteron, niveau de la bretelle d'accès à la Nationale 87. Sur la Nationale 87, c'est maintenant uniquement en direction de Chambéry qu'on trouve un trafic perturbé. Dans un premier temps, au niveau de la bifurcation avec la 480. Et ensuite, c'est en approche de la ville de Saint-Martin-d'Air. Et puis sur la Nationale 85 en direction de Grenoble, le trafic reste soutenu et plus ou moins ralenti dès la sortie de Visil.
1: Et puis à l'arrivée sur Lyon, comment ça se passe, Géraldine? À présent, on est sur la fin de la 43.
2: Eh bien là, on a toujours un trafic ralenti sur les 6 derniers kilomètres de cette autoroute. C'est donc après la bifurcation avec la Rocade Est et la 46 Sud.
1: Et le reste de l'actualité, on retrouve la rédaction de France Info.
3: Et d'abord, le gouvernement contraint d'annoncer des aides supplémentaires.
4: Pour faire face à l'augmentation des prix des carburants, les aides sectorielles sont prolongées, sauf pour les transporteurs routiers. L'aide gros rouleur est renouvelée. Un nouveau chèque de 100 euros sera délivré aux travailleurs modestes. Dans le même temps, l'exécutif assouplit les règles pour être éligible. Est-ce suffisant? La porte-parole du gouvernement, Maud Bréjon, également ministre déléguée à l'énergie, est l'invité du 8:30 France Info dans une dizaine de minutes. Le président iranien est arrivé à New York pour l'Assemblée générale de l'ONU, alors que son pays est toujours en guerre avec les États-Unis. Il doit s'exprimer aujourd'hui. Le président américain estime qu'un accord de paix est possible après les élections de mi-mandat au mois de novembre. L'ex-djihadiste français Othman Garrido, condamné à 30 ans de prison avec une peine de sûreté des deux tiers, le Montpelliérain âgé de 32 ans a été reconnu coupable de meurtre en bande organisée en Syrie, coupable aussi d'association de malfaiteurs terroristes. Et puis une première série de plaintes collectives ont été déposées hier. Elle vient du collectif d'habitants du Porge ayant perdu leur maison lors de l'incendie de Somos en Gironde cet été. Cette procédure vise à faire la lumière sur les possibles failles dans la gestion de l'incendie.
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1: C'est l'une des révélations musicales de cette année 2026. Elle est belge. Elle s'appelle Estelle. Son premier titre, Te rencontrer encore. On se retrouve, nous, dans quelques minutes pour un retour sur le trafic.

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2: Tendance à l'amélioration, Jérémy Mia, du côté de la Savoie, mais encore des bouchons à prévoir ce matin.
3: En direction de Turin sur cette A43, c'est après la sortie 11 Saint-Genis-sur-Guiers, entre les tunnels de Dulin et de Lépine qu'on trouve un trafic perturbé sur environ 2 à 3 kilomètres encore. Un peu de patience et puis un accident qui génère un bouchon en sortie de Chambéry sur l'A43, c'est au kilomètre 100. Un fourgon est accidenté sur voie de gauche et on a 3 km de retenue en amont. C'est donc après la sortie 19 Laravoir qu'on trouve cette retenue.
2: Direction la Bourgogne à présent avec un coup d'œil sur une expo qui a lieu actuellement au château de Bussy-Rabutin. Reportage sur place avec Myriam Boyed.
4: Y sont exposés les échanges de lettres entre celle que l'on appelait autrefois la demoiselle de Bourgogne et son cousin Roger de Bussy-Rabutin, Lucie Horte, chargée des publics et de la communication au château.
5: On a justement voulu mettre en exergue leur relation qui est une relation de chien et chat, une relation où tous les deux ont la même sensibilité, la même intelligence, la même culture. Ils vont énormément correspondre sur plus de 40 ans. Ils vont aller jusqu'à inventer un style qu'on appelle le rabutinage. Donc voilà, c'est cette relation « je t'aime moi non plus » qu'on a voulu aussi un peu mettre en avant.
4: Et en quoi ça consiste le rabutinage ?
5: Eh bien, le rabutinage, c'est réussir à avoir le dernier mot, à avoir la meilleure tournure de phrase possible, qui fait que leur échange épistolaire en ça était rafraîchissant. C'était vraiment quelque chose d'enjoué, de piquant, de relevé. Et aussi cette facette de l'épistolaire qu'on connaît peut-être un petit peu moins, parce qu'on a surtout lu les lettres qu'elle envoie à sa fille. Or, elle a de nombreux correspondants. Et voilà, c'est ce côté très actuel qu'on voulait aussi mettre en avant dans cette expo.
2: Et voilà, une expo visible jusqu'au 11 octobre prochain du côté du château de Bussy-Rabutin en Bourgogne. On ne va pas rabutiner lors de notre prochain point trafic en compagnie de Géraldine Mia, ce sera à 8h45, juste après le rock souvenir du groupe Dire Straits sur Autoroute Info. Belle route à vous, de bonne matinée.

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1: Très belle matinée, bienvenue si vous nous rejoignez, 8h45 avec vous Jardine Mia. Toujours ces bouchons conséquents en Savoie.
2: Il faudrait plus parler de ralentissement désormais sur la 43 en direction de Turin. Après la sortie 11 Saint-Genis-sur-Guye entre les tunnels de Dulin et de l'Épine, 2 km de ralentissement désormais sur cette portion d'autoroute. Ensuite, on a un accident qui perdure sur voie de gauche en sortie de Chambéry sur la 43 direction Turin. Au kilomètre 100, un fourgon accidenté sur voie de gauche et en amont, il y a un bouchon de 4 km. C'est après la sortie 17 pour Bassin que le trafic est perturbé.
1: On va à Grenoble avec vous, Géraldine. Est-ce que ça s'améliore?
2: Quelques perturbations encore à annoncer. Il s'agit d'un trafic ralenti sur la 480 en direction de Sisteron, au niveau de la bretelle d'accès à la Nationale 87 et sur la Nationale 87 direction Chambéry. On a encore 3 km de bouchon en quittant la 480.
1: À l'approche de Lyon, Géraldine, à présent, comment ça se passe?
2: Ça va mieux. Il reste encore un ralentissement. 4 à 5 km de ralentissement encore au bout de la 43 direction Lyon. C'est après la bifurcation avec la rocade Est et la 46 Sud.
1: Et puis un dernier mot, j'aurais dit, en ce qui concerne la Haute-Savoie, ça se passe correctement désormais, semble-t-il.
2: Ça se passe bien maintenant. Le trafic reste encore chargé au bout de la 41 en direction de Genève, au niveau de la douane de Bardonnay, mais plus de perturbations à proprement parler.
1: Et des travaux à prévoir ce soir et cette nuit. On reste d'ailleurs du côté de la Haute-Savoie puisque à nouveau le tunnel du Mont-Blanc sera fermé ce soir et cette nuit à partir de 22h jusqu'à 6h demain matin pour permettre des travaux de maintenance dans ce tunnel transalpin pour rejoindre l'Italie. Vous l'avez compris, il faudra évidemment passer par le tunnel du Fréjus en Savoie tout au bout de la 43 Maurienne.
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1: Un premier jour d'automne au parfum estival, pas de nuages à l'horizon côté ciel. Avec les prévisions de Météo France préparées et présentées ce matin par Claire Chanal.
3: Les conditions sont toujours anticycloniques sur le pays et l'été se prolonge encore. Cet après-midi, le temps est calme. Le soleil brille généreusement sur l'ensemble du pays. Quelques passages de nuages élevés viennent blanchir le ciel, ici et là, mais ils sont sans conséquence. Les températures maximales restent encore estivales. Elles grimpent jusqu'à 24 à 29 degrés dans la moitié nord, hors côte de la Manche et mer du Nord, et jusqu'à 28 à 32 degrés dans la moitié sud. Ces valeurs sont 5 à 7 degrés au-dessus des normales de fin septembre. En particulier, on attend 25 degrés à Nancy, Besançon et Mulhouse, 26 degrés à Paris, Dijon et Annecy, 28 à Clermont-Ferrand, Grenoble et Lyon, 30 degrés à Pau et jusqu'à 32 degrés à Mont-de-Marsan. Je vous souhaite une bonne route avec Météo France pour Autoroute Info.
1: Et pour poursuivre sur les prochains kilomètres, c'est en compagnie de celle qui s'appelait Miley Cyrus jusqu'à présent. Il faut l'appeler Miley maintenant. C'est la nouvelle règle. On se retrouve quoi qu'il en soit dans moins de 5 minutes pour un retour sur vos conditions de circulation. Belle route à vous. Let's go.

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2: Et toujours ces bouchons, Jordi Mia. Une fois passé Chambéry, on est sur la 43 en direction de Turin.
3: Et un bouchon de 4 km après la sortie 17 pour Bassin, bouchon qui s'est formé en raison d'un fourgon accidenté, toujours immobilisé sur voie de gauche au kilomètre 100 à hauteur de l'aire de service du Granier.
2: Et puis les autres perturbations, rendez-vous à 9h sur Autoroute Info pour tout connaître de vos conditions de circulation. Ce sera Yvou, Géraldine, Kenny Loggins, souvenir des années 80 et The Weeknd en duo avec Daft Punk, rien que ça sur Autoroute Info pour vous emmener jusqu'à notre prochain rendez-vous trafic. Belle matinée à vous tous.

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1: 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Bienvenue, merci de faire la route à notre côté, il est 9h.
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1: En Savoie, sur la 43, en direction de Turin, il y a toujours un poids lourd en panne arrêté vers le kilomètre 79 dans la bretelle d'insertion depuis le diffuseur 12 Lac d'Aigbelette. Un poids lourd gênant, du personnel autoroutier se trouve encore sur place. Il faut faire très attention évidemment si vous vous insérez sur l'autoroute A43 direction Turin au niveau de cette entrée numéro 12. Sinon, dans le bassin chambérien, le trafic reste perturbé à partir de la voie rapide urbaine de Chambéry en direction de Turin et de Grenoble, en raison d'un accident qui s'était produit au kilomètre 100. Le fourgon qui se trouvait sur la voie de gauche a été évacué, mais pour l'instant, il y a toujours un trafic perturbé sur cet axe avec 3 à 4 kilomètres de fort ralentissement encore à vous annoncer à cette heure-ci. Nouvelle information à l'instant, message prioritaire sur Autoroute Info. Il s'agit d'un accident en Haute-Savoie sur l'autoroute A40 en direction de Paris, accident au kilomètre 65. C'est vers la sortie numéro 13.1 pour Archon. Il pourrait y avoir gêne au trafic. Pas plus de précisions à vous donner pour le moment. Veillez à bien ralentir en arrivant sur cette A40 direction Paris vers le kilomètre 65. Sinon, concernant l'état du trafic en région lyonnaise, ça se passe bien désormais. Plus de ralentissement à vous annoncer au bout de la 43. En revanche, du côté de Grenoble, toujours un trafic qui s'écoule au pas sur la 480 en direction de Sisteron. Il faut encore parler d'un bouchon dans ce secteur. Bouchon de 2 km environ qui débute au niveau de la sortie 3B Grenoble-Centre. Et puis, sachez que si vous poursuivez en direction de Chambéry sur la Nationale 87, il faut rajouter encore 3 km de retenue. De la patience encore pour traverser la zone. D'après les remontées GPS, il faudrait 10 à 15 minutes pour traverser le secteur. Un point tout de suite sur l'actualité générale, c'est le fil info de France Info.
2: Et Maureen Suignard.
3: Et l'Iran est au cœur des discussions à New York. Le président iranien est arrivé aux États-Unis pour prononcer un discours à l'Assemblée générale de l'ONU. Hier, Donald Trump a annoncé une reprise du dialogue. Selon la télévision d'État iranienne, Téhéran a communiqué ses conditions pour une réouverture du détroit d'Ormuz. Le système d'aide au carburant est une usine à gaz qui ne répond pas aux problèmes, dit ce matin Sophie Binet de la CGT. La syndicaliste estime qu'il est difficile de faire une demande pour obtenir l'aide grand rouleur. Le dispositif a été renouvelé hier et élargi à plus de Français. Pour le moment, seulement la moitié des Français éligibles ont fait la demande. La circulation des trains est fortement perturbée sur les lignes ferroviaires normandes. Ce matin, des cheminots de Caen exercent leur droit de retrait. Ils affirment qu'un déraillement a été évité sur la ligne Caen-Rennes. Il y a 10 jours, un train a déraillé en Seine-Maritime. 44 personnes ont été blessées. Et puis, deux départements sont encore placés en risque élevé de feux de forêt aujourd'hui, l'Aude et l'Hérault. Et demain, cela concernera 10 départements. Les Bouches-du-Rhône seront même en rouge pour des risques très élevés.
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1: À suivre votre prochain point trafic à 9h08. Notez qu'il y aura un point météo à 9h15. Pour l'instant, c'est la musique avec Adèle Castillon. Été avec toi.
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1: Il y aurait un poids lourd en difficulté gênant sur l'A43 en Savoie en direction de Turin au kilomètre 63. C'est donc peu après la sortie numéro 10, les Abrets. On est dans le département de l'Isère. Encore un poids lourd qui est arrêté apparemment sur bande d'arrêt d'urgence et voie de droite. Réduisez l'allure en arrivant dans le secteur. C'est sur l'A43 direction Turin aux alentours du kilomètre 63.

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3: Un accident s'est produit en Haute-Savoie sur la 40 en direction de Paris. Accident qui s'est produit plutôt vers le kilomètre 66 dans la bretelle de sortie 13 Saint-Julien en Genevois. Un poids lourd et une voiture impliquées. Il y a sans doute gêne au trafic. Secteur abordé à vitesse réduite, évidemment. Accident donc gênant à prévoir sur la 40 direction Paris dans la bretelle de sortie 13 Saint-Julien en Genevois. Le prochain point trafic, ce sera aux alentours de 9h15 pour la playlist d'autoroute info. Je vous propose The Doobie Brothers, juste après Ed Sheeran. Bonne route à vous. Bon mercredi matin.

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1: Un accident tout d'abord sur la 40 en Haute-Savoie en direction de Paris. Accident impliquant un poids lourd et une voiture dans la bretelle de sortie 13 Saint-Julien-en-Genevois. C'est peu après le kilomètre 66. Il y a sans doute gêne au trafic. Il faut rester très attentif, évidemment, ralentir en arrivant sur cette portion d'autoroute. Sinon, notez ce véhicule en panne en Isère. Il s'agit d'un poids lourd sur la 43 en direction de Turin au kilomètre 63, vers les kilomètres 63 ou 64. C'est après la sortie numéro 10 pour les Abrets, poids lourd arrêté à la fois sur la bande d'arrêt d'urgence et la voie de droite. Il y a gêne au trafic, il faut ralentir, ne pas attendre le dernier moment pour vous décaler sur la gauche de la chaussée en arrivant sur cette portion d'autoroute. Notez qu'il y a également un trafic encore ralenti, mais la situation s'améliore en Savoie sur la voie rapide urbaine de Chambéry et la 43 en direction de Turin après la sortie 17 pour Bassan. On avait encore un trafic ralenti dans ce secteur à la suite d'un accident qui s'était produit un peu plus tôt vers l'aire de service du Granier. Tout semble rentrer dans l'ordre maintenant, trafic soutenu, mais plus de perturbations à proprement parler. C'est plutôt une bonne nouvelle. Sinon, en région grenobloise, sur la 480 en direction de Sisteron, il y a toujours un bouchon de quelques centaines de mètres à prévoir dans la bretelle d'accès à la Nationale 87 et sur la Nationale 87 en direction de Chambéry. Dès que vous quittez la 480, sachez que vous poursuivez dans un bouchon d'environ 3 km de la patience à prévoir. Il faudrait une dizaine de minutes plus ou moins pour traverser ce secteur.
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1: Pour ce premier jour de l'automne, eh bien, le temps s'annonce estival. Les précisions tout de suite avec le bulletin préparé aujourd'hui par Claire Chanal, prévisionniste à Météo France.
2: Les conditions sont toujours anticycloniques sur le pays et l'été se prolonge encore. Cet après-midi, le temps est calme. Le soleil brille généreusement sur l'ensemble du pays. Quelques passages de nuages élevés viennent blanchir le ciel ici et là, mais ils sont sans conséquence. Les températures maximales restent encore estivales. Elles grimpent jusqu'à 24 à 29 degrés dans la moitié nord, hors côte de la Manche et mer du Nord, et jusqu'à 28 à 32 degrés dans la moitié sud. Ces valeurs sont 5 à 7 degrés au-dessus des normales de fin septembre. En particulier, on attend 25 degrés à Nancy, Besançon et Mulhouse, 26 degrés à Paris, Dijon et Annecy, 28 à Clermont-Ferrand, Grenoble et Lyon, 30 degrés à Pau et jusqu'à 32 degrés à Mont-de-Marsan. Je vous souhaite une bonne route avec Météo France pour Autoroute Info.
1: Les autoroutes peuvent parfois prendre de l'altitude. Dans quelques minutes, nous verrons qu'elles sont indispensables dans l'aviation. Rencontre avec un instructeur de vol qui nous expliquera comment il se sert des autoroutes pour se repérer en vol. Ce sera dans quelques instants, le temps d'un autre point trafic à 9h21 et de commencer ces prochains kilomètres en musique avec le duo This Is Theodora.

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0: votre destination en voiture en toute sécurité. Pourtant, elles sont un outil indispensable aux pilotes d'aviation légère. Alors en quoi une autoroute peut-elle être utile une fois dans les airs? Réponse avec Gérald Goulard, il est pilote instructeur à la Flight Academy de Tilchâtel, située tout près de l'A31 au nord de Dijon.
1: Aujourd'hui, nous on fait beaucoup de vols VFR, c'est-à-dire du vol à vue. Donc pour naviguer, on va avoir besoin de repères. Les plus évidents, les plus faciles pour nous sont très souvent les autoroutes. L'intérêt de l'autoroute, c'est qu'on peut cheminer. Ça s'appelle du vol au cheminement, c'est-à-dire qu'on peut suivre une autoroute pour aller dans une direction donnée. C'est même quasiment le principal repère pour nos pilotes. Ils sont très très visibles de loin, particulièrement. Le tracé est continu, donc on le repère facilement. Les échangeurs sont aussi très faciles à voir, hein. C'est super important pour nos élèves.
0: Alors, je crois que ces axes aussi ont d'autres atouts.
1: C'est aussi important de savoir qu'ils sont peu sensibles aux variations de saison, hiver comme été. Ils permettent de confirmer très rapidement leur position, si on se situe à droite, à gauche, à l'est, à l'ouest de ceci. Imaginons qu'un élève, nous sommes situés près de Dijon, souhaiterait aller vers Tours, par exemple.
0: Eh bien, justement, on ferait comment?
1: Vers Tours, c'est un sens est-ouest. Dans ces cas-là, il n'y a pas d'autoroute hein, qui va relier Dijon à Tours, mais on sait que de nombreuses autoroutes vont être croisées. Et donc, on apprend à l'élève, en fonction de sa vitesse, estimer un temps de vol. Imaginons qu'il lui faut une demi-heure pour se retrouver vers l'autoroute A6, je crois, près d'Avallon. Et bien voilà, il va prendre son chronomètre, décoller de Dijon, voler une demi-heure. Il doit se retrouver perpendiculaire à l'autoroute A6, qui est facilement reconnaissable. L'autoroute a cette particularité d'être visible vraiment de très très loin. C'est un long bandeau qui est presque rassurant pour nos élèves, pour nos pilotes.
0: Et pas d'inquiétude, si un avion se retrouve en difficulté, il est très peu probable qu'il atterrisse devant vous. Ça, c'est plutôt dans les films.

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1: Accident gênant en Haute-Savoie sur la 40 en direction de Paris après le kilomètre 66. Une voiture et un poids lourd accidentés dans la bretelle de sortie 13 Saint-Julien en Genevois. Du personnel autoroutier se trouve sur place pour la sécurité de toutes les personnes qui se trouvent à proximité de ces véhicules accidentés. Veillez à bien ralentir. Et puis, autre accident en ce moment, c'est en région grenobloise sur la 480 en direction de Sisteron après le kilomètre 5. C'est après la sortie 3B Grenoble-Centre. Une voiture impliqué, immobilisé sur la bande d'arrêt d'urgence. Le personnel autoroutier se trouve en protection à l'arrière de cette voiture. Là aussi, il est important de ralentir et de vous décaler le plus possible sur la gauche. Une A480 direction Sisteron. Le trafic reste encore chargé en ce moment. On peut encore avoir un léger ralentissement un peu plus loin dans la bretelle d'accès à la Nationale 87. Mais la situation s'améliore d'ailleurs sur la Nationale 87 en direction de Chambéry. Il reste encore un trafic soutenu et plus ou moins ralenti sur un kilomètre dès que vous quittez la 480. On reste en Isère, mais on part sur la 43 en direction de Turin au kilomètre 63. Après la sortie 10 pour les Abrets, il y a un poids lourd en panne arrêté sur bande d'arrêt d'urgence et voie de droite. Une voie de droite neutralisée sur quelques centaines de mètres pour faciliter l'intervention du dépanneur qui se trouve à présent sur place. Et puis intervention d'un dépanneur sur cette A43 direction Turin vers le kilomètre 79. C'est dans la bretelle d'insertion du diffuseur 12 Lac d'Aigbelette. Il y a un poids lourd en difficulté, poids lourd qui pourrait être évacué par le dépanneur dans les minutes à venir. En attendant, il faut faire très attention, en particulier quand vous voulez vous insérer sur l'autoroute A43 direction Turin depuis cette entrée numéro 12. En raison de ce poids lourd en panne et de l'intervention du dépanneur, cela vous oblige à vous insérer un peu plus tôt que prévu sur l'autoroute. L'actualité nationale et internationale à présent, ce sont les titres de France Info.
2: À la tribune de l'ONU, Emmanuel Macron appelle à ne rien céder face à une lente division du monde. Le président français a évoqué le conflit en Ukraine. Il soutient une suspension des frappes contre les sites énergétiques en Russie et en Ukraine. On apprend par ailleurs que le chef de la diplomatie américaine va rencontrer son homologue russe en marge de l'Assemblée générale. Alors que les prix à la pompe sont très élevés, le gouvernement annonce une nouvelle aide de 100 euros pour les grands rouleurs et les Français qui peuvent en bénéficier sont plus nombreux. Les aides sectorielles sont prolongées, sauf pour les transporteur routier. Un animateur périscolaire dans une école de Saint-Aubin-d'Aubigné près de Rennes, mis en examen pour viol et agression sexuelle. Il a été placé sous contrôle judiciaire. Deux fillettes de 5 et 4 ans accusent cet homme de 21 ans. Et puis le risque incendie en France est toujours très élevé. Les températures aussi, et il ne pleut pas 8 mm de pluie seulement sur l'Hexagone depuis le 1er septembre. En Charente, hier, un incendie a ravagé au moins 10 hectares au nord d'Angoulême.
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1: À suivre votre prochain point de trafic à 9h38. Pour l'instant, la musique pour vous accompagner, c'est le duo Shakira Burna Boy.

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2: Accident en Haute-Savoie sur la 40 en direction de Paris. Accident gênant entre une voiture et un poids lourd dans la bretelle de sortie 13 Saint-Julien en Genevois après le kilomètre 66. Il faut toujours bien ralentir en arrivant sur cette portion d'autoroute et puis ralentissez aussi en région grenobloise en raison d'un accident sur la 480 en direction de Sisteron après le kilomètre 5. C'est après la sortie 3B Grenoble-Centre. Une voiture accidentée immobilisée sur la bande d'arrêt d'urgence. Prochain point trafic 9h45. Pour la musique. Il y aura le groupe ABBA juste après Fun en duo avec Janelle Monáe.

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1: Voiture en panne gênante en région grenobloise, c'est sur la Nationale 87 en direction de Chambéry. C'est peu après la bifurcation avec la 480. C'est en sortie de la tranchée couverte que vous allez trouver une voiture arrêtée sur le côté droit de la chaussée sur bande d'arrêt d'urgence et voie de droite. Une voie de droite d'ailleurs neutralisée, secteur à traverser à vitesse

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1: Véhicule en panne gênant en région grenobloise sur la 480 en direction de Lyon. C'est après le kilomètre 7, après la bifurcation avec la Nationale 87. Véhicule arrêté à la fois sur bande d'arrêt d'urgence et voie de droite. Du personnel autoroutier se trouve sur place.

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1: Accident en Haute-Savoie sur la 40 en direction de Paris. Accident gênant entre un poids lourd et une voiture. C'est dans la bretelle de sortie 13 Saint-Julien en Genevois. Après le kilomètre 66, du personnel autoroutier se trouve sur place. Le dépanneur également. En attendant, veillez à bien ralentir en arrivant dans le secteur. Et puis, concernant cette autoroute A40 en direction de Paris, un peu plus loin, 10 kilomètres plus loin, après le kilomètre 76, il y a un véhicule en panne arrêté sur la bande d'arrêt d'urgence. C'est un kilomètre après la barrière de péage de Viry. Même s'il n'y a pas de gêne directe au trafic, il faut ralentir et vous décaler sur la gauche de la chaussée. On part maintenant en région grenobloise sur la 480 en direction de Lyon. On a un véhicule arrêté à la fois sur la voie de droite et la bande d'arrêt d'urgence. Après le kilomètre 7, c'est peu après la bifurcation avec la nationale 87. Veillez à ralentir et à vous décaler le plus possible sur la gauche en arrivant dans le secteur. Et puis en direction de Sisteron sur cette A480, je vous rappelle également une voiture accidentée sur bande d'arrêt d'urgence. C'est après le kilomètre 5, après donc la sortie 3B. Grenoble Centre, du personnel autoroutier se trouve sur place. On reste en Isère, mais on s'occupe de l'A43 en direction de Turin avec un poids lourd en panne, toujours arrêté sur voie de droite et bande d'arrêt d'urgence au kilomètre 63. C'est après la sortie 10, les Abrets. Le dépanneur poids lourd se trouve encore sur les lieux pour la sécurité de tous. N'attendez pas le dernier moment pour vous décaler sur la gauche de la chaussée pour laisser un corridor de sécurité qui, je vous le rappelle, est obligatoire. Il y aura des travaux encore cette nuit sur votre trajet. D'ailleurs, notez que dans le département de la Drôme, en raison de travaux de réfection de la chaussée, la 49 sera fermée en direction de Valence à partir de 20h30 jusqu'à 6h demain matin entre la sortie numéro 7 Romans et la sortie numéro 6 pour Cray. La sortie 7 sera donc obligatoire durant toute la durée de cette coupure.
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1: La durée plutôt de cette fermeture. À suivre dans quelques minutes votre nouveau rendez-vous avec l'actualité trafic. Pour l'instant, la musique, c'est Jérémy Frérot.
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3: En région grenobloise, trafic perturbé sur la Nationale 87 en direction de Chambéry. À partir de la bifurcation avec la 480, perturbation en raison notamment d'une voiture en panne sur le côté droit de la chaussée, à la fois sur la bande d'arrêt d'urgence et la voie de droite en sortie de la tranchée couverte. Faites preuve de la plus grande attention évidemment en arrivant dans le secteur. Et puis sachez qu'en région grenobloise, il y a également un véhicule gênant sur la 480 en direction de Sisteron. Après le kilomètre 5, c'est après la sortie 3B Grenoble-Centre, voiture arrêtée là aussi à la fois sur la bande d'arrêt d'urgence et la voie de droite. Autoroute Info, reportage à présent. On va partir du côté de l'abbaye d'Auberive. Nous allons en Haute-Marne donc pour découvrir un séjour touristique. Un reportage signé Emma Logerette avec Alexia Volo, propriétaire du lieu.
4: C'est un lieu qui a été fondé par Bernard de Clairvaux en 1135. C'est une abbaye qui va avoir une vie assez riche et mouvementée, qui va subir pas mal de modifications, mais ce qui est également en fait la richesse, puisqu'on peut ainsi aborder plusieurs parties historiques, plusieurs histoires.
5: On part à la découverte du lieu.
4: Allez. On va commencer par l'endroit qui nous reste le plus ancien dans l'abbaye, c'est-à-dire le reste de l'église médiévale. Les moines n'achètent pas les lieux sur lesquels ils s'installent à l'époque, on leur donne. Et donc, ils imaginent un petit peu comment ils vont construire leur bâtiment. Et puis, ils commencent par le sanctuaire de l'église. C'est vraiment le lieu le plus saint, le lieu le plus important. Après toute la période, on va dire, monastique, on passe à une période plutôt post-révolutionnaire, puisqu'à la Révolution, l'abbaye va être vendue à un industriel qui s'appelle Carroyon de Vandol. Cet industriel, c'était le gendre de Diderot. Il va transformer notamment toute la partie ouest de l'abbaye pour accueillir notamment ses hôtes durant l'été. Donc voilà, là on est du côté du jardin ouest. On a cherché à recréer un écrin qui reprend ce que Carroyon de Vandol avait lui-même mis en place. C'est-à-dire quatre carrés symétriques ouvrant une allée qui menait du bâtiment principal, on va dire qu'il a utilisé lui comme villégiature, l'aile ouest, jusqu'à l'entrée de l'abbaye. Alors là, on arrive plutôt dans la partie est. À partir de 1856, l'abbaye est rachetée par l'État. Cette partie est va devenir vraiment le lieu de la prison de l'abbaye. Prison pour femmes. Les prisonnières sont logées au premier et deuxième étage, en grand dortoir commun. Et puis, il y avait un étage intermédiaire où on trouvait des celliers. Et là, ils vont décider d'en faire des cellules d'isolement que l'on peut encore aujourd'hui visiter.
6: De nombreux aspects de ce lieu chargé d'histoire restent à découvrir. Les horaires d'ouverture et autres informations sont à retrouver sur www.abbaye-auberive.com.

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1: Attention à des débris de pneus sur la 43 en Savoie en direction de Lyon au kilomètre 76. C'est quelques kilomètres après la sortie 12 pour le lac d'Aiguebelette. Débris de pneus plutôt sur le côté droit de la chaussée. Réduisez votre vitesse en arrivant sur cette portion d'autoroute.

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1: Bonne matinée, bienvenue, il est 10h.
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1: En région grenobloise, sur la 480, en direction de Lyon, il y a une voiture arrêtée à la fois sur la bande d'arrêt d'urgence et la voie de droite après le kilomètre 7. C'est peu après la bifurcation avec la nationale 87. Il faut ralentir, vous décaler sur la gauche de la chaussée en arrivant sur cette portion d'autoroute. Et puis, notez qu'il y a également un poids lourd en difficulté. C'est en Haute-Savoie sur la 40 en direction de Paris, je vais y arriver, c'est après le kilomètre 76, 1,5 km après la barrière de péage de Viry. Ce poids lourd est arrêté à la fois sur la bande d'arrêt d'urgence et la voie de droite. Ralentissez, n'attendez pas le dernier moment pour vous décaler sur la gauche de la chaussée. Et puis en Savoie, sur la 43 en direction de Lyon, kilomètre 76, attention à ces débris de pneus éparpillés sur les voies de circulation, c'est quelques kilomètres après la sortie numéro 12, lac d'Aiguebelette. Sinon ailleurs, sur les axes alpins que vous empruntez, tout se passe bien. Pas d'autres incidents à vous annoncer pour le moment. Et dans l'ensemble, le trafic s'écoule plutôt bien. J'en profite alors pour vous rappeler qu'en raison de travaux importants en Haute-Savoie sur le réseau secondaire entre Annecy et Thônes, eh bien pour rejoindre Thônes jusqu'à début décembre et les stations du massif des Aravis, et on vous demande de privilégier plutôt la sortie numéro 16 de l'autoroute A40. Puis la départementale 12 via le Petit Bornand. Allez, il est temps de faire un crochet par la rédaction de France Info pour un point sur l'actualité générale.
2: Et à la une de votre fil informe en Pérou-Loga, Emmanuel Macron qui a tenté de marquer les esprits hier soir à New York.
3: Pour son dernier discours en tant que chef de l'État devant l'ONU, le président français a appelé à se tenir droit aux côtés des Nations Unies contre le retour de la loi de la jungle. Message à Donald Trump. Il s'est aussi indigné d'un cessez-le-feu de façade à Gaza et des violences commises par Israël en Cisjordanie occupée. Un spectacle qui nous fait honte à tous, a-t-il dit. Déclaration qualifiée d'absurdité grotesque par Benjamin Netanyahou. En France, la CGT dénonce une usine à gaz qui ne répond pas aux problèmes. Le gouvernement prolonge jusqu'à la fin d'année et élargit l'aide aux travailleurs gros rouleurs face à l'envolée des prix des carburants. L'aide va concerner désormais 5,5 millions de Français. Les tirs mortels de policiers ont diminué en 2025 par rapport à 2024, avec 12 morts l'an dernier contre 16 en 2024. En revanche, il y a eu 19% de blessés graves en plus l'an dernier dû à des tirs de policiers, selon les chiffres de l'IGPN. Et puis le rebond de la consommation de produits bio en France, elle augmente de 4,8% sur les 6 premiers mois de l'année par rapport à la même période de l'an dernier. Et dans le même temps, le nombre de fermes bio progresse de 14% par rapport à 2025, année qui avait été marquée par un recul de l'agriculture bio.
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1: Le prochain point trafic, ce sera à 10h08. En attendant, c'est la musique sur Autoroute Info avec celui qu'on a pu découvrir dans une saison de la Star Academy. La Star Academy, d'ailleurs, qui redémarre cette année le 10 octobre. Julien Lib sur Autoroute Info en duo avec Ota.

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5: En Savoie, sur la 43 en direction de Lyon, il y a des débris de pneus à vous rappeler au kilomètre 76. C'est environ 4 kilomètres après la sortie 12 lac d'Aiguebelette. Le véhicule qui a éclaté un de ses pneumatiques est arrêté dans le même secteur sur bande d'arrêt d'urgence. Il faut bien ralentir et vous décaler le plus possible sur la gauche en arrivant sur cette portion d'autoroute. Le prochain point trafic et un mot sur la météo, ce sera à partir de 10h15. Pour l'instant, la musique pour vous accompagner. Il y aura Eagle Eye Cherry juste après Sia.

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1: Si vous circulez en Savoie sur la 43 en direction de Lyon, il y a toujours des débris de pneus et un poids lourd en difficulté à vous annoncer. 4 km après la sortie 12, lac d'Aiguebelette, c'est un poids lourd qui a éclaté un de ses pneumatiques. Débris de pneus, donc toujours à vous annoncer plutôt sur le côté droit. Il faut ralentir et ne pas attendre le dernier moment pour vous décaler sur la gauche de la chaussée. En Haute-Savoie sur la 40 en direction de Paris, il y a également un poids lourd en difficulté. Poids lourd arrêté sur bande d'arrêt d'urgence après le kilomètre 76, c'est 1,5 km après la barrière de péage de Viry. Même si ce poids lourd n'est pas gênant, il faut penser à ralentir et à vous décaler sur le côté gauche. Ailleurs, en Rhône-Alpes, sur les axes que vous empruntez, pas d'autres incidents à vous annoncer pour le moment. Et puis concernant l'état du trafic, tout se passe pour le mieux en ce milieu de matinée. Le trafic est fluide, quel que soit l'axe et la direction suivie. En revanche, attention aussi aux différents balisages que vous pouvez trouver sur votre trajet, notamment celui-ci. En Savoie, c'est sur la voie rapide urbaine de Chambéry, la nationale 201 en direction de Grenoble. La voie de droite est neutralisée entre les sorties 15 et 16 pour Chambéry Centre et la Cassine. Vitesse limitée évidemment sur cette portion de cette nationale 201. Veillez d'ailleurs à ne pas dépasser les 70 km/h.
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1: On a changé de saison aujourd'hui, on passe à l'automne et pourtant c'est encore un temps estival qui nous est annoncé. Le point sur la météo des prochaines heures, c'est avec Claire Chanal, prévisionniste à Météo France.
2: Les conditions sont toujours anticycloniques sur le pays et l'été se prolonge encore. Cet après-midi, le temps est calme. Le soleil brille généreusement sur l'ensemble du pays. Quelques passages de nuages élevés viennent blanchir le ciel ici et là, mais ils sont sans conséquence. Les températures maximales restent encore estivales. Elles grimpent jusqu'à 24 à 29 degrés dans la moitié nord, hors côte de la Manche et mer du Nord, et jusqu'à 28 à 32 degrés dans la moitié sud. Ces valeurs sont 5 à 7 degrés au-dessus des normales de fin septembre. En particulier, on attend 25 degrés à Nancy, Besançon et Mulhouse, 26 degrés à Paris, Dijon et Annecy, 28 à Clermont-Ferrand, Grenoble et Lyon, 30 degrés à Pau et jusqu'à 32 degrés à Mont-de-Marsan. Je vous souhaite une bonne route avec Météo France pour Autoroute Info.
1: À suivre un reportage de la rédaction, nous assisterons à une opération de contrôle des poids lourds, reportage donc auprès des agents de l'État. Ce sera dans quelques instants, juste après un nouveau point de trafic et Temper City.

0: Il y a un poids lourd qui a éclaté un de ses pneumatiques sur l'A43 en Savoie, en direction de Lyon. C'est au kilomètre 76, environ 4 km après la sortie numéro 12, lac d'Aiguebelette. Ce poids lourd est arrêté sur la bande d'arrêt d'urgence. Les débris de pneus sur le côté droit sont en train d'être récupérés par du personnel autoroutier en ce moment. Pour la sécurité des agents, ralentissez et n'attendez pas non plus le dernier moment pour vous décaler sur le côté gauche. Le prochain point, trafic sur Autoroute Info, ce sera à 10h30. Et puis pour la musique, il y aura un souvenir des années 80, Richie et Poveri également. Shaggy. Nous partons maintenant sur l'aire de Beaune, sur l'autoroute A6 entre Paris et Lyon, avec Xavier Ferrand. Il a assisté à une opération de contrôle de poids lourd.
1: Les poids lourds interceptés par les forces de l'ordre se succèdent à chaque fois. Un agent de la DREAL, la Direction Régionale de l'Environnement, de l'Aménagement et du Logement, est chargé des contrôles. Lionel Perrette, chef du département Régulation des Transports.
2: On va contrôler les temps de conduite et au-delà des temps de conduite, les temps de repos. Et pour procéder à ces contrôles, on extrait les données enregistrées sur le chronotachygraphe du véhicule. C'est un mouchard, on peut dire ça comme ça. En tout cas, c'est un équipement qui enregistre les différents mouvements du véhicule.

0: En rouge, donc là par exemple, c'est un bloc de 3h05 puisqu'il a conduit 3h05 sans coupure. Et puis après, il fait une pause de 45 minutes, donc qui est réglementaire. Et il reconduit une heure. Et en bleu apparaît les temps de travail, donc surtout quand il charge ou qu'il décharge.
1: Pas de problème à signaler pour ce chauffeur bulgare au volant d'un tracteur immatriculé en France qui emmène une remorque lituanienne. En 2024, plus de 1200 poids lourds ont été contrôlés rien qu'en Côte d'Or.

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1: 10h30, bienvenue à vous avec toujours la présence d'un poids lourd en panne et des morceaux de pneus. C'est dangereux évidemment, ça se passe en Savoie sur l'A43 direction Lyon. Attention à la présence de ce poids lourd arrêté sur le côté droit de l'autoroute et des morceaux de pneus toujours signalés aux environs du kilomètre 75. Hein. On est peu après la sortie 12 du lac d'Aiguebelette. Attention à bien vous décaler sur la voie la plus à gauche, hein, sur cette partie de l'autoroute A43. Autre poids lourd en difficulté, c'est en Haute-Savoie sur l'autoroute A40 en direction de Paris. Poids lourd là aussi arrêté sur le côté droit de cette autoroute au kilomètre 76. On est juste après la barrière de péage de Viry. Attention là aussi à vous décaler sur la voie la plus à gauche alors que le dépanneur poids lourd se trouve actuellement sur les lieux. Partout ailleurs, ça se passe plutôt bien en ce milieu de matinée. Trafic fluide en tout cas sur les autoroutes sur lesquelles vous circulez. On va faire un point carburant également pour vous signaler que il est impossible de faire le plein de carburant sur l'aire de Vorep à la sortie de Grenoble en direction de Lyon et de Valence sur l'A48. Cette aire située après la sortie 13 de Vorep. Inutile hein, de vous arrêter à cet endroit pour faire le plein d'essence ou encore de gasoil. Et puis à noter qu'en Savoie sur l'A41 Nord en direction de Chambéry, impossible de vous fournir en gasoil et en samplon 98 sur l'aire de Drumeta située après la sortie 14 d'Aix-les-Bains. Et le reste de l'actualité avec les titres de France Info.
2: À la une, les transporteurs routiers, les auto-écoles en colère.
3: Ils ne sont pas concernés par les aides au carburant annoncées hier soir par le gouvernement. Les auto-écoles préviennent qu'elles vont devoir augmenter leurs tarifs. De son côté, la Fédération nationale des transporteurs routiers s'attend à des fermetures d'entreprises. Hier, le gouvernement a prolongé ses aides au carburant jusqu'à la fin de l'année et élargi le dispositif à 5,5 millions de personnes. Trafic ferroviaire perturbé aujourd'hui en Normandie. Une partie des cheminots exercent leur droit de retrait après qu'un nouveau dérail a été évité sur la ligne Caen-Rennes à cause d'une éclisse cassée sur les voies et ce, 2 semaines après un déraillement qui avait fait 44 blessés. Il était emprisonné depuis fin 2023 en Azerbaïdjan. Le français Martin Ryan vient d'être gracié par le président azerbaïdjanais. Il avait été condamné à 10 ans de prison par la justice azérie pour espionnage. Cette grâce intervient quelques heures après la levée des sanctions européennes visant un oligarque russe. Et puis de nouvelles attaques russes en Ukraine. Une frappe a touché un cargo dans un port de la mer Noire près d'Odessa, tuant le capitaine ukrainien Volodymyr Zelensky. Doit s'exprimer aujourd'hui à New York à la tribune de l'ONU. Hier soir, Emmanuel Macron a défendu le multilatéralisme et le droit international face à ce qu'il appelle un nouvel âge de la barbarie.
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1: L'un des tubes de cette année 2026, Manon Lisa et son petit pêcheur. On se retrouve dans moins de 5 minutes.

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2: Un poids lourd en panne et gênant hein, potentiellement et que peut-être encore des débris de pneus sur les voies de l'A43 en Savoie. On est en direction de Lyon après la sortie 12 du lac d'Aiguebelette. Attention, il y a du monde sur place. La voie de droite qui a été neutralisée par les services de sécurité sur place et la circulation n'est possible que sur la seule voie de gauche. Donc attention à vous décaler sur cette voie le plus tôt possible une fois que vous aurez passé cette sortie 12. M6 Solar, les Beatles sur Autoroute Info pour nous emmener jusqu'à notre prochain rendez-vous trafic. Je retrouve à 10h45.

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1: Merci de nous rejoindre avec toujours la présence d'un poids lourd en panne et des morceaux de pneus signalés en Savoie sur l'A43. On est en direction de Lyon après la sortie 12 du lac d'Aiguebelette hein, aux environs du kilomètre 75. Attention, la voie de droite est toujours neutralisée par les services de sécurité qui se trouvent actuellement sur place. Ailleurs, à vous rappeler également un autre poids lourd en panne, c'est en Haute-Savoie sur l'A40 en direction de Paris. Poids lourd arrêté cette fois-ci sur la bande d'arrêt d'urgence au kilomètre 76. C'est après la barrière de péage de Viry. Attention, la bande d'arrêt d'urgence est impactée. Il faut bien vous décaler sur la gauche, évidemment, dans ce secteur de la Haute-Savoie. Partout ailleurs, ça se passe plutôt bien. À cette heure-ci, hein, pas de bouchon, pas de ralentissement à prévoir sur votre trajet. Trafic parfaitement fluide, mais pas mal de zones de travaux sur votre trajet. Attention, évidemment, à réduire l'allure en conséquence. Des travaux d'ailleurs, il y en aura ce soir et cette nuit avec notamment la fermeture du tunnel du Mont-Blanc en Haute-Savoie. Ça se passera à partir de 22h jusqu'à 6h demain matin. Il sera impossible d'emprunter ce tunnel pour rejoindre l'Italie. Il faudra passer par la Savoie, la 43 Maurienne et le tunnel du Fréjus durant ce créneau horaire. Et puis à noter qu'en région grenobloise, c'est la 480 et la 48 qui seront fermées entre 21h et 5h ce soir et cette nuit en direction de Lyon, entre la bifurcation avec la rocade sud grenobloise et la sortie 14 de Saint-Égrève. Alors rassurez-vous, une déviation locale sera évidemment mise en place.
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1: Notre prochain rendez-vous dans quelques minutes, nous irons à Vichy dans l'Allier pour visiter cette ville. Reportage à suivre juste après Bruno Mars sur Autoroute Info. Bonne route et belle matinée.

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2: Et pour vous rappeler hein, la présence d'un balisage pour permettre le dépannage et l'évacuation prochaine d'un poids lourd en panne, ça se passe en Savoie sur l'A43 direction Lyon après la sortie 12 du lac d'Aiguebelette, kilomètre 75, hein, la voie de droite neutralisée sur quelques centaines de mètres à cet endroit. Vous allez devoir vous décaler, vous l'avez compris, sur la voie la plus à gauche. TV Wonder et les 21 Pilots pour nous emmener jusqu'à notre prochain rendez-vous trafic. Rendez-vous à 11h évidemment sur Autoroute Info. Mais pour l'instant, nous partons à Vichy dans l'Allier. La sous-préfecture et l'empereur Napoléon III sont intimement liés. C'est ce que nous rappelle Jérémy Esclavard.
3: Si Vichy est aujourd'hui mondialement connu, c'est en grande partie grâce à Napoléon III. C'est en effet une véritable histoire d'amour qui unit l'empereur et la ville à la picose de l'office de tourisme.
4: L'empereur est arrivé à 1861, simplement parce qu'il voulait refaire sa santé et il va tomber littéralement amoureux de cette petite ville à l'époque. Il va le transformer, il va le chouchouter, il va la moderniser, tout ça pour attirer le monde entier à Vichy. L'empereur va revenir 5 fois en cure ici, donc il va construire ses chalets, il va se plaire ici, il va adorer se promener au bord de l'Allier, il va aménager les berges de l'Allier. Donc c'est notre bienfaiteur et Vichy le rend bien.
5: On a évoqué les chalets, ils ont quoi de particulier ces chalets?
4: Alors, ces chalets étaient construits vraiment dans le style différent à la demande de l'empereur. Il y a des chalets dans le style suisse. Une autre partie des chalets est dans le style colonial qui fait allusion à ses voyages aux États-Unis. Ces chalets sont typiquement de 19e. À Vichy, il ne voulait pas du tout avoir ni palais, ni château pour lui. Il voulait vraiment ce côté villégiature, rester un simple bourgeois. Il voulait respirer ici.
5: En plus du parc et des chalets, est-ce qu'il y a d'autres choses que l'on doit à Napoléon III?
4: Bien sûr, la mobilité. C'est grâce à lui qu'on a construit la première gare. À partir de ce moment-là, les gens commencent à arriver en train. C'était un modernisme inouï à l'époque. Également, à ses propres frais, il a construit l'église Saint-Louis. Elle est en plein cœur de Vichy. Et puis, on a beaucoup, beaucoup de choses à droite, à gauche, mais c'est l'ambiance, c'est l'esprit, c'est l'âme de Vichy qui est vraiment éternellement liée à ce Second Empire.
5: On parle de Napoléon III et il est face à nous. Il y a une peinture, il nous regarde et il écoute ce qu'on raconte.
4: J'espère qu'il est content de ce que je raconte, mais regardez l'allure fière. Il disait souvent que je me plais énormément à Vichy. Je veux que Vichy soit à la hauteur pour montrer la notoriété de la France. Donc c'est un grand stratège, c'est un grand socialiste avant l'heure et c'est vrai qu'il a fait beaucoup de bases pour que cette ville devienne la reine des villes d'eau.
3: Pour découvrir l'héritage laissé par Napoléon III, il faut se rendre à Vichy dans l'Allier. La ville est accessible depuis les autoroutes A79 et A719.

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1: Et attention, si vous empruntez l'autoroute A41 Nord, direction Annecy et Genève, un véhicule est arrêté à présent sur la voie spéciale véhicule lent à la hauteur du kilomètre 114. C'est après la sortie 14 d'Aix-les-Mamans-Revard et juste avant la sortie 15 de Rumilly. Prochain rendez-vous trafic à 11h sur

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1: Très belle fin de matinée, bon mercredi, bienvenue, il est 11h.
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1: Et avec une nouvelle information en Isère, attention si vous apprêtez à utiliser l'autoroute A48 pour aller en direction de Lyon depuis la bifurcation avec l'A49. Si vous arrivez précisément depuis Valence, un véhicule est en panne dans cette bretelle de jonction entre l'autoroute A49 et l'autoroute A48 pour poursuivre donc en direction de Lyon. Soyez vigilants, cela peut vous surprendre, ça se passe dans un virage assez prononcé. En tout cas, les services de sécurité se rendent actuellement sur place. C'est un poids lourd qui est arrêté également cette fois-ci en Savoie sur l'A43, toujours du côté de cet axe en direction de Lyon. Une fois passé la sortie 12 du lac d'Aiguebelette, voie de droite qui reste neutralisée à l'approche de kilomètre 75. Attention, il va falloir vous décaler, vous l'avez compris, sur la voie la plus à gauche. Et puis pas mal de travaux en cours sur les autoroutes en cette matinée, notamment en Haute-Savoie sur l'A41 des lacs ou en direction d'Anne. Merci. La voie de gauche est neutralisée dans la traversée du tunnel du Moncion situé après le secteur de Saint-Julien-en-Genevois. Voie de gauche neutralisée, seule la voie de droite disponible à la circulation. Attention, puisque dans ce tunnel, vous ne devrez pas dépasser les 70 km/h. L'actualité nationale et internationale avec les titres de France Info.
2: Un Français va pouvoir sortir de prison en Azerbaïdjan.
3: Il s'agit de Martin Ryan. Il vient d'obtenir une grâce présidentielle. Ce Français était emprisonné depuis fin 2023 dans ce pays du Caucase, condamné à 10 ans de prison pour espionnage. Cette grâce présidentielle intervient quelques heures après la levée des sanctions européennes visant un oligarque russe. Elle laisse la porte ouverte, invitée de France Info. La porte-parole du gouvernement Maud Bréjon entend la déception de secteurs qui se sentent laissés de côté après l'annonce des nouvelles aides au carburant hier. Les transporteurs routiers et les auto-écoles se disent oubliés et demandent à entrer dans le dispositif d'aide. Une crise des carburants alimentée par la guerre au Moyen-Orient, mais aussi par la guerre entre la Russie et l'Ukraine et le bombardement de raffineries. Ce matin, une frappe russe a touché un cargo dans un port de la mer Noire dans la région d'Odessa en Ukraine. Le capitaine ukrainien a été tué. Et puis on vient de l'apprendre, la justice rejette la demande du député Philippe Brun d'être réintégré à la primaire socialiste, à la primaire social-démocrate. Donc l'élu de l'heure contestait sa suspension conservatoire décidée par le bureau national du Parti Socialiste après des accusations de violence portées par une ancienne collaboratrice.
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1: Je vous retrouve, c'est promis, dans moins de 5 minutes après ce duo suédo-belge Tevlo et Stromae sur Autoroute Info, des fleurs.

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3: Et direction la Haute-Savoie avec un véhicule en panne à présent sur la 40 en direction de Chamonix. Véhicule arrêté sur la bande d'arrêt d'urgence au kilomètre 25. On est dans le secteur situé à proximité de la sortie 18 de Sionziers. Attention évidemment sur cette partie de l'autoroute A40 à bien vous décaler sur la voie la plus à gauche. Le point complet cette fois-ci sur vos conditions de circulation. Je vous retrouve à 11h15 après les Rolling Stones et Don Omar en duo avec Lucenso. On se retrouve donc rapidement pour des nouvelles du trafic.

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1: Trafic. 11h15, excellente matinée à vous avec la prudence en Haute-Savoie sur la 40 en direction de Chamonix. Il y a toujours, semble-t-il, un véhicule en panne au niveau de la sortie 18 de Sionzier, kilomètre 25, voie de droite en tout cas neutralisée. Il faut bien vous décaler sur la voie la plus à gauche dans ce secteur. Autre véhicule en panne et potentiellement gênant, en tout cas ça peut surprendre, c'est en Isère au niveau de la jonction entre l'autoroute A49 et l'A48. Pour poursuivre ensuite en direction de Lyon, tout au bout de cette bretelle de jonction, un véhicule toujours arrêté sur le côté droit, ne vous laissez pas surprendre par sa présence évidemment. Et puis un troisième véhicule, un poids lourd, ça va prendre du temps, poids lourd en panne, cette fois-ci en Savoie sur l'A43 direction Lyon, une fois passé la sortie 12 du lac d'Aiguebelette, voie de droite neutralisée dans ce secteur, kilomètre 75 précisément sur cette partie de l'autoroute A43. Partout ailleurs ça se passe plutôt bien, c'est fluide, en tout cas en cette fin de matinée sur l'ensemble des autoroutes.
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1: Une journée estivale pour entamer cette saison automnale, grand ciel bleu pour tout le monde. La suite de cette journée, les prévisions de Météo France présentées en ce mercredi par Claire Chanal.
2: Les conditions sont toujours anticycloniques sur le pays et l'été se prolonge encore. Cet après-midi, le temps est calme. Le soleil brille généreusement sur l'ensemble du pays. Quelques passages de nuages élevés viennent blanchir le ciel ici et là, mais ils sont sans conséquence. Les températures maximales restent encore estivales. Elles grimpent jusqu'à 24 à 29 degrés dans la moitié nord, hors côte de la Manche et mer du Nord, et jusqu'à 28 à 32 degrés dans la moitié sud. Ces valeurs sont 5 à 7 degrés au-dessus des normales de fin septembre. En particulier, on attend 25 degrés à Nancy, Besançon et Mulhouse, 26 degrés à Paris, Dijon et Annecy, 28 à Clermont-Ferrand, Grenoble et Lyon, 30 degrés à Pau et jusqu'à 32 degrés à Mont-de-Marsan. Je vous souhaite une bonne route avec Météo France pour Autoroute Info.
1: Et la route qui se poursuit avec l'une des nouveautés de cet automne 2026, Teddy Bear, il est belge, son premier tube, Chaussures Roses. On se retrouve dans un instant pour un retour sur le trafic et puis nous parlerons également de la mortalité routière pour les 14-24 ans avec des opérations qui sont menées un peu partout en France pour initier les plus jeunes à la conduite d'un deux roues motorisé. Reportage à suivre juste après Teddy Bear.

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2: En direction Grenoble avec un véhicule en panne à présent sur l'A480 en direction de Lyon et de Valence. Véhicule arrêté sur le côté droit de cette A480 au kilomètre 6. Hein. On est dans le secteur de la sortie numéro 4 des Eaux Claires. Prochain rendez-vous trafic dans moins de 2 minutes sur Autoroute.

0: Des véhicules en panne en ce milieu de, en cette fin de matinée, notamment à Grenoble, sur la 480, direction Lyon. Attention, véhicule arrêté au kilomètre 6 dans le secteur de la sortie 4 des Eaux-Claires. La voie de droite a été neutralisée par les services de sécurité sur place. Et puis, toujours dans cette région grenobloise, au nord de Grenoble, au niveau de la jonction entre l'A49 et l'A48 pour aller en direction de Lyon, un véhicule est toujours arrêté dans cette bretelle de jonction entre les deux autoroutes. Et puis, en Haute-Savoie, sur l'A40, cette fois-ci direction Chamonix, véhicule là aussi arrêté au kilomètre 25 sur le côté droit de l'autoroute. On est au niveau de la sortie 18 de Sionzier. Attention, la circulation n'est possible à cet endroit que sur la seule voie de gauche. La techno des années 90 avec le groupe Ace of Base dans quelques instants et Damiano David, nos prochains rendez-vous trafic, ce sera notre prochain rendez-vous trafic, ce sera 11h30 précisément. Chaque année, en partenariat avec le ministère de l'Intérieur et l'association Assurance Prévention, une piste d'éducation routière s'installe dans une vingtaine de villes en France. Elle permet d'initier les plus jeunes à la conduite d'un deux roues motorisé. Reportage près de Lyon avec Antoine Oppard.
1: Allez, donc on démarre la moto, on tourne la clé. Voilà. Okay. Maintenant, je vais mettre la première vitesse. Alors là, on ne met pas qu'un doigt, on met les quatre doigts, d'accord ?
2: Des conseils comme cela, les policiers de la CRS vont en donner cette année à 8000 personnes, principalement des jeunes, grâce à leur piste d'éducation routière mobile qui s'est installée quelques jours du côté du centre des expositions Heure Expo de Lyon pendant le salon du deux roues.
3: Nous, on est là pour faire vraiment un apprentissage sécurisé ou une reprise en main pour ceux qui n'ont pas roulé depuis très longtemps. On accueille un peu tout le monde à partir de 14 ans.
2: Christophe Écolan est policier au sein de la CRS. Il est le responsable de la piste d'éducation routière.
3: Les jeunes, quand on les prend à partir de 14 ans, c'est des jeunes qui n'ont aucune mauvaise habitudes.
1: J'accélère un petit peu. La moto avance. Je sens que la roue tourne.
3: On a des motos à double commande. À l'instructeur et à l'arrière, ils bénéficient d'un guidon fixe et d'un rappel des commandes d'embrayage et de frein arrière. On va leur faire faire d'abord l'atelier moto home trainer pour leur montrer comment fonctionne une machine. On va les équiper ensuite. Les premiers tours de roue se feront avec le moniteur à l'arrière.

0: du partage de la route et de faire attention aux autres sur la route, ils seront plus indulgents dans leur conduite future.
1: La route demeure la première cause de mortalité chez les 14-24 ans. À elle seule, cette tranche d'âge représente un décès sur cinq sur les routes.

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1: 11h30 avec des véhicules en cours de dépannage. Ça vous concerne à Grenoble sur la 480 direction Lyon et Valence au kilomètre 6 dans le secteur de la sortie 4 des Eaux Claires. La voie de droite toujours neutralisée, dépanneur sur place. Et puis autre dépannage en cours, c'est à la sortie de Grenoble sur la bretelle de jonction entre la 49 et la 48 pour poursuivre en direction de Lyon. Attention là aussi, un peu de surprise peut-être dans cette bretelle de jonction entre les deux autoroutes. Soyez prudents à présent si vous êtes en Savoie sur la 43 direction Lyon avec une armoire tombée sur l'autoroute. Ça se passe à la hauteur du kilomètre 97. C'est après la sortie 20 de Saint-Baldoff-Chalaiseau à l'arrivée sur Chambéry précisément. La présence de cette armoire sur le côté droit, c'est dangereux, c'est volumineux. Il faut donc bien réduire votre allure et vous décaler sur la voie la plus à gauche. Et puis au chapitre des véhicules en panne, il y a également ce poids lourd toujours arrêté sur la 43 direction Lyon. Après la sortie 12 du lac d'Aiguebelette, kilomètre 75, voie de droite qui reste neutralisée dans ce secteur. Partout ailleurs, ça se passe bien. Trafic fluide pour cette fin de matinée. Et puis cette information carburant qui vous concerne toujours du côté de l'autoroute A41 Nord en direction de Chambéry. Attention, impossible de vous servir en gazole et en samplon 98 sur la station service de l'aire de Drumeta, située juste après la sortie 14 d'Aix-les-Bains-Montrevoir. Et le reste de l'actualité avec les titres de France Info.
2: Mélanie Delaunay, la CGT dénonce une usine à gaz.
3: Le syndicat considère que le système d'aide face au prix très élevé des carburants ne répond pas au problème. Sophie Binet note que la moitié des personnes éligibles n'ont pas fait la demande. Cette aide aux grands rouleurs est étendue. Elle va concerner 5,5 millions de personnes désormais. Et parmi les secteurs touchés par les hausses du carburant qui ne bénéficient pas de mesures, les auto-écoles préviennent qu'elles vont devoir augmenter leurs tarifs. Philippe Brun ne sera pas réintégré dans la primaire socialiste. La justice rejette le recours déposé par ce député écarté en raison d'accusations de violence sur une ancienne collaboratrice. Un Français gracié en Azerbaïdjan par un décret présidentiel. Martin Ryan, emprisonné depuis fin 2023 dans le pays et accusé d'espionnage au profit de la France. Ce qu'il dément, il a été condamné pendant l'été à 10 ans de prison. C'est une avancée majeure sur les origines de Paris, affirme le ministère de la Culture. Un rempart gaulois d'une vingtaine de mètres de long a été découvert lors de fouilles archéologiques menées sur le site de l'Hôtel Dieu, au cœur de la capitale.
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1: La suite avec Cat Size, Autoroute Info, je vous retrouve dans moins de 5 minutes.

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1: Un nouvel obstacle à vous signaler à présent en Savoie, c'est sur l'A43 direction Lyon, une roue sur les voies de l'autoroute à la hauteur du kilomètre 75. On est à nouveau après la sortie 12 du lac d'Aigbelette. Attention donc à bien réduire votre vitesse dans ce secteur. Et puis ce n'est pas une armoire, mais finalement un gros carton qui est tombé toujours en Savoie sur l'A43, cette fois-ci en direction de Chambéry. Après la sortie 20 de Saint-Baldoche-Challes-les-Eaux, kilomètre 97, un gros carton qui est en train d'être récupéré au moment où je vous parle par les agents autoroutiers qui se trouvent actuellement sur place. Merci de réduire votre allure. Merci pour eux, pour leur sécurité. Évidemment, prochain point complet à 11h45 sur Autoroute Info après Madonna et Lady Gaga sur les prochains kilomètres.

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1: Direction la Haute-Savoie avec un obstacle sur les voies de l'A41 Nord, direction Chambéry, morceau de plastique au kilomètre 121 précisément. On est juste après la sortie 15 points de Seynot Sud. Prochain rendez-vous trafic dans moins de 3 minutes.

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1: Direction la Haute-Savoie, attention si vous empruntez la 40 en direction de Chamonix précisément. Et si vous quittez l'autoroute au niveau de la sortie 21 de Saint-Gervais-les-Bains, un véhicule est en panne dans cette sortie d'autoroute. Réduisez bien votre allure, évidemment, à cet endroit. On reste en Haute-Savoie pour vous rappeler à la prudence également sur la 41 Nord, direction Chambéry et Lyon. Un morceau de plastique toujours signalé sur le côté droit de l'autoroute au kilomètre 121, juste après la sortie 15 points de Seynaud Sud. Les agents autoroutiers se trouve actuellement sur place, donc merci de bien vous décaler sur la voie la plus à gauche dans ce secteur. Agent autoroutier également toujours en intervention, cette fois-ci en Savoie, sur la 43. On est en direction de Chambéry avec toujours ce gros carton signalé sur les voies d'autoroute au kilomètre 97, juste après la sortie 20 de Saint-Baldoff Challes-les-Eaux. Information en tout cas toujours délivrée par le PC Sécurité des autoroutes AREA. J'en profite pour vous rappeler qu'un poids lourd est en panne sur la 43 en direction de Lyon au kilomètre 75 après la sortie 12 du lac d'Aiguebelette. Attention là aussi à bien vous décaler sur la voie la plus à gauche. En marge de cela, ça se passe plutôt bien en cette fin de matinée. Trafic fluide en tout cas pour l'ensemble des axes sur lesquels vous circulez actuellement. Et des travaux à prévoir ce soir et cette nuit, notamment le tunnel du Mont-Blanc qui va fermer à nouveau ses portes entre 22h et 5h demain matin. Pour rejoindre l'Italie, il faudra passer par le tunnel du Fréjus en Savoie. Et puis à noter, du côté de la Drôme, sur l'A49, des travaux qui vont avoir lieu et qui vont nécessiter la fermeture de l'autoroute en direction de Valence entre 20h30 ce soir et 6h demain matin. Ça se passera entre la sortie 7 de Romans-sur-Isère et la sortie suivante, sortie 6 de Cray. Une déviation locale se fera évidemment à partir de cette sortie numéro 7 de Romans.
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1: Le dernier Vianney sur Autoroute Info. On se retrouve dans quelques instants pour un retour sur le trafic. Et puis on ira à Paris, dans le 8e arrondissement de la capitale, pour visiter la chapelle expiatoire, un lieu géré par le Centre des Monuments Nationaux. Reportage à suivre juste après Vianney.

0: avec ce véhicule en panne en Haute-Savoie sur la 40, direction Chamonix. Attention, si vous quittez cette autoroute au niveau de la sortie 21 de Saint-Gervais-les-Bains, véhicule arrêté dans cette bretelle de sortie. Et puis toujours l'intervention des agents autoroutiers en Savoie sur la 43. On est en direction de Chambéry. Ils récupèrent en ce moment même un gros carton tombé sur les voies de l'autoroute peu après la sortie 20 de Saint-Baldoff-Challes-les-Eaux à la hauteur précisément du kilomètre 97. À chaque fois, il faut évidemment réduire votre allure. Le groupe Muse, Everything But The Girl, souvenir des années 90, dans quelques instants sur Autoroute Info. Je vous retrouve, c'est promis, à midi hein, pour le point complet sur vos conditions de circulation. Mais pour l'instant, direction Paris, à la découverte de la chapelle expiatoire. Jérémy Esclavard a interrogé Émeric Péniguet de Stoutz, l'administrateur du site, pour qu'il nous le présente.
1: C'est un trésor d'architecture néoclassique avec un vestibule, un jardin, aujourd'hui planté de rosiers blancs. On est isolé de l'agitation de la ville et la chapelle elle-même à nef carré surmontée d'une coupole à caissons et à rosaces saillantes et trois œuvres majeures, l'apothéose de Louis XVI, un chef-d'œuvre de la sculpture néoclassique et romantique, Marie-Antoinette soutenue par la religion, autre groupe sculpté absolument extraordinaire et un bas-relief auquel il faut faire très attention parce qu'il est dans notre dos lorsqu'on entre dans la chapelle représentant la translation des corps de Louis XVI et de Marie-Antoinette.
2: Poussons à présent les portes de la chapelle expiatoire et pénétrons dans le vestibule avec Émeric Péniguet de Stoutz, administrateur des lieux.
1: On trouve dans le vestibule la couronne royale fermée, les monogrammes de Louis XVI et de Marie-Antoinette, mais également des fleurs de lys et une ornementation funéraire et notamment des têtes de pavots, le pavot étant l'attribut du dieu Hypnos hein, et du sommeil éternel.
2: À l'époque, la chapelle expiatoire, pourquoi elle a été construite, pourquoi elle était là?
1: La chapelle expiatoire s'élève sur l'emplacement d'un ancien cimetière paroissial, le cimetière de la Madeleine de la ville l'évêque, où ont été inhumés à partir de la fin de l'année 1792, les guillotinés de la place de la Concorde.
2: Si les corps de Louis XVI et de Marie-Antoinette ont été déplacés à la basilique de Saint-Denis, la nécropole traditionnelle des rois de France, ce n'est pas le cas des autres dépouilles de l'ancien cimetière.
1: Tous les autres corps du cimetière sont murés dans la chapelle basse de la chapelle expiatoire. Parmi ces ossements, de nombreuses personnes célèbres, et je pense en particulier à Charlotte Corday, je pense également à Olympe de Gouges, auteur de la Déclaration des droits de la femme et de la citoyenne. Je pense à Madame Roland, je pense à Philippe Égalité, un véritable panthéon de l'histoire révolutionnaire.
2: Plus d'informations sur chapelle-expiatoire-paris.fr.

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1: Bonne journée à vous, c'est l'automne, bienvenue, il est midi.
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1: Et un temps estival, les prévisions météo à suivre d'ailleurs d'ici un quart d'heure sur Autoroute Info. Pour l'instant, vos conditions de circulation, ça se passe globalement plutôt bien sur les autoroutes alpines. Je vous rappelle tout de même à la prudence, si vous êtes en Haute-Savoie sur l'autoroute A40 direction Chamonix, et si vous quittez l'autoroute au niveau de la sortie 21 de Saint-Gervais-les-Bains, avec toujours la présence de ce véhicule en panne dans cette sortie d'autoroute, attention donc à bien réduire votre allure. Trafic fluide en tout cas pour cette mi-journée, hein, pas de difficultés particulières sur l'ensemble des axes sur lesquels vous circulez en ce moment. Pas mal de travaux en revanche sur votre trajet, notamment du côté de la Haute-Savoie. Si vous empruntez la 41 des Lacs en direction d'Annecy, attention au passage au tunnel du Mont-Sion après le secteur de Saint-Julien-en-Genevois. La voie de gauche est neutralisée dans toute la traversée de ce tunnel. Seule la voie de droite est disponible, pas plus de 70 km/h tout au long de ces travaux. Et puis cette information carburant, c'est important en ce moment. Attention, si vous devez faire le plein de gazole ou de sans-plomb 98, c'est impossible en ce moment au niveau de l'aire de Drumettaz en Savoie, située sur l'A41 Nord en direction de Chambéry, une aire située juste après la sortie d'Aix-les-Bains Montrevard. Et tout cela nous amène vers l'actualité nationale et internationale avec les titres de France Info.
2: Le président iranien Massoud Pezeshkian est à New York.
3: Il est arrivé en fin de nuit pour la suite de l'Assemblée générale de l'ONU. Hier soir, à la tribune, Donald Trump a nouveau menacé l'Iran d'anéantissement. Ce matin, la Chine a autorisé l'atterrissage sur son sol d'un avion iranien. Les États-Unis promettent pourtant des sanctions contre tout pays qui aiderait les entreprises iraniennes. Les avocats de Philippe Brun vont saisir la cour d'appel de Paris. Le député de l'Eure, exclu la semaine dernière de la primaire de la gauche, la justice a refusé ce matin sa réintégration. Il est accusé de violence sur une ancienne collaboratrice parlementaire, lui, parle aujourd'hui d'un coup monté. Les atteintes à la probité sont en hausse au sein de la police française, c'est ce que révèle l'IGPN dans ses statistiques pour l'année 2025. 341 infractions dénombrées par la police des polices l'an dernier. C'est une hausse de 45%, ça concerne le trafic d'influence, la corruption ou les violations du secret professionnel. Une bougie allumée par un animateur serait à l'origine du drame de Winsenheim en 2023. 11 morts, ce gîte qui accueillait des adultes handicapés et qui avait été ravagé cet été-là par un incendie. C'est la piste considérée comme très probable par le parquet de Paris en charge de l'enquête. L'établissement du Haut-Rhin n'était pas habilité à recevoir ce public.
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1: Un temps estival, je vous le disais tout à l'heure, c'est justement Adèle Castillon pour nous emmener jusqu'à notre prochain rendez-vous trafic avec un été avec toi.

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2: Et toujours la présence de ce véhicule en panne en Haute-Savoie sur la 40, direction Chamonix, ça vous concerne. Si vous quittez l'autoroute A40 au niveau de la sortie 21 de Saint-Gervais-les-Bains, attention, si c'est le cas pour vous, à bien réduire votre vitesse. Partout ailleurs, ça se passe très bien en cette mi-journée. Hein. Pas d'autres perturbations, en tout cas, à vous communiquer à cette heure-ci. On vérifiera que cela soit toujours le cas à midi et quart. Le point complet sur vos conditions de circulation après ce tube des années 80 en compagnie de David Bowie. Dans quelques instants, ce sera juste après. Michel Tello sur Autoroute Info. Bonne route à vous.
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1: Avec un poil en panne en Savoie sur l'A43 Maurienne, direction l'Italie, ça se passe au niveau de la sortie 30 de Modane. Attention à la présence de ce poil lourd sur la voie la plus à gauche. On se retrouve dans moins de 2 minutes sur Autoroute Info.
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1: Et je rappelle cette information en Haute, en Savoie, sur la 43 Maurienne, direction Turin. Véhicule un poids lourd en panne en bordure des voies. Sur le côté droit, ça se passe dans le secteur de la sortie 30, 2 modèles, kilomètre 190. Attention à réduire l'allure et à vous décaler sur la voie la plus à gauche. À cet endroit, un autre véhicule en panne en Haute-Savoie, cette fois-ci sur la 40, direction Chamonix, dans la sortie 21 de Saint-Gervais-les-Bains. Attention, si vous quittez évidemment l'autoroute à 40, au niveau de cette sortie. Partout ailleurs, ça se passe bien, un trafic fluide pour cette mi-journée, pas de difficultés particulières. Ça se passe bien, notamment sur Grenoble ou encore l'agglomération lyonnaise. Pas de bouchons, pas de ralentissement à prévoir.
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1: Et que dire de la météo, si ce n'est que c'est une météo estivale en ce premier jour de l'automne. Le temps pour la suite d'ailleurs de cette journée avec les prévisions de Météo France présentées par Claire Chanal.
2: Les conditions sont toujours anticycloniques sur le pays et l'été se prolonge encore. Cet après-midi, le temps est calme. Le soleil brille généreusement sur l'ensemble du pays. Quelques passages de nuages élevés viennent blanchir le ciel ici et là, mais ils sont sans conséquence. Les températures maximales restent encore estivales. Elles grimpent jusqu'à 24 à 29 degrés dans la moitié nord, hors côte de la Manche et mer du Nord, et jusqu'à 28 à 32 degrés dans la moitié sud. Ces valeurs sont 5 à 7 degrés au-dessus des normales de fin septembre. En particulier, on attend 25 degrés à Nancy, Besançon et Mulhouse, 26 degrés à Paris, Dijon et Annecy, 28 à Clermont-Ferrand, Grenoble et Lyon, 30 degrés à Pau et jusqu'à 32 degrés à Mont-de-Marsan. Je vous souhaite une bonne route avec Météo France pour Autoroute Info.
1: Et dans les prochaines minutes, nous partirons visiter une usine d'assemblage de voiturettes, les fameuses voitures sans permis. On prendra la direction de la Savoie. Pour cela, ce sera juste après. Mylène Farmer, c'est à qui le tour ? C'est à vous. Et on revient évidemment entre-temps sur vos conditions de circulation.

0: Et priorité à votre sécurité, attention si vous empruntez en ce moment la voie rapide urbaine de Chambéry en direction d'Aix-les-Bains et de Turin, en direction de Grenoble et de Turin, avec un véhicule en panne à la sortie du tunnel des Monts, hein, situé après la sortie 16 de la Cassine. Et pour permettre l'intervention des services de sécurité, la voie de droite est neutralisée dans ce tunnel et la circulation possible uniquement sur les deux voies les plus à gauche. Ça risque de générer un ralentissement dans ce secteur, sur cette partie en tout cas de la voie rapide urbaine de Chambéry. Soyez vigilants. Michael Field et les Maroon 5 pour nous emmener jusqu'à notre prochain rendez-vous trafic. Ce sera à 12h30. On reste en Savoie en attendant, avec les voitures sans permis qui sont de plus en plus plébiscitées, notamment par les plus jeunes. Le site de production du principal constructeur français est visible le long de l'A41 Nord en Savoie, dans le secteur d'Aix-les-Bains. C'est là que s'est rendu récemment Paulin Caillard.
1: Aujourd'hui, je vous emmène à la découverte d'une usine d'assemblage de voitures sans permis. Je me suis rendu dans l'usine savoyarde d'Aixam, constructeur de voiturettes français. J'y ai retrouvé Olivier Pelletier, le directeur général d'Aixam, qui, entre deux bruits de perceuse, m'a expliqué comment fonctionnait son usine.
2: Donc là, la première étape, donc vous prenez la coque. Ici, on va assembler d'abord les roues, hein, avec, vous voyez, toute la partie. Tout d'abord, on va assembler tout ce qui est train arrière. Puis au fur et à mesure, donc, on a environ 30 étapes de fabrication de la voiture. Hein, et au fur et à mesure, on va apporter différents éléments supplémentaires. Donc sur cette ligne, par exemple, avec ces bains, on fabrique des modèles électriques, on fabrique des modèles thermiques. Et ce qui nous permet d'être totalement flexible quant à l'évolution du marché, ce qui était très important pour nous.
1: Mais récemment, il y a eu du changement. Avec le boom des voitures sans permis chez les jeunes, il a fallu réagir et s'adapter aux exigences de cette nouvelle clientèle.
2: Premièrement, on a complètement électrifié notre gamme. Puis, par contre, on a fait une nouvelle gamme qu'on appelle Minoto et qui est vraiment focalisée sur les jeunes, où là, on va plus aller à l'essentiel.
1: Une voiturette épurée, mais qui coûte quand même la bagatelle de 10 000 euros. À l'autre extrémité de la fourchette de prix, on trouve le haut de la gamme Aixam, qui est bien plus accessoirisé et personnalisable.
2: On a maintenant une gamme Aixam, qui est notre gamme plus traditionnelle, qui a vraiment tous les codes de la voiture, où on va avoir des accessoirisations très importantes. Donc on va avoir un choix de couleurs, on va avoir une caméra de recul, on va avoir des radars de recul, on va avoir des tablettes dedans, tous les attributs d'une vraie voiture. Ça, c'est plus pour notre population traditionnelle, et ça va faire des produits qui peuvent monter jusqu'à 20 000 euros.
1: L'assemblage est en grande partie fait à la main, et de bout en bout, une voiturette prend une trentaine d'heures de travail et passe par les mains de plus de 70 personnes.

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1: Midi 30 avec un trafic ralenti en ce moment sur la voie rapide urbaine de Chambéry, direction Grenoble et Turin, en raison d'un véhicule en panne arrêté à la sortie du tunnel des Monts, situé après la sortie 16 de la Cassine. La voie de droite est neutralisée d'ailleurs dans toute la traversée de ce tunnel pour permettre l'intervention des services de sécurité. Trafic uniquement possible sur les deux voies les plus à gauche et un ralentissement évidemment sur 2 à 3 km sur cette voie rapide urbaine

0: Chambéry, donc en direction de Grenoble et de Turin. Ailleurs, sur les axes sur lesquels vous circulez, ça se passe globalement bien. On va rester tout de même en Savoie pour vous rappeler la présence d'un poêle en panne, cette fois-ci sur l'A43 Maurienne, toujours en direction de Turin, de l'Italie. Ça se passe tout au bout de cette A43 Maurienne, au kilomètre 190, dans le secteur de la sortie 30 de Modane. Poêle lourd arrêté sur le côté droit. Attention là aussi à vous décaler sur la voie la plus à gauche. Et puis partout ailleurs sur les autoroutes sur lesquelles vous circulez, ça se passe correctement. Trafic fluide en tout cas, notamment sur les rocades de Grenoble ou encore de l'agglomération lyonnaise. Et le reste de l'actualité, on retrouve les titres de France Info.
1: L'info Armand Perrault-Logat, les discussions qui ne sont pas finies sur les aides au carburant.
2: C'est ce qu'a indiqué ce matin sur France Info la porte-parole du gouvernement, Maude Bréjon. Elle dit entendre la déception de secteurs qui se sentent laissés de côté après l'annonce des nouvelles aides au carburant hier. Les transporteurs routiers et les auto-écoles se disent oubliés et demandent à entrer dans le dispositif d'aide. Une crise des carburants alimentée par la guerre au Moyen-Orient, mais aussi par la guerre entre la Russie et l'Ukraine avec le bombardement de raffineries. Ce matin, une frappe russe a touché un cargo dans un port de la mer Noire près d'Odessa en Ukraine. Le capitaine ukrainien a été tué. Un Français va pouvoir sortir de prison en Azerbaïdjan. Martin Ryan vient d'obtenir une grâce présidentielle. Il était emprisonné depuis fin 2023 dans ce pays du Caucase, condamné à 10 ans de prison pour espionnage. Et puis la primaire de la gauche débute ce soir avec un premier débat télévisé réunissant les 5 candidats. Un débat sans Philippe Brun. La justice a rejeté ce matin sa demande de réintégration dans cette primaire organisée par le PS et Place Publique. Philippe Brun fait appel.
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0: Il enchaîne les titres et les tubes. Alex Warren sur Autoroute Info. Nouvel extrait de son tout dernier album sorti à la fin du mois d'août. Ça s'appelle Emerald Eyes. On se retrouve juste après.

avec toujours la présence de ce véhicule en panne sur la voie rapide urbaine de Chambéry, direction Grenoble et Turin. Ça se passe à la sortie du tunnel des Monts, ouvrage situé, je vous rappelle, après la sortie 16 de la Cassine. Et pour permettre l'intervention des services de secours et de sécurité, la voie de droite est neutralisée dans toute la traversée de ce tunnel des Monts actuellement. Conséquence, circulation possible uniquement sur les deux voies de gauche et ça génère un ralentissement d'environ 2 km sur cette voie rapide urbaine chambérienne. Le point complet sur vos conditions de circulation, je vous donne rendez-vous à 12h45 après la disco d'Earth, Wind and Fire et on repart tout de suite avec Nelly Furtado sur Autoroute Info. Belle route à vous, bon appétit si vous vous apprêtez à faire la pause sur l'une des aires d'autoroute.

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1: Bienvenue sur Autoroute Info avec toujours un peu d'attente à prévoir hein, si vous empruntez la voie rapide urbaine de Chambéry en direction de Turin et de Grenoble avec ce ralentissement de 2 km en raison d'un véhicule en panne à la sortie du tunnel des Monts situé après la sortie 16 de la Cassine. Véhicule toujours arrêté, la voie de droite neutralisée dans toute la traversée du tunnel pour permettre l'intervention des services de sécurité. Conséquence, circulation possible uniquement sur les deux voies de gauche et c'est pour cela que vous devez patienter 5 à 10 minutes hein, sur cette partie de la voie rapide urbaine de Chambéry. Ailleurs, sur les axes sur lesquels vous circulez, ça se passe globalement bien. Un peu plus de monde à Grenoble, sur la Roquette Sud, tout de même en direction de Lyon et de Valence, dans le secteur de Saint-Martin-d'Hères, mais rien de bien méchant. Ça se passe bien également sur les rocades de l'agglomération lyonnaise. Hein, pas d'autres difficultés particulières à vous signaler. À cette heure-ci, des travaux en revanche sur votre parcours. On va retourner en Savoie avec ce long balisage en place sur la 43 direction Chambéry et Lyon. Balisage installé juste avant la sortie 22 de Montmédian. Cela vous prive d'une voie de circulation sur une portion de près de 6 km. La voie de gauche neutralisée plus précisément avec uniquement la voie de droite de disponible. Attention, ce sera à pas plus de 90 km/h tout au long de ces travaux. Et d'autres travaux prévus ce soir et cette nuit, notamment en région grenobloise, avec des travaux de maintenance qui auront lieu sur la Rocade Sud, dans le petit tunnel de cette rocade. Ce sera fermé, hein, cette partie de la Rocade Sud de Grenoble, entre 21h et 6h demain matin, entre la sortie 7 d'Échirolles Centre et la bifurcation précisément avec la 480 en direction de Lyon. Et puis, dans l'autre sens, ça se passera entre la bifurcation, évidemment avec la 480 et la sortie 8 d'Échirolles Ouest, cette fois-ci donc, vous l'aurez compris, en direction de Chambéry.
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1: Et dans quelques instants, nous ferons un bout de trajet en compagnie du chanteur Charlie Winston, en route avec Charlie Winston, à suivre juste après Jérémy Frérot sur Autoroute Info. Bonne route à vous.
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0: ça se passe bien à cette heure-ci, ça se passe d'autant mieux à Chambéry. Hein. Il n'y a plus de véhicules en panne sur la voie rapide urbaine de la ville en direction de Grenoble et de Turin, dans le secteur du tunnel des Monts. Mais la voie de droite reste neutralisée, hein, quoi qu'il en soit, sur cette partie de la voie rapide urbaine en raison de travaux en cours sur cet axe. Et ça devrait durer une bonne partie de cet après-midi. Partout ailleurs, pas d'autres difficultés. C'est un trafic fluide qui vous attend sur l'ensemble des autoroutes sur lesquelles vous circulez actuellement. Le point complet à 13h en compagnie d'Adeline Després avec Pauline et Brian Adams dans quelques instants sur Autoroute Info. Mais pour l'instant, nous prenons la route avec le chanteur Charlie Winston qui a répondu récemment aux questions de Véronique Voiron. Charlie Winston qui sera d'ailleurs en concert pas plus tard que ce soir du côté de Belfort. On l'écoute tout de suite au micro de Véronique Voiron.
1: Charlie Winston, bonjour.
2: Bonjour.
1: Pour les auditeurs qui ne connaîtraient pas votre musique, comment on peut la définir? Quelles influences vous avez?
2: Les influences de rock et pop et soul, funk, beaucoup de jazz, mais aussi classique aussi. Donc c'est un mélange de tout en fait.
1: Vous êtes actuellement en tournée. Quand vous êtes justement sur les routes comme ça, comment vous occupez votre temps?
2: Je dors. Parce que c'est très important pour la nage. Il y a beaucoup de voyages, donc c'est souvent sur les trains, les taxis, les avions.
1: Est-ce que vous aimez conduire?
2: J'adore de conduire. J'ai une voiture électrique et j'adore la voiture là. C'est plus calme. Il n'y a pas de bruit. Quand je suis tout seul sur l'autoroute, j'écoute beaucoup de podcasts sur l'autoroute.
1: Quel type de conducteur vous êtes?
2: Moi, je suis très calme. Je suis un bon chauffeur.
1: Ça fait quand même pas mal d'années que vous vivez en France. Qu'est-ce qui vous agace justement quand vous conduisez, le comportement des autres conducteurs?
2: Les gens qui sont toujours en colère. Il y a beaucoup de gens, spécialement où j'habite, dans le sud, qui aiment les klaxons. Pour moi, ça me manque un peu de courtoisie. Je ne sais pas si c'est une chose française, mais ici, c'est un peu plus égoïste sur la route.
1: Alors, un souvenir de vacances, un souvenir de route que vous auriez fait, ce serait quoi?
2: On a pris une vacance dans mon enfance, qu'une. C'était juste après mes parents divorcés. Donc, c'était un peu triste pour ça. Ironiquement, c'était en France. Donc, c'était une road trip, en fait. On a une Volvo. En fait, maintenant, on l'appelle French Fiasco, le Fiasco en français. Ouais. Mais pour moi, c'était le moment quand j'ai découvert Prince. C'était Love Sexy, l'album Love Sexy. J'ai écouté l'album pendant toutes les vacances.
1: Un endroit où vous aimez aller pour vous ressourcer, ce serait où?
2: En fait, Italie, c'est très très beau. Et aussi Autriche, c'est très impressionnant le paysage, c'est dramatique.
1: Merci beaucoup Charlie Winston d'avoir fait ces quelques kilomètres en notre compagnie.

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1: Un piéton est signalé en Isère sur l'A41 entre Grenoble et Chambéry au kilomètre 11 en quittant Grenoble, secteur de Crolles-Brignoux. Piéton signalé sur les voies de circulation sur l'A41 direction Chambéry, kilomètre

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1: Bienvenue sur Autoroute Info, il est 13h.
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1: Et nous allons rappeler la présence de ce piéton, plutôt précisément de ce cycliste à Grenoble en direction de Chambéry. Ça se passe entre la sortie 24 points pour Villarbonneau et la barrière de péage de Crôle. Un cycliste signalé aux alentours du kilomètre 11. Attention, si vous êtes dans ce secteur, je rappelle que les cyclistes sont interdits sur autoroute. On va reparler de ce véhicule en panne du côté de l'autoroute A40 en direction de Mâcon et de Paris. C'est au kilomètre 59 que se situe ce véhicule en direction de Mâcon et Paris. Attention, si vous êtes sur cette zone, c'est après la sortie numéro 14 pour Annemasse. Véhicule signalé sur la bande d'arrêt d'urgence. Et puis du côté de l'autoroute A43 en Savoie, en direction de Turin, kilomètre 190, présence d'un véhicule qui est arrêté en panne. Après la barrière de péage de Saint-Michel-de-Maurienne, véhicule qui n'est pas gênant a priori, mais attention, dans ce secteur, ne vous faites pas surprendre par sa présence. C'est en direction donc de l'Italie, entre la barrière de péage de Saint-Michel-de-Maurienne et le tunnel du Fréjus. Partout ailleurs, et bien pas d'autres difficultés en cours, tout se passe bien. Et le reste de l'actualité avec les titres de France Info.
2: Car Augustin arrivé, les présidents ukrainiens et iraniens attendus à la tribune des Nations Unies.
3: Volodymyr Zelensky s'est déjà exprimé par communiqué hier soir. Kiev espère avec Washington la fin de la guerre en Ukraine avant le début de l'hiver. Le capitaine ukrainien d'un cargo a été tué ce matin en mer Noire. Quant à Massoud Pezeshkian, il parlera au lendemain des menaces de Donald Trump qui promettait à nouveau hier l'anéantissement de l'Iran si aucun accord n'était conclu au Moyen-Orient. Retour au tribunal pour l'ancien producteur de cinéma Harvey Weinstein. Sa précédente condamnation pour viol avait été annulée par une cour d'appel pour vice de procédure. Il a été à nouveau condamné l'an dernier. Il connaîtra aujourd'hui la nature de sa peine. Tout ça près de 10 ans après les premières révélations de la vague MeToo. 4 personnes en garde à vue en Charente-Maritime. C'est ce qu'indique le parquet de La Rochelle après la découverte du corps d'un homme en pleine rue sur la commune d'Arvers. Plusieurs fractures au visage et un taux important d'alcool dans le sang. Il aurait eu une altercation dans un bar et aurait menacé de revenir sur place avec une arme. Et puis le football avec la suite ce soir de la première journée de Ligue des Champions féminine. Lyon se déplace à Genève sur le terrain du Servette FC, alors que le Paris FC affrontera le Barça. Hier, le Real Madrid et le PSG se sont neutralisés. Un but partout.
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1: Et on va voyager pour les prochains kilomètres en compagnie de ce duo, Tame Impala et Jamie sur Autoroute Info. Dracula, bonne route à vous. Bon début d'après-midi.

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1: Des obstacles sont signalés sur la 43 entre Lyon et Chambéry au niveau du kilomètre 44 en direction de Chambéry. Une sangle sur la chaussée. Ça se passe après la sortie 8 pour Bourgoin-Jallieu en direction de Chambéry. Donc après la sortie 8, présence d'obstacles sur les voies de circulation.

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5: Et reparlons de ce cycliste signalé sur l'autoroute A41 entre Grenoble et Chambéry. Direction Chambéry, ça se passe entre la sortie numéro 24.1 pour Villars-Bonneau et la barrière de péage de Crôl. Cycliste signalé dans ce secteur. Attention si vous êtes sur cette autoroute en direction de Chambéry. Au plus tard, on reparlera trafic à 13h15 sur Autoroute Info. Calvin Harris et tout de suite un petit souvenir avec Niagara, l'amour à la plage pour vous accompagner sur les prochains kilomètres. Bonne route à vous et bon mercredi.

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1: On va reparler justement des conditions de circulation et de ces obstacles signalés sur les autoroutes alpines A43 direction Turin entre Lyon et Chambéry. Présence de cette sangle sur la chaussée au kilomètre 44 après la sortie 8 Bourgoin-Jallieu. Et puis ce cycliste qui a été aperçu du côté de l'autoroute A41 entre Grenoble et Chambéry, plus précisément entre la sortie 24.1 pour Montbonneau et la barrière de péage de Crôle, la présence donc de ce cycliste signalé sur le bas-côté de la chaussée. Ailleurs, pas d'autres difficultés en cours. Les conditions de circulation sont bonnes sur le reste des autoroutes que vous empruntez.
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1: C'est le premier jour de l'automne, un automne placé sous le signe du soleil. On fait le point sur la météo. Et quel temps pour les heures à venir? Les prévisions sont signées Claire Chenal, Météo France.
2: Les conditions sont toujours anticycloniques sur le pays et l'été se prolonge encore. Cet après-midi, le temps est calme. Le soleil brille généreusement sur l'ensemble du pays. Quelques passages de nuages élevés viennent blanchir le ciel ici et là, mais ils sont sans conséquence. Les températures maximales restent encore estivales. Elles grimpent jusqu'à 24 à 29 degrés dans la moitié nord, hors côte de la Manche et mer du Nord, et jusqu'à 28 à 32 degrés dans la moitié sud. Ces valeurs sont 5 à 7 degrés au-dessus des normales de fin septembre. En particulier, on attend 25 degrés à Nancy, Besançon et Mulhouse, 26 degrés à Paris, Dijon et Annecy, 28 à Clermont-Ferrand, Grenoble et Lyon, 30 degrés à Pau et jusqu'à 32 degrés à Mont-de-Marsan. Je vous souhaite une bonne route avec Météo France pour Autoroute Info.
1: Et dans un instant, on ira dans les coulisses du tunnel du Mont-Blanc qui relie Chamonix à Courmayeur en Italie. On verra comment s'organise la sécurité à l'intérieur de ce tunnel transalpin. Vita et Joseph Gamel en duo dans la playlist d'Autoroute Info. C'est tout de suite. Bonne route, bon début d'après-midi.
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0: reparlons de ce cycliste annoncé sur l'autoroute A41 entre Grenoble et Chambéry, direction Chambéry, entre la sortie 24.1 pour Villarbonneau et la barrière de péage de Crôle. Attention à ce cycliste aperçu dans ce secteur. Du côté de la Haute-Savoie, les tunnels sont parmi les zones les plus surveillées sur la route, avec une fréquentation de 4000 véhicules par jour en moyenne. Celui du Mont-Blanc en est le parfait exemple. Curtis Thévenon nous emmène à la rencontre de ceux qui organisent la sécurité sous les Alpes.
1: Gianni, ascolta, posso entrare dalla pista di servizio sud per tornare a nord?
2: Bene.
3: En tant que responsable sécurité et trafic du tunnel du Mont-Blanc, Paolo Verratz est constamment en communication avec ses équipes, en surveillance 24 heures sur 24 pour intervenir sur les potentiels problèmes qui peuvent aller de simples pannes à des événements bien plus gênants.
1: Les événements les plus impressionnants, on les simule dans les exercices qu'on fait tous les ans. On en fait 4 trimestriels, plus un binational qui est géré par les préfectures. Et ça, c'est des exercices monstres, très, très, très impressionnants.
4: Et on se prépare au pire, en espérant que ça n'arrive jamais, en fait.
1: Et mes équipes, ils sont toujours en formation pour être toujours prêts pour chaque événement.
3: Un véhicule a été pensé dans le but de supprimer rapidement tout départ de feu. Il a été baptisé Artemis. David Giuliani, chef service sécurité incendie.
5: Nous avons 12 000 litres d'eau, une pompe qui est capable de générer 4 500 litres minutes, deux lance-canons sur le pare-choc, donc qui sont capables de projeter soit de l'eau, soit de la mousse en quantité importante, de l'ordre de 2 000 litres minutes. On est capable, avec un seul véhicule en autonomie complète, de remplir l'équivalent de 3 piscines individuelles de mousse.
3: L'entièreté du tunnel est truffée d'équipements électroniques pour alerter les services de sécurité dès qu'un véhicule s'arrête à l'intérieur. Erika Noro, responsable communication du tunnel du Mont-Blanc.
6: Dans le tunnel, nous avons un système de 160 caméras reliées à un système de détection automatique. Donc, dès qu'un véhicule s'arrête au niveau de la chaussée ou à l'intérieur d'un garage, les caméras le détectent. Et en temps réel, ça se déclenche une alerte au personnel parmi les radios pour intervenir immédiatement et donner une aide à l'usager qui est tombé en panne.
3: Au total, plus de 300 personnes travaillent sur les 12 kilomètres du tunnel du Mont-Blanc, soit 25 agents par kilomètre.

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1: Et bienvenue si vous nous rejoignez en ce mercredi 23 septembre, premier jour de l'automne. Et vous êtes accompagné d'un beau soleil, ça démarre bien cette première journée de l'automne. Notez qu'il y a des difficultés à vous annoncer. On a toujours la présence signalée de ce cycliste sur l'autoroute A41 entre Grenoble et Chambéry, plus précisément entre la sortie 24.1 et la barrière de péage de Crôl. Les équipes sur place sont en train de vérifier si ce cycliste est toujours présent. Et puis ensuite, s'il ne le trouve pas, eh bien, ce sera déclaré terminé cet incident. En tout cas, dans l'attente, il faut toujours être prudent. Si vous roulez en ce moment du côté de l'autoroute A41,

0: une information pratique en direction de Chambéry. Il n'y a plus de carburant sans-plomb 95, sans-plomb 98 ni de gasoil disponible sur l'aire de Drumetta au kilomètre 97 après la sortie à 14 pour Aix-les-Bains-Montrevard. Pour faire le plein de ce type de carburant, eh bien, ce sera soit juste avant dans le secteur d'Annecy après la sortie numéro 16 pour Sénocentre, soit sur le secteur de Chambéry, soit encore sur la 43 en direction de Lyon après la sortie numéro 11 pour Saint-Genis-sur-Guiers sur l'aire du Guiers. Partout ailleurs, pas d'autres difficultés en cours. Les conditions de circulation restent bonnes sur le réseau autoroutier alpin. C'est l'heure du déjeuner. Ça vient de se terminer pour bon nombre d'entre vous. Peut-être une source de somnolence en début d'après-midi. La somnolence au volant, c'est la principale source d'accidents mortels sur autoroute. Comment la reconnaître et surtout l'éviter? Octavine Brobel-Dorsman.
1: On connaît tous cet état intermédiaire entre la veille et le sommeil. C'est surtout l'état que l'on ne prend pas assez au sérieux. Pourtant, nos facultés d'observation et d'attention sont grandement diminuées. Sur l'autoroute, un accident mortel sur trois est associé à la somnolence. Bâillements fréquents, paupières lourdes, picotements aux yeux, difficulté à maintenir la trajectoire ou encore raideur dans la nuque, il est important de repérer les signes pour intervenir à temps. Pour prévenir cette hypovigilance, il convient de dormir correctement de manière à ne pas avoir de dette de sommeil. Il est aussi déconseillé de partir après une grosse journée de travail sans être reposé. Et pour limiter ces risques d'accident, faites une pause au moins toutes les deux heures.
0: Et la pause, elle s'impose dès lors que vous avez les premiers signes de fatigue. Le reste de l'actualité avec les titres de France Info.
2: Les pharmaciens proposent d'élargir la liste des médicaments sans ordonnance.
3: Leur syndicat en cite une trentaine à faire passer en vente libre, ce qui permettrait, explique les pharmaciens, à la fois de gagner du temps pour les médecins, de faire des économies aussi significatives, disent-ils, pour la sécurité sociale. C'est l'Agence nationale de sécurité du médicament qui décide quelles molécules peuvent être vendues sans prescription. Les cas de corruption en hausse au sein de la police, les infractions pour des atteintes à la probité ont augmenté de 45% entre 2024 et 2025, selon un rapport de l'IGPN, la police des polices. La principale fédération de parents d'élèves, la FCPE, dépose un recours devant le Conseil d'État pour faire annuler le décret qui autorise le changement d'établissement d'un élève à cause du comportement de ses parents. La France redevient la première destination au monde pour skier, selon les domaines skiables de France, après une fréquentation en hausse, surtout dans les Alpes et les Pyrénées, grâce aux chutes de neige précoces et à un bon ensoleillement la saison dernière. La France qui devance l'Autriche et les États-Unis.
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0: Au programme de ce début d'après-midi, Christophe May pour vous accompagner en musique avec La Lune. Bon mercredi sur Autoroute Info.

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2: Et dans l'actualité trafic, aucune perturbation en cours. Côté trafic, pas de panne, pas d'événement impactant sur votre parcours, pas d'accident ou d'incident. Je vous rappelle quand même qu'il n'y a plus de carburant disponible du côté de l'autoroute A41 sur l'aire de Drumetta, kilomètre 97, à direction de Chambéry, c'est après la sortie 14 pour Aix-les-Bains-Mont-Revard. Prochain point trafic, ce sera au plus tard à 13h45. Musique qui vous accompagne, Radiohead avec Creep, bien sûr, le petit souvenir des années 90, et puis Imagine Dragons, tout de suite avec Bird sur Autoroute Info. Excellente route, bon voyage.

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1: On reparle des difficultés de circulation en ce moment sur le réseau des autoroutes alpines. Il n'y en a pas pour l'instant. Le trafic est fluide sur les différents axes que vous empruntez. Pas de difficultés majeures en ce moment. Ça se passe globalement bien sur votre parcours, globalement, parce que oui, il peut y avoir des chantiers que vous traversez qui nécessitent justement une attention toute particulière et qui pourraient provoquer quelques difficultés de circulation ponctuelles, notamment sur l'autoroute A43. Secteur de Montmélian en Savoie, en direction de Chambéry, quand vous arrivez d'Albertville ou bien de l'Italie, vous allez trouver ce chantier en direction de Chambéry ou bien en direction de Grenoble. Ça se passe au niveau du diffuseur et sortie 22 pour Montmélian. La voie de gauche est neutralisée sur 6 km. Puis on va parler également de chantiers nocturnes qui auront lieu pour la prochaine nuit, notamment en Haute-Savoie, le tunnel du Mont-Blanc qui va être fermé pour des travaux de maintenance en direction de l'Italie entre 22h et 6h demain matin. Pour passer en Italie, vous pourrez le faire via le tunnel du Fréjus qui se situe en Savoie, tout au bout de l'autoroute A43 Maurienne.
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1: Allez, de la Savoie, on passe à Belfort dans quelques minutes. On prendra la direction du territoire de Belfort pour un reportage sur la presqu'île de Malsaucy. Restez à l'écoute pour en savoir plus. Ce sera juste après Die Die de Shakira. Bonne route à vous.

0: Attention, une information qui nous arrive à l'instant sur l'autoroute A43 en Savoie en direction de Chambéry. Au kilomètre 135 entre Turin et Chambéry, il y a la présence de ces débris sur les voies de circulation. Kilomètre 135, un poids lourd qui a éclaté un pneumatique et qui se trouve sur bande d'arrêt d'urgence mais qui peut dépasser un petit peu sur la chaussée. C'est entre la sortie 25 pour Épierre et 24 pour Éton. Après le tunnel des Urtières, entre les deux tunnels dans ce secteur. Donc attention, des débris et un poids lourd qui peut dépasser sur voie de droite. Et en voyageant sur la 36 dans le territoire de Belfort, vous pouvez croiser un panneau mal souci, détente et nature. Vincent Rouir, responsable de la Maison de l'Environnement sur la presqu'île de mal souci, nous fait découvrir ce lieu au micro des Malogerettes.
1: Pourquoi cette presqu'île? C'est parce qu'en réalité, il y a deux étangs. Donc il y a l'étang de la Véronne et l'étang du mal souci. Deux grands étangs, parmi les plus grands étangs de Franche-Comté. Et cette bande de terre, elle a été aménagée pour accueillir beaucoup de monde. Effectivement, avec une plage, toute une palette d'activités qu'on peut faire sur l'eau. Ça va des sports nautiques, de la planche à voile, l'aviron, le canoë, le kayak, mais aussi le pédalo, le beach volley, tout ce qu'on veut pendant l'été. Et puis il y a tout un réseau de promenades qui permet aussi de découvrir le site dans ses aspects les plus naturels. Et puis pour les randonneurs avérés, on peut traverser l'Europe et puis passer par le site du Malsaucy, puisque le GR5 traverse le site. C'est un site qui est magique, en fait, qui est vraiment essentiel pour la biodiversité, parce qu'on abrite beaucoup d'espèces et des milieux qui deviennent rares à l'échelle européenne, des habitats naturels qui sont rares.
2: Et cet aspect naturel se traduit entre autres par les différentes espèces d'oiseaux migrateurs que le site abrite.
1: On peut les observer au gré de ces promenades. Et puis, il y a aussi des installations, des affûts qui permettent de les observer en étant discret.
2: Le site du Mal Souci est également bien connu pour un événement en particulier, le Festival des Eurokéennes, qui chaque année attire des dizaines de milliers de festivaliers.
1: C'est un temps fort pour la vie du site, ça c'est certain. C'est aussi l'occasion pour beaucoup de personnes de découvrir ce site. C'est un très très bel événement et qui fait résonner le site d'une autre manière, avec la musique bien évidemment, mais aussi tout ce qu'on vit pendant le festival en lien avec ces paysages de nature qui font partie de l'identité du festival aussi.
2: La presqu'île du Mal Souci est accessible depuis l'autoroute A36, sortie 13, Belfort, Glacis du Château. Et pour plus de renseignements sur le site et les événements qui y sont organisés, rendez-vous sur www.belfort-tourisme.com.

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1: Bienvenue sur Autoroute Info, il est 14h.
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1: Et on va reparler à cette heure-ci de ces difficultés de circulation du côté de la Savoie. C'est sur l'autoroute A43, entre Turin et Chambéry, en direction de Chambéry, au kilomètre 135, après la sortie 25 pour Épierre. Présence de morceaux de pneus sur la chaussée et d'un poids lourd mal garé qui a éclaté, un de ses pneumatiques, bien sûr, à cheval sur bande d'arrêt d'urgence et voie de droite, c'est kilomètre 135, après la sortie 25 et après le tunnel des Urtières. En ce qui concerne le trafic, sinon si vous êtes sur les autoroutes alpines, et bien pas d'autres difficultés en cours. Il y a quand même un petit regain de circulation sur Grenoble. Il pourrait y avoir des coups de frein dans le secteur de la 480 direction Sisteron, secteur de la sortie numéro 4 pour le stade Lesdiguières, entre cette sortie 4 et la bifurcation avec la Nationale 87, la Roquette Sud direction Chambéry. Pour accéder à cette rocade, et bien le trafic est peut-être un tout petit peu plus soutenu. Il peut y avoir quelques coups de frein, donc ne vous faites pas surprendre. Et puis, l'occasion de vous rappeler que sur Autoroule, on roule à droite. On l'a tous déjà constaté, certains automobilistes restent sur la voie du milieu et celle de gauche sans jamais se rabattre, ce qui est pourtant interdit. Jérémy Esclavard.
2: Sur Autoroute, on roule à droite. Rodolphe Cyr, des autoroutes APRR.
3: Comme le stipule le code de la route, article R412-9, sur Autoroute, on roule à droite, bien sûr, sans empiéter sur la bande d'arrêt d'urgence. Les autres voies, quel que soit leur nombre, ce sont des voies qui sont dédiées au dépassement. Sur une autoroute, par exemple, à trois voies. Dès lors qu'on n'a personne sur la voie de droite, on n'a rien à faire sur la voie médiane ou sur la voie de gauche. On doit rouler sur la voie de droite, très clairement.
2: Rouler sans raison valable sur une autre voie que celle de droite sur autoroute est puni par l'amende de 35 euros prévue pour les contraventions de deuxième classe.
1: Et le reste de l'actualité avec le titre de France Info.
4: Normandie, Augustin Arrivé, Philippe Brun va saisir la cour d'appel pour obtenir sa réintégration à la primaire de la gauche.
5: La justice administrative a refusé ce matin à quelques heures du premier débat sur LCI entre les cinq candidats confirmés ce soir. Le député de l'Eure, accusé de violence sur une ancienne collaboratrice parlementaire, lui parle de coups montés. Le Conseil de sécurité des Nations Unies se réunit ce soir. Il s'agit d'évoquer la menace représentée par le développement de l'intelligence artificielle. Plusieurs anciens employés du secteur ont dénoncé ces dernières semaines le risque d'une perte de contrôle de ces technologies qui pourraient se retourner contre l'humanité. Les grands patrons de l'IA doivent participer à cette réunion aujourd'hui. La France réclame une régulation du secteur jusqu'ici refusée par la Chine et les États-Unis. La libération d'un Français en Azerbaïdjan, Martin Ryan, a obtenu une grâce alors qu'il était en prison pour 10 ans, condamné là-bas pour espionnage. Grâce annoncée après la levée de sanctions européennes qui visaient un homme d'affaires azéri. La morosité générale se traduit aujourd'hui dans un sondage Odoxa pour la radio ICI. 86% des Français se disent pessimistes pour l'avenir des générations futures. Ce pessimisme dépasse les 80%, autant chez les ouvriers que chez les cadres et chez les moins de 35 ans comme parmi les plus âgés. Principale inquiétude citée, le dérèglement climatique, juste devant la montée de l'individualisme et les tensions politiques.
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1: Restez avec nous sur Autoroute Info. Les prochaines minutes, on va les passer avec Teddy Swims, copilote de votre véhicule, Mr. Know It All sur Autoroute Info.

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2: Je vous rappelle la présence de ce poids lourd mal garé sur la 43, direction de Chambéry, entre Turin et Chambéry, kilomètre 135, c'est après la sortie 25 pour Épierre, et même après le tunnel des Urtières, véhicule sur bande d'arrêt d'urgence, mais qui dépasse sur la voie de droite. On se retrouve au plus tard à 14h15 sur Autoroute Info pour reparler trafic, et puis la playlist qui vous accompagne dans les prochaines minutes. Will Smith, un petit souvenir avec Men in Black, et tout de suite Benson Boone.
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1: Des obstacles signalés sur la 432 en région lyonnaise, dans le département du Rhône. C'est l'autoroute qui longe l'aéroport de Lyon-Saint-Exupéry. C'est en direction de Paris, kilomètre 32. Des obstacles qui sont signalés sur les voies de circulation, a priori des cônes de chantier dans ce secteur. On retrouvera ces éléments dans le prochain point trafic, au plus tard à 14h.

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1: Je vous rappelle la présence de ces obstacles. Si vous circulez sur l'autoroute A432 en région lyonnaise, direction Paris, kilomètre 32, il y a la présence de cônes de chantier sur les voies de circulation. Ça se passe après la sortie numéro 5 qui part vers l'aéroport de Lyon-Saint-Exupéry. 300 mètres après cette sortie, présence de cônes de chantier sur la chaussée. Un événement bien sûr que nous allons suivre sur Autoroute Info dans les prochaines minutes. Et puis je vous rappelle la présence de ce véhicule qui est arrêté en panne, c'est un poids lourd en Savoie, c'est sur l'A43 entre Turin et Chambéry en direction de Chambéry, kilomètre 135, après la sortie 25, il gêne le trafic sur voie de droite après le tunnel des Urtières, donc ne vous faites pas surprendre au kilomètre 135 et serré à gauche. Voilà pour les difficultés de circulation à cette heure-ci.
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1: Une belle journée ensoleillée aujourd'hui. Quel temps pour les heures à venir? Eh bien, on voit tout cela dans la météo. Et le bulletin du jour, il est préparé par Claire Chanal à Météo France. On l'écoute tout de suite.
2: Les conditions sont toujours anticycloniques sur le pays et l'été se prolonge encore. Cet après-midi, le temps est calme. Le soleil brille généreusement sur l'ensemble du pays. Quelques passages de nuages élevés viennent blanchir le ciel ici et là, mais ils sont sans conséquence. Les températures maximales restent encore estivales. Elles grimpent jusqu'à 24 à 29 degrés dans la moitié nord, hors côte de la Manche et mer du Nord, et jusqu'à 28 à 32 degrés dans la moitié sud. Ces valeurs sont 5 à 7 degrés au-dessus des normales de fin septembre. En particulier, on attend 25 degrés à Nancy, Besançon et Mulhouse, 26 degrés à Paris, Dijon et Annecy, 28 à Clermont-Ferrand, Grenoble et Lyon, 30 degrés à Pau et jusqu'à 32 degrés à Mont-de-Marsan. Je vous souhaite une bonne route avec Météo France pour Autoroute Info.
1: Et on va poursuivre la route et je vous emmène dans quelques minutes entre la France et l'Italie sur une autoroute particulière. Ce sera juste après Ed Sheeran avec Repeat It sur Autoroute Info. Bon début d'après-midi.

0: Une information qui nous parvient à l'instant de la part de notre collègue Géraldine Millat qui passait par là sur Chambéry, sur la voie rapide urbaine en direction d'Aix-les-Bains, au niveau de la sortie 14 pour l'espace commercial Champ Nord. Eh bien, il y a un bouchon qui remonte depuis cet espace commercial pour accéder à la station-service qui se trouve dans ce secteur. Une forte affluence, beaucoup de véhicules et un bouchon qui remonte sur cette voie rapide urbaine au niveau de la sortie 14 pour l'espace commercial Champ Nord. La 43 Maurienne serpente dans la vallée du même nom en Savoie, entre Étons et le tunnel du Fréjus. Je me suis entretenue avec Alain Chabert, directeur général de la Société française du tunnel routier du Fréjus, qui exploite cet axe, on le retrouve.
1: Ce sont 67 km d'autoroute qui permettent d'accéder au tunnel du Fréjus. De nombreux ouvrages d'art. Nous avons 5 tunnels sur l'autoroute, sans compter le tunnel du Fréjus, et une quinzaine de viaducs, plus de nombreux murs de soutènement. Donc, de nombreux chantiers pour maintenir tout cela en état et procéder aux réparations. C'est une autoroute magnifique. J'ai pas peur de dire que s'il y avait le concours de la plus belle autoroute du monde, l'autoroute de la Maurienne pourrait postuler avec de bonnes chances. C'est vraiment un cadre grandiose. Et par ailleurs, l'autoroute demeure une référence en matière d'insertion paysagère, puisque une très grande attention avait été portée lors du chantier, et c'est vraiment une belle autoroute.
0: Cette autoroute, c'est une autoroute d'altitude aussi. Il y a des spécificités, des contraintes.
1: Bien sûr. Alors avant tout, la viabilité hivernale. Le point le plus haut est à 1200 mètres, hein, puisque c'est la plateforme d'accès au tunnel du Fréjus. Donc nous avons une organisation concentrée sur la viabilité hivernale, avec donc les équipes d'agents routiers et les équipes d'exploitation qui sont très vigilante, de sorte que le déneigement donc soit assuré de manière satisfaisante. Les équipes sont aguerries, mais ça demeure quand même une bataille, une vigilance de tous les instants pour pouvoir anticiper les épisodes météo. Et pour ça, on a donc des responsables très motivés, très présents sur le terrain.
0: Combien de personnes travaillent au sein de la SFTRF ?
1: 300 personnes, dont un petit tiers détaché au sein du groupement européen d'intérêt économique qu'on appelle le GEF chez nous, le groupement d'exploitation du tunnel du Fréjus, puisque donc le tunnel du Fréjus doit être exploité de manière unique par les deux concessionnaires. Donc la SFTRF est concessionnaire pour la moitié qui est en territoire français, et la CITAF, la société italienne du tunnel autoroutier du Fréjus, est concessionnaire pour la moitié italienne. Et en revanche, l'exploitation, donc la sécurité, la maintenance, sont assurées par un organisme unique détenu à 50% par la SFTRF et 50% par la CITAF.
0: C'est la spécificité, hein, et c'est pareil pour le tunnel du Mont-Blanc.
1: Tout à fait, c'est pareil pour le tunnel du Mont-Blanc.

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1: Et attention, à ce véhicule a été sur l'autoroute A41 direction de Genève au niveau du kilomètre 121. Un véhicule qui est arrêté sur la voie de droite. Ça se passe dans le secteur de Rumilly, après la sortie numéro 15 pour Rumilly au kilomètre 121. C'est plutôt le secteur d'Annecy d'ailleurs. Il y a la présence de ce véhicule arrêté sur la voie de droite. Méfiez-vous en direction de

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1: À 14h30, il y a des perturbations sur votre parcours, notamment ce véhicule gênant sur l'autoroute A41 en Savoie. Ça se passe même en Haute-Savoie, ça se passe au kilomètre 121, secteur d'Annecy, après la sortie 15 pour Rumilly. Véhicule sur voie droite qui vient d'être neutralisé, serré à gauche lorsque vous traversez cette portion d'autoroute. Et puis, si vous circulez du côté de Chambéry, en Savoie, sur la voie rapide urbaine de Chambéry, dans la continuité de l'autoroute A43, en direction d'Aix-les-Bains et de Lyon, et bien notez que l'accès à la sortie à 14 pour la Motte Servolex et le centre commercial Champ Nord Les Landiers, et bien il y a un bouchon qui s'est formé dans la bretelle d'accès en raison d'une saturation du trafic pour l'accès à la station service qui se trouve dans ce secteur. Donc beaucoup de monde et le bouchon remonte sur la voie rapide urbaine. Ne vous faites pas surprendre. On parle de cette chaussée glissante sur l'autoroute A40 en haut Savoie en direction de Chamonix. Il y a la présence de gasoil sur la bretelle de sortie numéro 17 pour Bonneville au kilomètre 34 de la 40 direction Chamonix. Les agents autoroutiers vont se rendre sur place et essayer de traiter la chaussée en répandant du produit absorbant. Et puis toujours ce véhicule en panne sur la 43 entre Turin et Chambéry, direction de Chambéry, kilomètre 135.

0: 45 après la sortie 25. Un poids lourd qui dépasse sur voie de droite après le tunnel des Urtières. Le reste de l'actualité, et c'est tout de suite avec les titres de France Info.
1: Le Premier ministre écrit aux socialistes.
2: Sébastien Lecornu propose aux députés et aux sénateurs du PS une rencontre pour entamer un travail sur le budget avec l'idée de construire un compromis comme l'année dernière. Cela avait permis au gouvernement d'échapper à la censure. Le gouvernement qui se dit ouvert aux discussions alors que plusieurs secteurs critiquent les dernières annonces face au prix élevé des carburants. En Slovaquie, les autorités décident que les marges des distributeurs vont être plafonnées, pas plus de 10 centimes de bénéfices. Et en parallèle, les tarifs des trains sont revus à la baisse. Le parquet national financier requiert un non-lieu pour Alexis Kohler, l'ancien secrétaire général de l'Élysée, dans l'enquête pour prise illégale d'intérêts sur ses liens familiaux avec l'armateur MSC. La Cour d'appel de Paris a considéré cet été qu'une partie des faits était prescrite. C'est un nouveau débouché pour le site d'Alstom à Belfort, une première commande pour ces nouvelles locomotives, près de 100 millions d'euros pour ce contrat avec un groupe allemand. Ce sont des locomotives qui déplacent des wagons dans les gares de triage.
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0: Et dans cette actualité un petit peu morose, eh bien pourquoi ne pas voyager et se divertir. On vous propose un spectacle immersif justement d'ici une vingtaine de minutes que vous pouvez admirer partout en France et aussi dans le monde grâce à un dispositif assez complexe. On en reparle d'ici quelques minutes aux alentours de 14h50. Restez à l'écoute. D'ici là, la playlist d'Autoroute Info qui vous accompagne. Manon Lisa avec son petit pêcheur. Bonne route.

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Et nous allons reparler de ce véhicule sur l'autoroute A41 en direction de Genève. Il est en Haute-Savoie, il gêne le trafic sur voie de droite, kilomètre 121, secteur d'Annecy, après la sortie 15 pour Rumilly. Serrez à gauche lorsque vous traversez cette zone. On reparlera de l'actualité trafic au plus tard à 14h45 sur Autoroute Info. Je vous donne rendez-vous à cette heure-là pour le point sur les conditions de circulation. Et puis tout de suite, bien sûr, la playlist qui vous accompagne en ce début d'après-midi. Edwin Collins et les Black Eyed Peas sur Autoroute Info. Pump it. Bonne route.

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2: Des obstacles sont signalés dans la Drôme sur l'autoroute A49 en direction de Valence au kilomètre 60. Des branches sur la voie de gauche, les agents routiers se trouvent sur place. À kilomètre 60, ça se situe après la barrière de péage de Chatuzange-le-Goubet en direction donc de Valence dans le secteur de la sortie 6 pour Cré-Chapelle.

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1: Et l'information en trafic à 14h45, c'est toujours cette voie droite qui est neutralisée sur l'autoroute A41 en direction de Genève, lorsque vous roulez entre Chambéry et Genève, secteur d'Annecy. Après la sortie 15 pour Rumilly, il y a un véhicule qui est arrêté en panne sur voie de droite. Comme il gêne, cette chaussée est neutralisée. Il y a du monde sur place, donc soyez attentifs lorsque vous traversez cette zone. Et puis, on va reparler également de ces obstacles sur l'autoroute A49 en direction de Valence. Ces branches qui sont signalées sur la voie de gauche dans la Drôme, après la barrière de péage de Châtuzange-le-Goubet au niveau de la sortie 6 pour Crèche-Abeuil, il semblerait qu'elles viennent d'être récupérées. Les agents autoroutiers étaient sur place, donc on salue leur travail en passant. Et puis, notez que si vous roulez du côté de l'autoroute A40 en Haute-Savoie, la bretelle de sortie 17 pour Bonneville en direction de Chamonix est toujours annoncée glissante. Du gasoil est répandu sur la chaussée dans cette bretelle de sortie en Haute-Savoie sur la 40. Et puis sur l'autoroute A43, rappel de ce poids lourd en panne en Savoie en direction de Chambéry, kilomètre 135 après la sortie 25. Il dépasse un peu sur la voie de droite après le tunnel des Urtières. On va parler d'un chantier qui est en place sur la voie rapide urbaine de Chambéry, dans la traversée de Chambéry, en direction de Grenoble. Il y a la voie droite qui est neutralisée entre la sortie 15 et la sortie numéro 16, ponctuellement. Cela peut occasionner des ralentissements. Donc, voie droite neutralisée sur cette voie rapide urbaine de Chambéry, une fois passée la sortie 15.
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1: Allez, comme promis, dans quelques minutes, on vous emmène pour découvrir des spectacles immersifs, de quoi vous changer les idées, pour admirer tout cela en France et un petit peu partout dans le monde. Retrouvez-nous d'ici quelques instants sur Autoroute Info pour la séquence reportage Temper City tout de suite.

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1: Et reparlons de ces difficultés de circulation du côté de l'autoroute A41 en direction de Genève, entre Chambéry et Genève. Il y a la présence de ce véhicule sur voie de droite, il gêne le trafic. Elle est neutralisée, cette voie de droite, au kilomètre 121, après la sortie 15 pour Rumilly, serrée à gauche lorsque vous voyagez sur cette autoroute A41. On parle de lumière, de son et d'image, les principaux ingrédients pour créer une ambiance immersive et sensorielle. De nombreux sites de culture espace proposent ces visites à 360 degrés. Présentation avec Raphaël Giudicelli.
2: Et imaginez des œuvres qui prennent vie sur des murs immenses. Images et musique vous plongent au cœur de l'univers des artistes. Bienvenue dans l'expérience immersive. Derrière ces expositions spectaculaires qui fascinent le public, il y a Culture Espace. Pour en comprendre les coulisses, j'ai rencontré son directeur, Grégoire Monnier. Il nous raconte comment tout a commencé.
3: L'histoire, elle commence pour nous aux Carrières de Lumière, donc en Provence, en 2012. C'est une ancienne carrière de pierre dans laquelle on projette directement sur les murs. Et depuis, Culture Espace s'est beaucoup développé sur l'immersif. Nous avons aujourd'hui 10 sites dans le monde et nous accueillons 5 millions de visiteurs par an.
2: Ah oui, quand même, ça fait beaucoup. Alors aujourd'hui, justement, dans quel pays peut-on voir les spectacles immersifs produits par Culture Espace ?
3: Alors nous avons 3 sites en France, donc Paris, la Provence et Carrières de Lumière, et à Bordeaux, Bassin des Lumières, Amsterdam. Et puis en Allemagne, nous avons 2 sites, un site aux États-Unis à New York et à Tokyo, au Japon. Pour un même spectacle, si vous le regardez à 2 endroits différents, l'expérience pour le visiteur est très différente.
2: Grégoire Monnier nous explique comment Culture Espace choisit les artistes qu'ils vont mettre en valeur.
3: Et d'abord, le contraste et la couleur. Il faut que l'artiste ait une profondeur de catalogue, une production qui ait été suffisamment importante. C'est ce qu'on fait avec des Picasso, Van Gogh, Monet.
2: Est-ce que l'immersion numérique est en train de changer notre manière de regarder l'art ? Est-ce que c'est une nouvelle porte d'entrée vers l'art pour le grand public peut-être ?
3: Nous, on pense que l'immersion, c'est une manière sûrement plus accessible d'arriver vers l'art et que derrière, les gens vont dans un vrai musée pour voir à quoi ressemble l'œuvre. Et ça, pour nous, c'est la plus grande victoire, c'est de se dire, on les a fait rentrer dans le monde artistique et on a éveillé leur curiosité et ça leur donne envie d'approfondir derrière en allant voir les vraies œuvres dans les musées.
2: Pour découvrir ces expositions immersives et réserver votre place, rendez-vous sur cultureespace.com. J'aime.

0: de s'arrêter.
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2: Et à cette heure-ci, je vous rappelle la présence d'une chaussée glissante en Haute-Savoie, du côté de l'autoroute A40, bretelle de sortie 17 pour Bonneville en direction de Chamonix. Du gasoil répandu sur les voies de circulation. Attention lorsque vous prenez cette bretelle de sortie. En ce qui concerne le trafic sur l'autoroute A43 entre Turin et Chambéry, direction de Chambéry, après la sortie 25 pour Épierre, il y a toujours ce poids lourd qui est en panne et qui dépasse depuis la bande d'arrêt d'urgence sur la voie de droite. Donc serré à gauche dans cette zone, c'est après le tunnel des Urtières. Et puis si vous circulez en ce moment du côté de la voie rapide urbaine de Chambéry, il peut y avoir des légers ralentissements ponctuels sur cette voie rapide urbaine dans la traversée de Chambéry direction Lyon et Aix-les-Bains pour l'accès à la sortie 14 pour la Motte Servolex et l'espace commercial Champ Nord en raison d'une surfréquentation de la station service dans cette zone. Et puis partout ailleurs, eh bien, pas d'autres difficultés en cours. Les conditions de circulation sont bonne d'après les différents PC qui nous informent. Une information qui peut vous intéresser pour vous qui roulez en Haute-Savoie. D'importants travaux sont en cours sur le réseau secondaire entre Annecy et Thônes jusqu'à début décembre pour rejoindre Thônes et les stations des massifs des Aravis, la Clusaz, le Grand Bornon ou encore la Giette. Eh bien, il est conseillé de ne pas emprunter la sortie 17 de la 41 Nord, celle pour Annecy-le-Vieux, mais plutôt de privilégier la 40 et la sortie 16 de Bonneville Ouest, puis la route départementale 12 via le Petit Bornand. Et le reste de l'actualité avec les titres de France Info.
3: Car les outils du Yémen qui haussent le ton envers les États-Unis.
4: Ils menacent de frapper les intérêts américains dans la région en cas de soutien des États-Unis à l'Arabie Saoudite ou d'une intervention dans le détroit de Bab el-Mandeb. Dans le détroit d'Ormuz, un cargo a pris feu ce mercredi, touché par un projectile. Tout à l'heure, c'est le président iranien Massoud Pezeshkian qui va s'exprimer à New York à la tribune de l'ONU. En France, plusieurs professions demandent à leur tour de bénéficier des aides au carburant. C'est le cas des auto-écoles et des transporteurs routiers exclus du dispositif pour les gros rouleurs présenté hier soir par le gouvernement. Les transporteurs menacent de mener des opérations de blocage. La Cour de cassation confirme le renvoi en procès pour viol du footballeur marocain Achraf Hakimi. Elle vient de rejeter le pourvoi du joueur du PSG. Il devra donc comparaître devant une cour criminelle pour être jugé pour le viol d'une femme qui remonte à 2023. Et puis la corruption dans la police en France, les infractions pour des atteintes à la probité ont augmenté de 45% entre 2024 et 2025 selon le rapport annuel de l'IGPN.
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2: Et on va voyager équipé d'une bonne monture. Justement, on va parler du déroulement du contrôle technique d'ici quelques minutes aux alentours de 15h20. Restez avec nous. D'ici là, la musique, la playlist. Et on commence par ce duo qui a enchaîné les succès d'Isis Théodora avec Melodrama sur Autoroute Info. Bon après-midi.

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3: Je vous rappelle cette chaussée glissante en Haute-Savoie sur l'autoroute A40 en direction de Chamonix, kilomètre 34. C'est la bretelle de sortie 17 pour Bonneville. Il y a du gasoil qui s'est répandu sur la chaussée. Soyez très vigilants lorsque vous prenez cette bretelle de sortie. Prochain point trafic au plus tard à 15h15 sur Autoroute Info. D'ici là, la playlist de ce mercredi après-midi et de cet automne, Bananarama à suivre et John Legend, All of Me sur Autoroute Info. Bonne route à vous.

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1: Je vous rappelle la présence de cette chaussée glissante du côté de l'autoroute A40 en Haute-Savoie, direction Chamonix. C'est la bretelle de sortie 17 pour Bonneville qui est impactée. Attention, si vous roulez dans ce secteur, il y a donc du gasoil répandu sur les voies de circulation et la bretelle est glissante en direction de Chamonix. Des agents ont certainement répandu de l'absorbant sur place, mais soyez tout de même attentifs. Et puis, vous roulez du côté de l'autoroute A48, une information qui nous parvient à l'instant, secteur de Grenoble, A48 direction Grenoble, kilomètre 86, ça se passe juste après la barrière de péage de Vorep. Il y a un poids lourd qui est sur bande d'arrêt d'urgence, il a crevé une de ses roues, il est en train de la changer, donc la zone est balisée, déportez-vous sur la gauche dans ce secteur, kilomètre 86 de l'autoroute A48 en direction de Grenoble.
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1: Et c'est l'heure de la météo. Quel temps pour les heures à venir? Les prévisions sont signées Claire Chanal, Météo France.
2: Les conditions sont toujours anticycloniques sur le pays et l'été se prolonge encore. Cet après-midi, le temps est calme. Le soleil brille généreusement sur l'ensemble du pays. Quelques passages de nuages élevés viennent blanchir le ciel, ici et là, mais ils sont sans conséquence. Les températures maximales restent encore estivales. Elles grimpent jusqu'à 24 à 29 degrés dans la moitié nord, hors côte de la Manche et mer du Nord, et jusqu'à 28 à 32 degrés dans la moitié sud. Ces valeurs sont 5 à 7 degrés au-dessus des normales de fin septembre. En particulier, on attend 25 degrés à Nancy, Besançon et Mulhouse, 26 degrés à Paris, Dijon et Annecy, 28 à Clermont-Ferrand, Grenoble et Lyon, 30 degrés à Pau et jusqu'à 32 degrés à Mont-de-Marsan. Je vous souhaite une bonne route avec Météo France pour Autoroute Info.
1: Et à suivre, nous avons suivi justement le déroulement d'un contrôle technique. On va en parler d'ici quelques minutes, juste après la chanson de l'été. Adèle Castillon était avec toi justement. Bonne route.

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1: Le tunnel du Fréjus est fermé au trafic en ce moment en direction de l'Italie. En raison de la dépose d'un balisage, les agents sous l'ouvrage sont en train d'enlever ce balisage. Il nécessite de fermer le tunnel jusqu'aux alentours de 15h25-15h30, donc en direction de l'Italie. Tunnel du Fréjus fermé, ça se passe en Savoie, tout au bout de l'autoroute A43.

0: Attention, si vous roulez en direction de l'Italie, en Savoie, via l'autoroute A43, eh bien, le tunnel du Fréjus est fermé encore pour quelques minutes en raison de la dépose d'un balisage. On est en train d'enlever tout simplement ce balisage sous l'ouvrage et ça nécessite cette fermeture en direction de l'Italie, donc au niveau de ce tunnel du Fréjus en Savoie. Comment s'effectue un contrôle technique? Hugo Amiot a pu suivre le déroulement de cette opération importante.
1: Vincent Dumais est gérant de deux centres de contrôle technique Sécuritest sur Dijon. Il nous fait l'inventaire des différents points de contrôle.
2: Pour effectuer un contrôle technique, on a 133 points de contrôle technique qui se définissent en plusieurs familles. Les familles sont l'identification et après, on va faire l'ensemble des équipements de freinage, la direction, la visibilité, tous les feux, éclairage, signalisation. On va après s'atteler à contrôler l'ensemble des essieux, roues, pneus, suspensions, les nuisances, tout ce qui est pollution, fuite d'huile, liquide de refroidissement.
3: C'est important de tout bien faire dans l'ordre.
2: Ce qui est important, c'est de tout faire. Il y a 133 points de contrôle. Et après, avec l'habitude, vous voyez, là, par exemple, j'ai contrôlé mes ceintures, mes sièges. Je fais le tour du véhicule, je regarde mes feux, la fixation de plaque. Je vais ouvrir le coffre, regarder le plancher.
3: Là, on teste quoi?
2: Alors là, on va tester le contrôle anti-pollution. On va pouvoir tester les émissions d'opacité des fumées pour un véhicule diesel. Donc l'appareil qu'on a, là, c'est un opacimètre. Donc on introduit une sonde dans le pot d'échappement. Et on va regarder en fait les taux de fumée qui sortent du pot d'échappement. Et on va regarder par rapport à la norme du véhicule. Là, c'est 1,5 à ne pas dépasser. On va voir avec les accélérations si on est dans les normes. On est à 0,56, donc on est trois fois en dessous de la norme maximum. Donc là, c'est impeccable, le véhicule va pouvoir passer son contrôle.
3: Donc là, on a fait les 133 points.
2: Là, on a fait les 133 points. Une petite usure anormale. Les disques de frein qui sont légèrement usés. Pour le reste, il n'y a pas de problème particulier. Elle va pouvoir avoir son contrôle pour 2 ans. Pour terminer, on applique la vignette réglementaire sur le pare-brise pour que l'automobile soit en règle.
1: Si votre voiture est un véhicule neuf, le contrôle technique doit être fait dans les 6 mois qui précèdent son 4e anniversaire de mise en circulation. Ensuite, le contrôle doit être renouvelé tous les 2 ans.

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1: Et attention, si vous circulez en ce moment du côté de l'autoroute A43 en Savoie en direction de Lyon, kilomètre 152, on nous signale la présence d'un véhicule qui est arrêté en panne, donc peut-être gênant sur les voies de circulation, kilomètre 152 en direction de Lyon et de Chambéry. Ça se passe après la sortie numéro 26 pour la Chambre. Attention, si vous êtes dans ce secteur

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1: Un véhicule est annoncé en panne du côté de l'autoroute A43 en Savoie. Ça se passe en direction de Chambéry au kilomètre 79. C'est au niveau de la bretelle d'entrée numéro 12 pour le lac d'Aiguebelette. Il y a la présence d'un véhicule qui est arrêté en panne dans cette bretelle d'entrée. Il peut gêner le trafic. Attention si vous entrez justement vous aussi sur l'autoroute au niveau de la sortie du diffuseur numéro 12 Aiguebelette en direction de Chambéry. Le trafic va être gêné dans cette

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1: Je suis ravie de vous accompagner à 15h30 sur les autoroutes alpines. On va reparler de cette fermeture du tunnel du Fréjus en Savoie. Une fermeture en direction de l'Italie en raison d'un balisage qu'il faut enlever sous l'ouvrage par mesure de sécurité. Eh bien, le tunnel est fermé. De la patience dans ce secteur. Il y a 1 km de retenue dans la montée vers ce tunnel après la barrière de péage de Saint-Michel de Maurienne. On reste en Maurienne, en Savoie, sur la 43, mais en direction de Chambéry, cette fois au kilomètre 152. On nous signale la présence d'un véhicule qui est arrêté sur les voies, peut-être gênant. C'est après la sortie 26 pour la Chambre. On reste sur la 43, mais entre Lyon et Chambéry cette fois, dans la bretelle d'entrée numéro 12 pour le lac d'Aiguebelette. Il n'y a pas de véhicule en panne, mais une chaussée qui est glissante dans ce secteur. Il y a eu un accident ce matin du produit absorbant qui a été répandu sur la chaussée qui était glissante ce matin suite à cet accident. Avec les nombreux passages des véhicules dans ce secteur, eh bien, la chaussée peut redevenir un petit peu glissante. Donc soyez prudents lorsque vous roulez en direction de Chambéry sur cette autoroute A43. Autre chaussée glissante, c'est sur l'autoroute A40 en direction de Chamonix. C'est en Haute-Savoie. C'est dans la bretelle de sortie numéro 17 pour Bonneville. Et puis, si vous circulez du côté de l'autoroute A41 en Savoie, entre Annecy et Chambéry, en direction de Chambéry, dans le secteur d'Aix-les-Bains. Je vous rappelle qu'il n'y a plus de carburant disponible sur l'aire de Drumetta. Ça se passe après la sortie 14. Plus de samplon 95 ni 98, ni même de gasoil. La station précédente, elle se situe après la sortie numéro 16 pour Annecy. Méfiez-vous si vous êtes donc sur cette autoroute A41. Si vous voulez vous ravitailler après, eh bien c'est soit dans le secteur de Chambéry, soit sur la 43 en direction de Lyon après la sortie 11 sur l'aire du Guier. Et on continue sur le traitement de l'actualité. On va écouter les titres de France Info qui reviendront d'ici une petite demi-heure, une petite pause dans nos programmes. Tout de suite, c'est la reprise avec la musique, la playlist de cet après-midi. Tuvalu, l'artiste suédoise en compagnie de Stromae sur Autoroute Info, des fleurs.

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1: Et bonne nouvelle, le tunnel du Fréjus a rouvert, la circulation a repris sous l'ouvrage. Le bouchon qui s'était formé dans la rampe d'accès sur l'autoroute A43 après la barrière de péage de Saint-Michel-de-Maurienne va progressivement se résorber. Encore un petit peu de patience si vous êtes sur cette zone. Prochain point trafic au plus tard à 15h45 sur Autoroute Info. D'ici là, la playlist de cet après-midi, Allo et Black et Texas, Inno Smile sur Autoroute Info. Bonne route et bon mercredi.

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1: Un obstacle est signalé du côté de l'autoroute A43 entre Chambéry et Lyon, direction de Lyon. Il s'agit d'un morceau de pneu sur la voie de droite au kilomètre 64. Ça se passe après la sortie 11 pour Saint-Genis-sur-Guiers, A43 direction Lyon, kilomètre 64. C'est en Isère. Attention, des morceaux de pneu sur voie de droite de la Gêne pour le

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1: Et si vous circulez sur l'autoroute A43 entre Chambéry et Lyon, kilomètre 64, il y a des morceaux de pneus sur la voie de droite après la sortie 11 pour Saint-Genis-sur-Guiste en Isère. Un véhicule a éclaté un de ses pneumatiques, donc attention, des morceaux de pneus sur la chaussée. On prend la 43 dans l'autre sens, en direction de l'Italie, dans le département de la Savoie, à l'extrémité de cette autoroute. Il y a le tunnel du Fréjus, il a été fermé durant une dizaine de minutes, et du coup, eh bien, un bouchon s'est formé, il est en train de se résorber ce bouchon, mais une circulation encore un petit peu difficile lorsque vous montez vers ce tunnel après la barrière de péage de Saint-Michel de Maurienne. On va reparler des difficultés de circulation également sur l'autoroute A43 avec des chaussées glissantes. Tout d'abord A43 en Savoie, direction de Chambéry, c'est la bretelle d'entrée numéro 12 pour le lac d'Aiguebelette qui est signalée glissante. Et puis autre bretelle, c'est la bretelle de sortie cette fois de l'A40, la numéro 17 pour Bonneville, en direction de Chamonix. Et on reparle du tunnel du Mont-Blanc, cette fois avec des travaux qui sont prévus ce soir, une fermeture complète, notamment pour vous qui souhaitez rejoindre l'Italie pour des travaux de maintenance à partir de 22h ce soir jusqu'à 6h demain matin. Pour passer en Italie, eh bien une autre alternative, le tunnel du Fréjus, situé tout au bout de l'autoroute A43 Maurienne en Savoie.
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1: Et dans quelques instants, nous partirons en Saône-et-Loire à la découverte de Bibracte, une ancienne cité gauloise. Nous serons à quelques kilomètres de la ville d'Autun. Tout cela, ce sera évidemment après le dernier Viennet. Ça s'appelle D'or et d'étain sur Autoroute Info. Il annonce une grande tournée dans toute la France qui démarrera au printemps prochain 2027, avec notamment 3 dates au Zénith de Paris. Avis aux fans. Viennet sur Autoroute Info. Bon après-midi.

0: Et on rappelle ces difficultés du côté de l'autoroute A43 entre Chambéry et Lyon, en direction de Lyon, kilomètre 64. Ces morceaux de pneus sur les voies de circulation en raison d'un véhicule qui a éclaté. Un pneumatique, morceau de pneus sur voie de droite, c'est gênant après la sortie 11 pour Saint-Genis-sur-Guiers sur la 43 en direction de Lyon. Et nous prenons à présent la direction de Bibracte dans le département de la Saône-et-Loire. Emma Laugerette s'est rendue dans cette ancienne cité gauloise.
1: Oh, bienvenue à Bibracte, je suis Vincent Guichard, archéologue et directeur du lieu. Le musée, c'est la porte d'entrée du site archéologique de Bibracte. Le propos de ce musée, en fait, c'est vraiment, on va raconter en mobilisant le maximum de moyens techniques différents. Qu'est-ce qui se passe dans l'Europe celtique au moment où Bibracte est fondée, vers 100 avant notre ère. Un peu un arrêt sur image, si vous voulez. Dans l'étage inférieur, on rentre vraiment dans le détail des découvertes archéologiques de Bibracte. On a des maquettes à l'échelle, hein, qui sont des scénarios de fouilles, des petits bouts de fouilles de moments qui étaient particulièrement révélateurs. Ici, par exemple, ce qui reste des remparts de Bibracte avec une technique de construction très particulière.
2: La ville se situe désormais au cœur de la nature saône-et-loirienne. Vincent Guichard.
1: La ville est complètement couverte sous la forêt, hein, donc sur ce mont Beuvray qui est un des principaux sommets du Morvan. Le site lui-même est très très grand. 2 kilomètres de part en part. On a des visites guidées qui durent 2 heures. On a des boucles de visites sur le site lui-même qui est plutôt de la petite promenade.
2: Et justement, nous partons pour une visite du site archéologique, cette fois-ci accompagnée d'Oriane Rousselet, archéologue et responsable du service de médiation à Bibracte.
3: Alors là, on est dans le quartier aristocratique. Donc c'est des bâtiments qui sont à la romaine. Au niveau des techniques d'architecture, donc c'est des bâtiments qui sont en dur, en pierre. Et au niveau du type d'architecture, avec des maisons qui sont très ouvertes sur l'extérieur, et notamment ces cours, des cours à péristyle, qui ont des ouvertures et des circulations d'air qui sont assez importantes. Voilà, la ville était beaucoup plus dense, étendue que ce qu'on peut imaginer. Il faut imaginer que partout sous la forêt, il y a des vestiges.
2: Une application Boussole Bibracte est à télécharger pour disposer de plus de détails lors de la visite du site archéologique.
3: On peut aussi se localiser sur le site et puis avoir des infos en direct grâce à cette application pour avoir un petit peu plus d'infos sur l'endroit où on est. Et particulièrement sur la grande maison qu'on a derrière nous, ce qui nous permet de voir quelle allure pouvait avoir la maison entière, en fait, à l'époque de son occupation.
2: Passionné d'histoire ou simple curieux, rendez-vous donc à Bibracte, dans le cœur du Morvan.
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1: Bonjour, c'est Christophe Willem, bonne route à l'écoute d'Autoroute Info.
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1: Et intervention des services de sécurité sur l'autoroute A43 en direction de Lyon, au niveau du kilomètre 64 après la sortie 11 pour Saint-Genis-sur-Guiers. Voie droite neutralisée dans ce secteur, intervention des agents de sécurité pour ramasser des

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1: Il est 16h, bon après-midi à l'écoute d'Autoroute Info.
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1: Je vous rappelle l'intervention des agents de sécurité sur l'autoroute A43 entre Chambéry et Lyon, kilomètre 64. Ils ramassent des morceaux de pneus sur voie de droite. Une intervention qui est dangereuse. Donc, serrez à gauche lorsque vous traversez ce secteur et surtout réduisez votre vitesse pour leur sécurité. Après la sortie 11 pour Saint-Genis-sur-Guiers au niveau du kilomètre 64. On reparle de l'autoroute A43 en direction de Lyon, kilomètre 130. Intervention du dépanneur après la sortie à 25 pour Épierre, un poids lourd qui a éclaté un pneumatique et qui dépasse sur voie de droite après le tunnel des Urtières. Dans l'autre sens de circulation, il y a un trafic qui est perturbé pour rejoindre le tunnel du Fréjus en direction de Turin, entre la barrière de péage de Saint-Michel-de-Maurienne et l'accès à l'Italie. Il y a eu la fermeture du tunnel quelques minutes tout à l'heure pour la dépose d'un balisage et cela a suffi pour provoquer ce trafic. Difficile dans la rampe d'accès au tunnel du Fréjus. On parle également de chaussées glissantes sur l'autoroute A43 en Savoie en direction de Chambéry. C'est dans la bretelle d'entrée 12 pour le lac d'Aiguebelette. Méfiez-vous, une partie de cette bretelle d'entrée est neutralisée. Et puis, autre chaussée glissante, c'est en Haute-Savoie sur l'autoroute A40 en direction de Chamonix. C'est la bretelle de sortie numéro 17 pour Bonneville. Du produit absorbant a été déversé sur la chaussée, mais elle continue d'être glissante. En tout cas, il faut être attentif dans ce secteur. On reste en Haute-Savoie et on vous donne des nouvelles de la zone d'Annemasse. Le trafic est en augmentation dans la bretelle de sortie 14 de la 40 en direction de Chamonix. Il pourrait y avoir bientôt les premiers ralentissements de fin de journée dans ce secteur. Restez bien sûr sur vos gardes. Et puis une information carburant, si vous roulez sur l'autoroute A43 entre Lyon et Chambéry, direction Chambéry, il n'y a plus de GPL disponible au kilomètre 64 sur l'aire de Romagneux, située après la sortie 10 pour les Abrets. Et on va poursuivre avec les titres de France Info qu'on retrouvera d'ici une petite demi-heure. Si on n'a pas de soucis techniques, on va poursuivre avec la musique, bien sûr, avec Neika sur Autoroute Info, One Track Mind, bonne route.
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4: De nouvelles informations qui viennent de nous être signalées sur la 40 en direction de Lyon et de Paris. Un véhicule arrêté sur la bande d'arrêt d'urgence au kilomètre 56, donc dans le secteur de la sortie 14 pour Annemasse. En région lyonnaise, sur la 43 direction Chambéry, il y a des morceaux de fer sur voie de droite au kilomètre 5, c'est-à-dire après la sortie numéro 4 Bron Aviation. J'y reviens dans les prochaines minutes en attendant. Pour vous accompagner sur votre trajet du retour du travail, on écoute Macklemore.

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1: On retourne avec vous en région lyonnaise sur la 43 en direction de Chambéry. Un obstacle est signalé sur les voies kilomètre 5, donc après la sortie, 4 bronz aviation, des morceaux de fer signalés sur la voie de droite. En région lyonnaise d'ailleurs, sur la 43 dans le secteur de Saint-Priest, les bretelles de bifurcation vers le contournement est lyonnais sont saturées. D'autres bouchons à signaler du côté de Grenoble, un trafic dense sur la rocade sud en direction de Lyon. Il faut compter une dizaine de minutes supplémentaires pour traverser cette rocade d'après les données GPS qui nous sont transmises. On part avec vous du côté du tunnel du Fréjus en Savoie. Il y a un bouchon dans la rampe d'accès à ce tunnel. 1 à 2 km de difficulté, principalement concernant les poids lourds, mais aussi les véhicules légers. Il faut compter une dizaine de minutes à patienter avant de pouvoir emprunter ce tunnel. On reste dans le département de la Savoie. Je rappelle que sur la 43, en direction de Chambéry, il y a une chaussée glissante dans la bretelle d'entrée numéro 12 qui arrive du lac d'Aigbelette. Il y aurait du gasoil dans cette bretelle d'entrée. Soyez prudents si vous l'empruntez. Si vous êtes sur la 40 en direction de Chamonix, là aussi, du gasoil dans une bretelle de sortie, produit absorbant saupoudré sur la chaussée. Au kilomètre 34, donc après la sortie dans la bretelle de sortie numéro 17 pour Bonneville.
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1: On poursuit la route tout de suite avec Claire Chanal sur Autoroute Info. On écoute les prévisions météo pour le reste de la journée avec Météo France. Les prévisions présentées par Claire Chanal, prévisionniste à Météo France.
2: Les conditions sont toujours anticycloniques sur le pays et l'été se prolonge encore. Cet après-midi, le temps est calme. Le soleil brille généreusement sur l'ensemble du pays. Quelques passages de nuages élevés viennent blanchir le ciel ici et là, mais ils sont sans conséquence. Les températures maximales restent encore estivales. Elles grimpent jusqu'à 24 à 29 degrés dans la moitié nord, hors côte de la Manche et mer du Nord, et jusqu'à 28 à 32 degrés dans la moitié sud. Ces valeurs sont 5 à 7 degrés au-dessus des normales de fin septembre. En particulier, on attend 25 degrés à Nancy, Besançon et Mulhouse, 26 degrés à Paris, Dijon et Annecy, 28 à Clermont-Ferrand, Grenoble et Lyon, 30 degrés à Pau et jusqu'à 32 degrés à Mont-de-Marsan. Je vous souhaite une bonne route avec Météo France pour Autoroute Info.
1: Dans quelques minutes, je vous retrouve pour un nouveau point sur vos conditions de circulation. Nous parlerons également des pièges à éviter lorsqu'on veut acheter une voiture d'occasion. En attendant, on poursuit la route avec Jérémy Frérot sur Autoroute Info.
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0: prudence sur la 43 en direction de Chambéry. Des morceaux de fer signalés sur la voie de droite au kilomètre 5, c'est-à-dire après la sortie numéro 4 pour Bron Aviation. Vous allez peut-être acheter une voiture d'occasion prochainement. Yves Martin de l'association de consommateurs Que Choisir Ensemble nous livre ses recommandations pour éviter autant que possible de se faire piéger. Reportage de Jérémy Esclavard.
1: Première chose, c'est de discuter avec le vendeur, de lui poser des questions sur l'utilisation de sa voiture, les types de trajets effectués, l'entretien, demander s'il a toutes les factures et le livret d'utilisation.
2: C'est quoi la liste des documents à demander absolument?
1: Le premier document incontournable et obligatoire, c'est le contrôle technique. Il y a la carte grise, bien évidemment, le certificat d'immatriculation, le certificat de non-gage et un certificat de cession à remplir sur un
2: Avant tout achat, il faut bien entendu faire un contrôle visuel de la voiture.
1: Le premier point, c'est surtout d'acheter en plein jour. Sous la pénombre ou dans un parking, on peut ne pas voir certains défauts de la carrosserie. Faire le tour de la voiture, regarder les éventuelles bosses, l'usure des pneus, tout ce qui est visuel, y compris à l'intérieur, l'usure des caoutchoucs de pédales, des commandes. Et après, il y aura bien évidemment un essai à faire sur route.
2: Essayer la voiture avant de l'acheter, oui, c'est obligatoire.
1: Oui, bien sûr, parce que déjà, ça va permettre de se rassurer sur le type de voiture et que la voiture convient bien à son usage, se sent à l'aise à son volant. Ça permettra de déceler, par exemple, des défauts des suspensions, de la direction, des bruits de freinage, l'embrayage, le passage des vitesses.
2: Est-ce qu'il vaut mieux se tourner vers un professionnel ou un particulier? C'est quoi les avantages, on va dire, et les inconvénients de chacun?
1: Se tourner vers un particulier, le premier avantage, c'est le prix. Le prix d'achat est souvent moins élevé et effectivement, il peut y avoir un petit peu plus de risques. Il faudra être attentionné au moment de l'achat de la voiture. Vers un professionnel, où ce sera un tout petit peu plus cher, mais on est sûr d'avoir une garantie de 6 mois, voire 1 an, selon les propositions des professionnels.
2: Enfin, vous pouvez vérifier l'historique de la voiture grâce à Istovec. C'est un site officiel et gratuit du ministère de l'Intérieur. Il permet notamment de voir la date de première mise en circulation, les différents changements de propriétaire ou encore les caractéristiques techniques du véhicule.

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1: Bon après-midi et bonne route à vous qui nous écoutez sur Autoroute Info. On retourne avec vous du côté de Grenoble, sur la rocade sud en direction de Lyon. Un trafic dense sur les 10 km de cette rocade et 10 minutes supplémentaires pour la traversée d'après les données GPS qui nous sont transmises. Sur la 480 en direction de Sisteron, un bouchon dans la bretelle de sortie. Numéro dans la bretelle bifurcation qui permet de rejoindre la rocade sud. En région lyonnaise, les difficultés se trouvent surtout dans le secteur de Saint-Priest sur la 43. Les bretelles de bifurcation vers le contournement est lyonnais sont saturées. Et en Savoie, sur la 43 Maurienne, pour vous qui rejoignez le tunnel du Fréjus, il y a encore 500 mètres de bouchons dans la rampe d'accès à cet ouvrage. 5 à 10 minutes supplémentaires avant de l'emprunter d'après les données GPS qui nous sont transmises. Attention, chaussée glissante signalée dans des bretelles. D'abord sur la 40 en direction de Chamonix, il y a du gasoil répandu sur la chaussée dans la bretelle de sortie 17 Bonneville. L'absorbant a été placé dans cette bretelle, mais il est encore très compliqué de sortir. Soyez prudent si vous l'empruntez. Sur la 43 en direction de Chambéry, là aussi du gasoil a été répandu dans la bretelle d'entrée. Numéro 12 qui arrive du lac d'Aiguebelette. Soyez prudent là aussi lorsque vous empruntez cette bretelle. Que se passe-t-il en France et dans le monde? La réponse avec les titres de France Info que nous ne pouvons pas diffuser. Il y a un petit souci avec les titres de France Info, donc on va repartir en musique. Et on écoute Sound of Legend sur Autoroute Info.

Nouvelle perturbation signalée du côté de la Haute-Savoie. Si vous êtes sur la 40 en direction de Chamonix, un bouchon s'est formé dans la bretelle de sortie numéro 14 pour Annemasse. Et toujours en direction de Chamonix, sur la 40, la chaussée reste glissante dans la bretelle de sortie 17, Bonneville, avec du gasoil répandu sur la chaussée. Conséquence, une du produit absorbant a été saupoudrée sur la chaussée. Soyez prudents lorsque vous empruntez cette bretelle. J'y reviendrai d'ailleurs dans les prochaines minutes. En attendant, on repart en musique avec Emma Domas.

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1: Sur la voie rapide urbaine en direction d'Aix-les-Bains, il y a un pneu sur les bois signalé entre le tunnel des Monts et la sortie 16 pour la Cassine. J'en reparle dans le prochain point à partir de 16h43. Restez

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1: On retourne avec vous à Chambéry sur la voie rapide urbaine en direction d'Aix-les-Bains. Un pneu signalé sur les voies au kilomètre au niveau entre le tunnel des Monts et la sortie 16 pour la Cassine. Pour vous qui êtes à Grenoble sur la rocade sud en direction de Lyon, il y a un trafic chargé sur 10 km et il faut compter une dizaine de minutes supplémentaires pour la traversée d'après les données GPS qui nous sont transmises. Sur la 480 direction Sisteron, un bouchon dans la bretelle qui permet de rejoindre la rocade sud. Si vous êtes du côté de Lyon, sur la 43 dans le secteur de Saint-Priest, les bretelles de bifurcation vers le contournement est lyonnais sont saturées. Et sur la rocade est en direction de Paris, 3-4 km de trafic dense voire ralenti dès l'arrivée par la 43. Si vous êtes sur la 40 en direction de Chamonix, un bouchon dans la bretelle de sortie 14 pour Annemasse et dans la bretelle de sortie 17 pour Bonneville, il y a du gasoil répandu sur la chaussée avec du produit absorbant saupoudré dans cette bretelle. Restez prudent si vous l'empruntez. Chaussée glissante également du côté de la 43 direction Chambéry dans la bretelle d'entrée numéro 12 qui arrive du lac d'Aigbelette. Il y aura aussi du gasoil sur la chaussée. Ce soir, plusieurs fermetures prévues. D'abord, le tunnel du Mont-Blanc sera complètement fermé de 22h à 6h pour permettre la réalisation de travaux de maintenance. Et en région grenobloise, la 480 et la 48 seront fermées de 21h à 5h en direction de Lyon, entre la bifurcation avec la rocade sud et la sortie 14 de Saint-Égrève.
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1: Dans quelques minutes, on tournera une page d'histoire sur Autoroute Info. On ira dans le Jura pour découvrir la grande saline de Salins-les-Bains après la musique avec Tame Impala sur Autoroute Info.

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2: Sur la Roquette Sud en direction de Lyon, à Grenoble, il y a un trafic ralenti sur 10 km dès l'arrivée par la 41 Sud. 10 minutes supplémentaires pour la traversée d'après les données GPS qui nous sont transmises. Sur la 480 en direction de Sisteron, un bouchon dans la bretelle de bifurcation qui mène à la Roquette Sud. Situé au cœur du Jura, la Grande Saline de Salins-les-Bains, classée depuis 2009 au patrimoine mondial de l'UNESCO, est témoignée de l'histoire de la région. Un reportage de Sarah Gabzi.
3: Monsieur Le Gouy, Saline de Salins-les-Bains.
4: Les touristes qui visitent les salines maintenant voient un musée. Ils ne se rendent pas compte que dans le temps, c'était une usine qui faisait travailler des ouvriers et des 10h, 12h par jour.
5: Véritable modèle industriel au Moyen-Âge, la Grande Saline employait à l'époque 820 hommes et femmes sur les 8000 habitants que comptait la ville. Visite du lieu avec Perrine Lefebvre-Girardeau.
6: Là, on se trouve dans un des deux puits d'exploitation de la Grande Saline. En fait, la Grande Saline de Salins-les-Bains, c'est un site de production de sel qui est entré en fonction au 8e siècle et qui va produire du sel jusqu'en 1962, donc pendant 1200 ans. Donc en fait, à Salins-les-Bains, on va produire du sel en exploitant des sources naturelles d'eau salée qu'on va récupérer et qu'ensuite on va faire évaporer dans deux grandes cuves qu'on appelle des poêles à sel et on va faire chauffer artificiellement l'eau salée. Ça, c'est ce qu'on appelle le sel ignigène. Ignis, en latin, c'est le feu, donc c'est le sel qui est généré par le feu. Et donc, au 8e siècle, on n'a pas besoin de creuser en fait sous terre parce que l'eau salée, elle affleure naturellement vers la surface. Donc, on a deux sources sur le site de la Grande Saline. On récupère l'eau salée directement dans les sources de surface. Et on obtient déjà une concentration très honorable pour l'époque qui est équivalente à nos mers et océans. Là, justement, on est dans un de ces puits qu'on appelle le puits à grès. C'est un puits qui est immense. Hein. On est très loin des puits de jardin. Il fait à peu près 40 mètres de long, 25 mètres de large et 13 mètres de profondeur.
5: Élément essentiel au Moyen-Âge pour la conservation des aliments, la production de sel s'est définitivement arrêtée dans les années 60. C'est désormais le thermalisme qui a pris le relais.
6: Alors, l'eau salée, en fait, pour les thermes, elle est captée au cœur de la ville. Donc, il y a un forage qui est à 100 mètres de la Grande Saline et il y en a un autre qui est sous l'hôtel de ville. L'établissement thermal est un établissement effectivement de cure, de soins pour des personnes qui souffrent principalement de rhumatologie, mais on peut aussi finalement en profiter pour de la détente et du bien-être.
5: L'histoire de la Grande Saline est racontée aujourd'hui dans le musée du sel, un lieu ouvert tous les jours et situé dans le Jura près de l'A36 et de l'A39.

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1: Bonjour à tous, ravi de vous retrouver. On fait la route ensemble ce soir, il est 17h.
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1: Et bonsoir Marianne Niotis.
2: Bonsoir Antoine Oppart.
1: On fait la route effectivement ensemble, le 17-19 débute et on vous accompagne sur la route du retour du travail peut-être pour vous qui circulez autour des grandes agglomérations de Rhône-Alpes, les axes de contournement des grandes agglomérations qui sont très empruntées, des bouchons à prévoir près de Genève, de Lyon et de Grenoble. On fait le point sur l'ensemble des perturbations du moment avec vous donc Marianne. On prend tout de suite la direction de Grenoble et sans surprise, les axes de contournement de la capitale des Alpes sont très empruntés.
2: Un trafic dense sur la rocade sud de Grenoble dans les deux sens. Il faut compter entre 5 et 10 minutes supplémentaires pour traverser cette rocade d'après les données GPS qui nous sont transmises. Pour ceux qui sont sur la 480 direction Sisteron, un bouchon dans la bretelle de bifurcation vers la rocade sud. Et sur la 51 en direction de Sisteron, un bouchon dans la bretelle de sortie 12 pour Vif.
1: Des perturbations également près de l'agglomération lyonnaise.
2: Et elles se concentrent dans le secteur de Saint-Priest. Sur la 43, les bretelles de bifurcation vers le contournement est lyonnais sont saturées. Et sur la rocade est en direction de Paris, 4 à 5 km de bouchons dès l'arrivée par la 43.
1: On parle également de difficultés dans le secteur de Genève.
2: Sur la 40 en direction de Chamonix, trafic très chargé dans la bretelle de sortie 14, Annemasse.
1: Des chaussées glissantes d'ailleurs, on en parle en Haute-Savoie.
2: Toujours sur la 40 en direction de Chamonix, il y aurait du gasoil dans la bretelle de sortie 17 pour Bonneville. Du absorbant a été saupoudré sur la chaussée.
1: Autre chaussée glissante, cette fois-ci sur la 43.
2: Également du gasoil sur la 43, direction Chambéry dans la bretelle d'entrée 12 qui arrive du lac Becbelette.
1: Merci Marianne. Et on va se retrouver dans un instant, dans moins de 5 minutes. On reparlera de vos conditions de circulation. Vrai ou faux, les sociétés d'autoroutes reportent des travaux en période de fort trafic comme lors des départs et retours de vacances. Le vrai faux d'Autoroute Info est à retrouver dans un instant. On fait la route ensemble. Merci de nous avoir choisis pour vous accompagner ce soir sur la route. Pour le moment, on va se faire plaisir. On va retrouver un nouvel extrait de l'album Babel, Babel. Voici Indochine pour vous accompagner sur les prochains kilomètres.

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2: Marianne Niotis, vous nous signalez la présence d'un camion en panne et gênant en Haute-Savoie.
3: Sur la route nationale 205 en direction de Genève, un camion est arrêté dans la descente des Aigras qui se trouve après la sortie 23 pour le Châtelard. Attention, il y aurait de la fumée qui se dégagerait de ce poids lourd.
2: Il y a également des perturbations restent en Haute-Savoie autour de Genève.
3: Sur la 40 en direction de Chamonix, un trafic toujours chargé dans la bretelle sortie 14 d'Annemasse.
2: Voilà, vous restez avec nous. Le prochain point complet sur vos conditions de circulation, ce sera à 17h15. Quentin Rouleau et Géraldine Mia répondent tout de suite aux questions que vous vous posez, peut-être concernant les travaux sur l'autoroute.
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5: Vrai ou faux, les concessionnaires d'autoroute ne limitent pas les gros travaux en période de fort trafic, comme à l'occasion des départs et des retours de vacances.
6: C'est faux. Le but, c'est que vous puissiez toujours circuler sans retard significatif sur vos trajets. Alors, pour éviter autant que faire se peut ce genre de désagrément, les prévisions de trafic sont analysées et de ce constat, les plannings travaux sont établis. Généralement, avant les week-ends annoncés chargés, les balisages sont retirés dès le vendredi midi et remis en place seulement le lundi matin.
5: Cela dit, parfois, malheureusement, il peut y avoir des impondérables de la vie quotidienne.
6: C'est vrai, à l'été 2025, à la suite d'un poids lourd qui a pris feu dans un tunnel, celui du VUH en Haute-Savoie sur l'A40, l'axe Mâcon-Chamonix, un balisage contraignant a été nécessaire, occasionnant de fortes perturbations dans les deux sens.
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2: Évidemment, vous pouvez nous poser vos questions sur les réseaux sociaux d'Autoroute Info, sur notre page Facebook notamment, n'hésitez pas. On est là pour vous répondre sur notre page Facebook. Vous pouvez y retrouver également toute une série de conseils et d'informations qui peuvent être bien pratiques avant de prendre la route. Vous retrouvez notamment toute l'information, travaux, les fermetures nocturnes vous sont indiquées sur la page Facebook d'Autoroute Info pour bien préparer votre voyage. C'est là que ça se passe. 17h15, donc le retour de l'information trafic. On fera un point sur l'ensemble des difficultés que vous rencontrez en cette fin d'après-midi. On se retrouve dans un instant. Pour le moment, le retour de la playlist d'Autoroute Info. Voici Robbie Williams pour vous accompagner sur les prochains.

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1: Ah oui, nouveau tour d'horizon des difficultés que vous rencontrez en ce moment sur votre route avec vous, Marianne Yotis. On va tout de suite partir à Grenoble où il y a pas mal de monde autour de la capitale des Alpes.
2: Avec les principales difficultés situées du côté de la Roquette Sud qui est chargée dans les deux sens entre 5 et 10 minutes supplémentaires pour la traversée sur la 480 direction Sisteron, bouchon dans la bretelle qui permet de rejoindre la Roquette Sud et plus au sud sur la 51 direction Sisteron, bouchon dans la bretelle de sortie 12 pour Vif.
1: Oui, bouchon habituel de fin de journée que l'on retrouve également du côté de l'agglomération lyonnaise.
2: Et notamment sur la 43 dans le secteur de Saint-Priest, les bretelles de bifurcation vers le contournement est lyonnais sont saturées. Ensuite, que ce soit sur la Rocade Est direction Paris ou la 46 sud direction Marseille, il y a 4 à 5 km de ralentissement dès l'arrivée par la 43.
1: Des perturbations à prévoir également dans le bassin genevois.
2: Sur la 40 en direction de Chamonix, trafic toujours chargé dans la bretelle de sortie 14 pour Annemasse.
1: Il y a également des chaussées glissantes, que ce soit en Savoie ou en Haute-Savoie.
2: En direction de Chamonix, toujours sur la 40, il y a du gasoil dans la bretelle de sortie 17, Bonneville. Du produit absorbant a été saupoudré sur la chaussée. Et pour ceux qui sont sur la 43 en direction de Chambéry, là aussi du gasoil dans la bretelle d'entrée numéro 12 qui arrive du lac d'Aigbelette.
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1: Aujourd'hui, c'est l'automne, équinoxe depuis cette nuit. Donc, on a changé de saison. Conséquence, eh bien, un temps, même si on ne dirait pas, qui va, dans les prochains jours, probablement se dégrader. Il va falloir donc penser à vérifier ces pneumatiques qui ont peut-être souffert de l'été. Peut-être prévoir également un changement de pneus, puisque dès lors que les températures descendent en dessous de 7 degrés, eh bien, il faut prévoir un changement de pneus pour passer aux pneus hiver. Et puis, vous l'avez peut-être constaté ce soir, mais le soleil est un petit peu plus bas. Alors là, le meilleur conseil que l'on peut vous donner, c'est de porter des lunettes de soleil, puisqu'il peut y avoir des risques d'éblouissement et donc de collision. Attention. Allez, on va se retrouver dans un instant. On reparlera de vos conditions de circulation. On vous donnera également des idées de sortie à quelques kilomètres des autoroutes que vous empruntez dans le prochain quart d'heure. On retrouvera l'essentiel du week-end juste après Manon Lisa et son petit pêcheur sur Autoroute Info.
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2: Toujours quelques difficultés à vous annoncer sans surprise à Grenoble, Marianne Yotis.
3: Sur la rocade sud, un trafic est toujours chargé dans les deux sens et il faut compter 5 à 10 minutes supplémentaires pour la traverser d'après les données GPS. Sur la 480 direction Sisteron, un bouchon dans la bretelle qui permet de rejoindre la rocade sud, et puis sur la 51 direction Sisteron, un trafic saturé dans la bretelle de sortie 12 pour Vif.
2: Du gospel à la danse contemporaine, en passant par les sciences, voici à présent l'essentiel du week-end avec Elliot Mono.
4: Et rendez-vous à Lyon ce week-end pour la 6e édition du Gospel Festival. Dès ce vendredi et jusqu'à dimanche, 3 jours de concerts, de rencontres et de découvertes autour de ce genre musical, avec des chorales et autres artistes venus de la région, mais pas seulement. En Gironde, coup d'envoi ce week-end du Festival International des Arts de Bordeaux Métropole, qui va durer jusqu'au 10 octobre. Théâtre, danse, cirque, poésie ou encore street art qui vont investir la ville et ses alentours. Ce sera d'ailleurs en pleine forêt du Bourdieu, à Saint-Médard, qu'un spectacle mêlant danse contemporaine et art du cirque se déroulera samedi et dimanche. On termine à Grenoble avec le Festival Science en scène, qui sortira le monde de la recherche des laboratoires. Spectacle de rue, rencontres avec des chercheurs et autres animations qui sont prévues dans le quartier Saint-Laurent au pied de la Bastille pour aborder de manière décalée mais accessible les grands enjeux actuels, avec par exemple samedi soir un spectacle autour de l'IA pour débattre des promesses mais aussi des limites de cette technologie.
2: L'essentiel du week-end à retrouver aussi sur autoroutinfo.fr. Quant à nous, on va se retrouver à 17h30. On reparlera évidemment de l'ensemble des difficultés que vous rencontrez sur votre route. En ce mercredi soir, on se retrouve

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1: Et merci d'avoir choisi Autoroute Info pour vous accompagner sur la route en cette fin d'après-midi. On est toujours avec Marianne Yotis qui continue de surveiller ce qu'il se passe sur votre route. Marianne, on va prendre la direction de Grenoble où il y a toujours des perturbations autour de la capitale des Alpes.
2: Notamment sur la rocade sud, bien chargée dans les deux sens. Il faut compter entre 5 et 10 minutes supplémentaires pour la traversée d'après les données GPS. Sur la 480 direction Sisteron, un bouchon dans la bretelle qui permet de rejoindre la rocade sud. Et au sud de Grenoble sur la nationale 85, direction Cap-et-Briançon, 1 km de bouchon après l'arrivée par la 480, 5 minutes supplémentaires pour passer ce secteur. Sur la 51, direction Sisteron, un bouchon dans la bretelle de sortie 12 pour Vif qui remonte sur 1 km sur voie de droite, y compris dans le tunnel du Riol.
1: Des perturbations également à Lyon.
2: Sur la 43, dans le secteur de Saint-Priest, les bretelles de bifurcation vers le contournement est lyonnais sont saturées. Ensuite, sur la rocade est, direction Paris, 5 km de bouchon. Dès l'arrivée par la 43, au bout de la 43, vend l'accès au boulevard périphérique lyonnais, 3 km de bouchon, après la sortie 4, Bron Aviation.
1: Les travailleurs qui passent leur journée de travail du côté de Genève et qui souhaitent rejoindre leur domicile près d'Annemasse sont nombreux à vouloir emprunter la 40.
2: En direction de Chamonix, un bouchon dans la bretelle de sortie numéro 14 pour Annemasse.
1: En Haute-Savoie, où il y a d'ailleurs une chaussée glissante signalée sur cette A40.
2: Toujours sur la 40 en direction de Chamonix, du gazole a été répandu dans la bretelle de sortie 17, Bonneville. Du produit absorbant a été saupoudré sur la chaussée.
1: L'actualité, en bref, on retrouve les titres de France Info.
3: Langlois est le président iranien qui répond à Donald Trump à la tribune de l'ONU.
4: C'était il y a quelques minutes à New York, Massoud Pezeshkian qui affirme que l'Iran n'est pas un agresseur, mais nous ne baisserons jamais la tête, a-t-il dit. Il prévient aussi que son pays ne tolérera pas que le détroit d'Ormuz soit utilisé pour une agression et pour imposer l'insécurité dans la région. Fin de citation. Le Moyen-Orient, où la tension reste vive, un cargo a pris feu et se retrouve à la dérive dans le détroit d'Ormuz après avoir été touché par un projectile d'origine inconnue selon une agence britannique. Au Yémen, les Houthis, soutenus par l'Iran, menacent eux de frapper les intérêts américains dans la région en cas de soutien des États-Unis à l'Arabie Saoudite ou d'une intervention dans le détroit de Bab el-Mandeb. En France, Sébastien Lecornu écrit aux députés, aux sénateurs socialistes. Le Premier ministre propose de les rencontrer pour tenter de bâtir sur le budget de l'État pour l'an prochain un compromis comme celui noué l'an dernier, ainsi éviter une censure. Un non-lieu requis au bénéfice d'Alexis Kohler, l'ex-bras droit d'Emmanuel Macron, est poursuivi dans l'enquête pour prise illégale d'intérêt autour de ses liens familiaux avec l'armateur MSC.
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1: On va se retrouver dans un instant. On reparlera évidemment de vos conditions de circulation. On vient de l'entendre. La situation géopolitique entraîne une augmentation des prix à la pompe. Dans un instant, on parlera éco-conduite, une pratique qui peut justement faire baisser votre consommation de carburant.

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2: Avec vous, Marianne Niotis, on va retourner à Grenoble où le trafic est bien chargé ce soir.
3: Notamment sur la rocade sud dans les deux sens, il faut compter entre 5 et 10 minutes supplémentaires pour la traversée. Au sud de Grenoble et sur la nationale 85, direction Gap et Brançon. 1 km de bouchon et il faut compter 5 à 10 minutes supplémentaires dans ce secteur également. Sur la 51 direction Sisteron, un bouchon dans la bretelle de sortie 12 pour Vif qui remonte sur la voie de droite de la 51, y compris dans le tunnel du Riol.
2: Comment faire baisser votre facture de carburant? Plus que jamais, la question se pose. L'une des solutions, c'est l'éco-conduite. Franck Pélissier.
4: D'abord, il y a les chiffres que l'on retrouve dans plusieurs études. Rouler à 110 sur autoroute au lieu de 130 permettrait d'économiser jusqu'à 25% de carburant. C'est énorme, mais c'est vrai. Cela doit évidemment s'accompagner de quelques réflexes que nous n'avons pas toujours, comme ne pas nécessairement accélérer dans les descentes pour plutôt se laisser rouler en utilisant le frein moteur plutôt que le frein à pied. C'est aussi décélérer naturellement en relâchant l'accélérateur plusieurs centaines de mètres avant le passage d'une barrière de péage et redémarrer en douceur plutôt que d'appuyer à fond comme à un départ de Grand Prix de F1. Et puis, rouler moins vite, c'est aussi freiner moins et donc réduire l'usure des plaquettes et des pneus et in fine faire aussi baisser la facture d'entretien du véhicule. Pour ma part, en appliquant ces quelques préceptes avec ma petite citadine essence, je suis passé d'une consommation moyenne de 7 litres au 100 à seulement 5,8 litres. Une économie de 17%. Ramenée à l'ensemble des conducteurs français, cela ferait chuter la consommation de carburant de 23 millions de litres par jour. Vous l'entendez, c'est tout sauf une goutte d'eau.
2: Et oui, en pratiquant l'éco-conduite, on rallonge malgré tout ces temps de trajet, mais on fait de vraies économies, on prend moins de risques, on roule plus serein et de manière plus écologique. Car qui dit moins de consommation, dit aussi moins de rejets polluants. 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On vous emmènera donc pour une escapade au cœur de la Haute-Marne, Saint-Dizier, le château de Voltaire à Ciret, le mémorial Charles de Gaulle et les autres richesses du département, patrimoine, histoire et tourisme seront au rendez-vous. Un programme passionnant à découvrir donc ce vendredi sur Autoroute Info entre 10h et midi. On se retrouve à 17h45 pour un nouveau point complet sur vos conditions de circulation juste après la playlist d'Autoroute Info. Les Spice Girls arrivent juste après Estelle.
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3: Sur la 410 en direction de Chamonix, un piéton signalé sur la bande d'arrêt d'urgence au kilomètre 160, c'est-à-dire après la sortie 19, La Roche-sur-Foron.

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1: 17h45 et on refait un point sur vos conditions de circulation. Tour d'horizon des difficultés que vous rencontrez en ce moment. Évidemment, vous êtes nombreux en cette fin de journée à rouler autour des grandes agglomérations de Rhône-Alpes, comme autour de Grenoble, de Lyon ou encore de Genève. On va en parler de ces difficultés dans un instant. Mais pour le moment, avec vous, Marianne Niotis, on va évoquer la présence d'un piéton en bordure des voies.
2: Sur la 410 en direction de Chamonix, il y a un piéton signalé sur la bande d'arrêt d'urgence au kilomètre 160, donc après la sortie 19, La Roche-sur-Foron.
1: Des perturbations, donc, je le disais, autour de Grenoble notamment.
2: Sur la rocade sud, dans les deux sens, un trafic chargé sur les 10 km de cette rocade, 5 à 10 minutes supplémentaires pour la traversée. Pour ceux maintenant qui continuent sur la 41 sud, au bout de la 41 sud, avant le secteur de Grenoble-Centre, là aussi, un bouchon s'est formé sur plusieurs centaines de mètres au sud de Grenoble sur la nationale 85, direction Gap et Briançon, 2 km de bouchon après l'arrivée par la 480. Et sur la 51, direction de Sisteron, un bouchon dans la bretelle de sortie numéro 12 pour Vif qui remonte sur 1 km sur la voie de droite, donc y compris dans le tunnel du Riol.
1: Des perturbations pour nos auditeurs qui roulent à Lyon.
2: Sur la 43, dans le secteur de Saint-Priest, les bretelles de bifurcation vers le contournement est lyonnais sont saturées. Ensuite, que ce soit sur la 46 sud, direction Marseille, ou la rocade est, direction Paris, plusieurs kilomètres de bouchons dès l'arrivée par la 43. Au bout de la 43, justement, avant l'accès au boulevard périphérique lyonnais, 3 kilomètres de bouchons.
1: Des perturbations en région, dans le bassin Genevois.
2: Sur la 40 en direction de Chamonix, la bretelle sortie 14 Annemasse reste saturée.
1: Il y a également une chaussée glissante sur cette autoroute A40 à signaler.
2: Toujours en direction de Chamonix, dans la bretelle sortie 17 Bonneville, du gasoil répandu sur la chaussée avec du produit absorbant saupoudré dans cette bretelle.
1: Et cette information carburant qui va vous concerner si vous roulez dans le secteur d'Aix-les-Bains sur la 41 en direction de Chambéry, eh bien il n'y a plus de sans-plomb sur l'aire de Drumeta située après donc la sortie 14 de la 41 de direction Chambéry. Donc on est dans le secteur d'Aix-les-Bains. Je le disais, plus de sans-plomb ni 95 ni 98 sur cette aire. Notez qu'il n'y a plus de gasoil non plus pour les conducteurs de poids lourds. Alors si vous êtes un peu court au niveau carburant, il faudra anticiper votre plein et le faire peut-être sur l'aire précédente située dans le secteur d'Annecy, c'est l'aire des Fontanelles, kilomètre 125 de la 41 direction Chambéry. Et puis vous pouvez noter également que cette nuit, au rayon des travaux, eh bien, le tunnel du Mont-Blanc sera fermé dans les deux sens de circulation entre la France et l'Italie. Tunnel du Mont-Blanc qui est situé, rappelons-le, dans le secteur de Chamonix. Fermeture de 22h à 6h.
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1: Alors on va se retrouver dans un instant, on reparlera de vos conditions de circulation. Pour le moment, et la langue pour vous accompagner sur les prochains kilomètres. On reste ensemble, on surveille, on continue de surveiller pour vous ce qu'il se passe sur votre route et on vous tient informé en temps réel de vos conditions de circulation. Très belle fin de journée avec nous sur Autoroute Info.

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3: Et les principales difficultés de cette fin de journée, Marianne Yotis, se concentrent autour de Grenoble.
4: Sur la rocade sud, un trafic toujours chargé dans les deux sens de circulation. Et il faut compter une dizaine de minutes supplémentaires pour la traversée, que ce soit en direction de Lyon ou de Chambéry. Pour ceux qui sont au sud de Grenoble sur la Nationale 85, direction Bizil, à 2 km de Bouchon. Et ceux qui sont sur la 51 en direction de Sisteron, Bouchon dans la bretelle de sortie 12 pour Vif qui remonte sur la 51.
3: Allez, vous restez avec nous. Le prochain point complet sur vos conditions de circulation, ce sera à 18h sur Autoroute Info. On retrouvera également les titres de l'actualité nationale et internationale. On fera un détour par la rédaction de nos confrères de France Info. Tout cela donc à suivre aux alentours de 18h. Après Olysses, ça arrive dans un instant. Pour le moment, retour au tout début des années 2000 avec ce groupe écossais Travis, le retour de la playlist d'Autoroute Info.

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1: Très bonne soirée à tous, soyez les bienvenus, il est 18h.
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1: Et on continue évidemment de vous accompagner sur les autoroutes alpines. On retrouve en ce mercredi soir les bouchons habituels de fin de journée autour des grandes agglomérations de Rhône-Alpes, que ce soit Grenoble, Lyon ou Genève. Un petit peu de monde donc autour de ces grandes villes. On va commencer par Grenoble avec vous, Marianne Niotis. Beaucoup de monde ce soir, sans surprise, autour de Grenoble.
2: Et surtout sur la rocade sud, dans les deux sens de circulation, un trafic chargé sur les 10 km de cette rocade. Conséquence, il faut compter 5 à 10 minutes supplémentaires pour traverser cette rocade. Au sud de Grenoble, sur la Nationale 85, en direction de Gap et de Briançon, 1-2 km de bouchon après la bifurcation avec la 480, et ensuite sur la 51, direction Sisteron, bouchon dans la bretelle de sortie numéro 12 pour Vif.
1: Il y a également des perturbations du côté de l'agglomération lyonnaise.
2: Sur la 43, dans le secteur de Saint-Priest, les bretelles de bifurcation vers le contournement est lyonnais sont saturées. Ensuite, que ce soit sur la 46 sud, direction Marseille, ou la rocade est, direction Paris, 4 à 5 km de trafic dense soit ralenti dès l'arrivée par la 43. Justement, au bout de la 43, avant l'accès au boulevard périphérique lyonnais, 4 km de bouchons après la sortie 4 Bron Aviation.
1: Et Marianne, vous nous annoncez également des bouchons sur cette autoroute A43 entre Albertville et Chambéry.
2: D'après les données GPS qui nous sont transmises, ça commence à ralentir sur la 43 dans le secteur de la sortie numéro 22 pour Montmélian. Je vais essayer d'en savoir plus pour savoir si c'est dû à un incident.
1: Voilà, donc attention, effectivement, sur cette A43, on le précise, en direction de Chambéry et de Lyon. Des perturbations également du côté du bassin Genevois.
2: Sur la 40 en direction de Chamonix, la bretelle sortie 14, Annemasse est saturée.
1: Allez, le reste de l'actualité, détour par la rédaction de nos confrères de France Info.
3: Appel à témoin qui est lancé dans le Cher.
4: Trois jours après la découverte à son domicile de la commune de Château-Maillan du corps d'une femme, elle a succombé à de multiples lésions traumatiques d'après la procureure de Bourges. En fuite, son compagnon, décrit comme dangereux par les gendarmes, est activement recherché ce soir. Deux policiers convoqués en conseil de discipline à Marseille. Ce sera début octobre dans le cadre de l'affaire Trident, du nom de cette opération ratée de livraison surveillée de 360 kilos de cocaïne de l'OFAS, de l'Office anti-stupéfiant de la cité. Dans ce dossier, cinq policiers marseillais ont déjà été mis en examen. À l'étranger, à New York, dans un discours très offensif devant l'ONU, le président iranien a promis ce mercredi à Donald Trump que son pays ne baisserait pas la tête face à l'agression lancée contre l'Iran, se disant victime du terrorisme américain. Fin de citation. Et puis la France, de nouveau prisée pour ses montagnes, portées par les Alpes et les Pyrénées. Le pays a retrouvé l'hiver dernier le sommet du classement des destinations de ski les plus fréquentées au monde pour la première fois en 11 ans, annonce de l'organisme Domaine Skiable de France.
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1: Et vous étiez donc effectivement nombreux à nous écouter cet hiver en direction des stations alpines, et on sera bien évidemment là également l'hiver prochain, l'occasion de vous accompagner évidemment sur la route des vacances. 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On va se retrouver dans un instant et on vous donnera une idée de sortie dans les prochaines minutes. On ira pour cela prendre la direction de la Bourgogne. Une idée de sortie pour toute la famille à retrouver dans moins de 5 minutes. On se retrouve dans un instant. On reparlera évidemment de vos conditions de circulation. Ce sera juste après Adèle Castillon. On prolonge un petit peu l'été. Tout de suite sur Autoroute Info. Été avec toi.

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2: Y a-t-il toujours des difficultés du côté de Grenoble, Marianne Yotis?
3: Toujours quelques difficultés. D'abord, du côté de la rocade sud, qui est toujours chargée dans les deux sens. Il faut compter entre 5 et 10 minutes supplémentaires pour la traverser. Au sud de Grenoble, sur la Nationale 85, direction Gap et Briançon, 1 km de difficulté après l'arrivée par la 480. Et enfin, sur la 51, direction Sisteron, un trafic saturé dans la bretelle de sortie 12 vif.
2: Et si vous cherchez une idée de sortie pour les vacances ou votre prochain week-end, en voici une qui devrait ravir petits et grands, le parc de l'Auxois en Côte d'Or, Emma Logerette.
4: Ici, Jennifer est soigneuse. Pour elle, le parc, c'est un peu comme une deuxième maison.
5: On est un parc animalier avec deux, trois petits manèges aussi pour les enfants. Donc, c'est un parc qui est très apprécié généralement des familles.
4: C'est lesquels un peu les animaux stars ici au parc de l'Auxois?
5: Alors, les stars, ça va être beaucoup les félins, tout ce qui est lion, tigre, guépard. Les lémuriens aussi, ils ont beaucoup la côte. Ils sont pas agressifs, donc c'est-à-dire qu'ils attaquent pas le premier visiteur venu, heureusement. Le risque zéro, il n'existe jamais, même avec notre propre chien ou notre propre chat. Des fois, on se fait avoir. Faut pas les caresser, pas leur donner n'importe quoi à manger. Ça reste des animaux vivants et pas des peluches.
4: Une leçon qui a bien été comprise par les enfants d'un groupe scolaire en visite ce jour-là.
6: On a vu des lémuriens. On l'a juste pas caressé, on l'a regardé avec les yeux.
4: Pour le mot de la fin, Jennifer met l'accent sur un point essentiel.
5: Qu'on a la chance dans les parcs de pouvoir les observer. Et c'est encore mieux s'ils pouvaient rester dans le milieu naturel et survivre dans le milieu naturel. Donc ça, c'est un message qu'on essaye de transmettre à tous les visiteurs qui peuvent venir dans les parcs zoologiques.
2: Ouais, un beau message. Le parc de l'Auxois en Bourgogne est accessible par l'A6 à une vingtaine de minutes de la sortie numéro 23. Vous restez avec nous sur Autoroute Info. On se retrouve dans 5 minutes. On reparlera bien entendu de vos conditions de circulation. Mais pour le moment, ce mercredi soir, on va se faire plaisir. Voici Eurythmics pour vous accompagner sur les prochains kilomètres.

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1: Sur la 48 en direction de Grenoble, une voiture est arrêtée sur la voie la plus à droite, la voie spéciale réservée aux véhicules lents, kilomètre 55, donc après la sortie 9 pour y

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1: On s'installe à vos côtés pour vous accompagner sur la route ce soir et on va commencer par un véhicule qui est arrêté sur les voies de la 48. Marianne Yotis.
2: En direction de Lyon, une voiture est arrêtée sur la voie la plus à droite. C'est la voie spéciale réservée aux véhicules lents, kilomètre 55, c'est-à-dire après la sortie 9 pour Rives.
1: Attention dans ce secteur. D'ailleurs, à Grenoble, le trafic est perturbé autour de Grenoble en ce moment.
2: Sur la rocade sud, dans les deux sens, un trafic chargé sur les 10 km de cette rocade, 5 minutes supplémentaires pour la traversée. Et au sud de Grenoble, sur la nationale 85, direction Gap et Briançon, 1 km de bouchon après l'arrivée par la 480.
1: Des perturbations également à Lyon.
2: Sur la 43, dans le secteur de Saint-Priest, les bretelles de bifurcation vers le contournement est lyonnais sont saturées. Ensuite, sur la rocade est en direction de Paris, 4 à 5 km de bouchon dès l'arrivée par la 43. Justement, au bout de la 43, avant l'accès au boulevard périphérique lyonnais, 4 km de bouchon après la sortie 4, bon aviation.
1: Sur la 43, mais cette fois-ci dans un tout autre secteur entre Albertville et Chambéry, il y a des perturbations à prévoir également.
2: Un trafic dense, voire légèrement ralenti, après, dans le secteur de la sortie 22 Montmélian, raison de travaux dans ce secteur qui entraînent la neutralisation de la voie de droite et un trafic qui se fait donc uniquement sur la voie de gauche.
1: Donc ça vous concerne en direction de Chambéry et de Lyon. On part à Genève où le trafic est perturbé également autour du bassin Genevois.
2: Sur la 40 en direction de Chamonix, la bretelle sortie 14, Annemasse est saturée.
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1: Alors ce n'est pas forcément flagrant, mais figurez-vous que l'automne est là, et oui, même si les températures sont élevées. Et donc avec l'automne donc, qui arrive, de nouvelles difficultés sur la route peuvent faire leur apparition, surtout donc quand le mauvais temps fera son retour. Nos conseils sont à retrouver dans un instant sur Autoroute Info. On va se retrouver également dans 3 minutes pour un nouveau point sur vos conditions de circulation. Pour le moment, c'est avec Teddy Swims que l'on poursuit notre route ensemble. Mister Not It All sur Autoroute Info. Bonne soirée.

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2: Et il y a toujours du monde à Grenoble, Marianne Yotis.
3: Sur la rocade sud, le trafic toujours chargé dans les deux sens. Sur les 10 km de cette rocade, 5 minutes supplémentaires pour la traversée. Et pour ceux qui sont au sud de Grenoble sur la Nationale 85 en direction de Gap et de Briançon, 1 km de bouchon après l'arrivée par la 480.
2: Voilà, on retrouve là les bouchons habituels hein, de fin de journée. Rien d'étonnant, on retrouve également quelques perturbations à l'arrivée sur Lyon et autour d'Annemasse. En automne, on est confronté sur la route à de nouvelles difficultés. Oui, hein, l'automne a fait son apparition. C'est pas forcément flagrant, mais je vous promets, on est bien au premier jour de l'automne. Un changement de saison qui représente donc quelques risques à ne pas négliger. Octavine Brobel-Dorsman.
4: Qui dit automne dit risque supplémentaire sur la route. Une saison réputée pour son temps pluvieux. Rouler avec des pneus usés sur une chaussée glissante peut être synonyme de dérapage. Attention aussi aux tapis de feuilles mortes qui se forment à cause du vent. Ces amas peuvent être humides et glissants. Pour limiter les risques sur la route, il est alors important de vérifier l'état de vos pneus régulièrement. L'automne s'accompagne aussi de baisses de lumière, des journées plus courtes, une luminosité plus faible. Il est important d'allumer ses feux de croisement dès qu'il fait un peu plus sombre pour être bien vu des autres automobilistes. Le soleil devient lui aussi une source d'inconfort. Bah, en fin de journée, il peut être aveuglant, voire dangereux. Une solution très simple, porter ses lunettes de soleil adaptées. Mais bien sûr, la meilleure solution de limiter le risque d'accident en cette saison, c'est toujours de réduire sa vitesse et d'augmenter les distances de sécurité.
2: Et pensez aussi à anticiper votre changement de pneus dès que les températures descendent en dessous de 7 degrés. Il est conseillé d'installer des pneus hiver. 18h30, le prochain point complet sur vos conditions de circulation après Ozone et Craig David sur Autoroute Info.

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1: Merci d'avoir choisi Autoroute Info pour vous accompagner ce soir sur la route. On se retrouve pour des nouvelles de vos conditions de circulation avec vous, Marianne Niotis. On va commencer par parler des difficultés grenobloises.
2: Un trafic toujours dense sur la rocade sud en direction de Lyon. Il faut compter 5 minutes supplémentaires pour la traversée d'après les données GPS. Et pour ceux qui sont sur la route nationale 85, direction Cap-et-Brançon, toujours 1 km de bouchon après l'arrivée par la 480.
1: Des difficultés également à Lyon.
2: Sur la 43 dans le secteur de Saint-Priest, les bretelles de bifurcation vers le contournement est lyonnais sont saturées. Ensuite, trafic dense sur la rocade est direction Paris dès la bifurcation avec la 43. Au bout de la 43, vers l'accès au boulevard périphérique lyonnais, 3 à 4 km de bouchons.
1: Des bouchons également autour de Genève.
2: Sur la 40 en direction de Chamonix, trafic toujours saturé dans la bretelle sortie 14 Annemasse.
1: Voilà, du grand classique hein. Ce soir, des difficultés habituelles de fin de journée et ailleurs, un trafic qui s'écoule correctement, pas d'autres perturbations à vous annoncer sur les autoroutes alpines. L'actualité en une minute, on retrouve les titres de France Info.
3: Pour le Fil Info et Harvey Weinstein qui est de nouveau condamné.
4: Il écope de 15 ans de prison pour avoir agressé sexuellement une ancienne assistante de production. L'ex-producteur vedette d'Hollywood, déjà condamné à de la prison en 2020 dans ce dossier, verdict ensuite annulé pour raison procédurale. En France, Achraf Hakimi sera bien jugé devant une cour criminelle pour le viol d'une femme en 2023. La cour de cassation a rejeté le pourvoi du défenseur du PSG. L'avocate de la plaignante s'en félicite et affirme que sa cliente est déterminée à obtenir justice. Achraf Hakimi nie les faits qui lui sont reprochés. Le français Martin Ryan, détenu pour espionnage depuis presque 3 ans en Azerbaïdjan, a été gracié. Sa famille déclare à l'instant se réjouir de son retour. La France dit son soulagement et parle d'un geste humanitaire. Il intervient au lendemain de la levée des sanctions européennes visant à un oligarque russo-ouzbek demandé par Paris. Avis aux fans d'Oasis, le groupe décale de quelques jours ses représentations au Stade de France. Il s'y produira finalement les 20 et 23 juillet. Ce report s'explique par des travaux ferroviaires programmés à proximité de l'Anse.
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1: Et dans les prochaines minutes, on parlera covoiturage à l'heure où les prix à la pompe battent des records jour après jour. C'est l'une des solutions qui, à grande échelle, pourrait réduire, permettre des économies, mais également réduire l'impact des transports sur le climat. On va se retrouver dans un instant pour des nouvelles de vos conditions de circulation. C'est un album qui est très attendu pour la fin de cette année 2026. Premier extrait de celui-ci, aussi Marine sur Autoroute Info.

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2: Toujours un petit peu de monde. Marianne Yotis autour de Grenoble.
3: Sur la rocade sud, un trafic chargé en direction de Lyon. Dès l'arrivée par la 41 sud, il faut compter un peu moins de 5 minutes supplémentaires pour la traversée, d'après les données GPS qui nous sont transmises. Et au sud de Grenoble, sur la nationale 85 en direction de Gap et de Briançon, kilomètre de bouchon après l'arrivée par la 480.
2: Le secteur des transports est à lui seul responsable d'un tiers des émissions de gaz à effet de serre en France. Plusieurs solutions existent pour limiter notre impact sur l'environnement. Le covoiturage en fait partie, Paulin Caillard.
4: On n'en a pas toujours conscience, mais les déplacements en voiture représentent à eux seuls plus de la moitié des émissions de CO2 du secteur des transports. Partant de ce constat, le covoiturage pourrait contribuer à faire baisser ces chiffres de façon importante. Cette pratique, vous la connaissez tous, il s'agit de partager son habitacle avec une personne ayant sensiblement la même destination que soi pour éviter de prendre chacun une voiture. Cela limite le nombre de véhicules sur la route et c'est donc une des meilleures façons de réduire la pollution atmosphérique. Pourtant, en France, la pratique n'est pas très répandue. Elle concerne environ 3% des trajets domicile-travail. Pour la promouvoir, il faut également penser l'aménagement du territoire différemment. C'est pour cela qu'on voit apparaître des voies réservées au covoiturage sur autoroute ou encore des parkings dédiés avant les péages, par exemple. Ces aménagements vont progressivement se généraliser, l'État visant la neutralité carbone pour le secteur des transports d'ici 2050.
2: Paulin Caillard, 18h45, on se retrouve pour un nouveau point complet sur vos conditions de circulation. Ce sera après Joe et Blondie dans la playlist d'Autoroute Info qui vous accompagne en ce début de soirée. Très bonne route, vous écoutez le 17-19 d'Autoroute Info, il est 18h38.

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1: Un nouveau point complet sur vos conditions de circulation. On vous retrouve Marianne Niotis. Un véhicule est en panne et peut-être gênant en Haute-Savoie.
2: Sur la 40 en direction de Chamonix, il y aura un poids lourd sur la bande des arrêts d'urgence. Projetez-vous au kilomètre 59, c'est-à-dire après la sortie 14, Annemasse.
1: Évidemment, attention à l'approche de cette zone. Décalez-vous bien à gauche et respectez bien le corridor de sécurité. Des perturbations également en région grenobloise.
2: Sur la roquette sud, un trafic dense, mais plus de bouchons ou de ralentissements. Ça s'améliore également sur la route nationale 85 en direction de Gap et de Briançon, kilomètre de bouchons près de l'arrivée par la 480.
1: Quelques difficultés à Lyon.
2: Sur la 43, dans le secteur de Saint-Priest, les bretelles de bifurcation vers le contournement est lyonnais sont saturées et au bout de la 43, vers l'accès au boulevard périphérique lyonnais, 3-4 km de ralentissement.
1: Voilà pour les difficultés du moment. Ailleurs, ça continue à plutôt bien se passer sur les autoroutes de Rhône-Alpes. On parlait tout à l'heure d'un véhicule en panne sur la 40, d'un poids lourd en panne. Eh bien, sachez que cette autoroute A40 sera fermée dans les deux sens de circulation cette nuit entre les sorties 14 Annemasse et 13.1 d'Archamps près de Genève. Et puis également une fermeture à prévoir cette nuit dans les deux sens de la 40 entre les sorties 8 Hauteville-Laune et 10 de Bellegarde. Notez également toujours en Haute-Savoie qu'entre la France et l'Italie, le tunnel du Mont-Blanc sera totalement fermé de 22h à 6h pour permettre la réalisation de travaux de maintenance à l'intérieur de ce tunnel. Conséquence, cette nuit, le trafic entre la France et l'Italie sera principalement dévié par le tunnel du Fréjus.
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1: Et nous, on se retrouve dans 3 minutes, on reparlera de vos conditions de circulation. Pour le moment, c'est un duo qui vient nous accompagner sur les prochains kilomètres aussi, Joseph Kamel et Vita. C'est le retour de la playlist d'Autoroute Info. Très bon début de soirée.
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5: Un accident s'est produit en région lyonnaise, Marianne Niotis, et cela génère quelques difficultés.
6: Sur la 46 sud en direction de Marseille, un accident implique une voiture et un poids lourd sur la voie de gauche, peu après la bifurcation avec la 43, conséquence un bouchon qui remonte jusque dans les bretelles de bifurcation vers le contournement est lyonnais.
5: Depuis la 43, donc. Et puis, un poids lourd également en panne gênant, ça se passe sur la 40.
6: En direction de Chamonix, un poids lourd arrêté sur voie de droite et bande d'arrêt d'urgence au kilomètre 60. Donc, après la sortie 13 points pour Archon, il y a des obstacles dans ce secteur, également un piéton qui marcherait sur la voie de droite.
5: Le retour de l'information trafic au plus tard à 19h, heure à laquelle on refera un point complet sur les difficultés du moment. Vous restez avec nous. UB40 arrive dans un instant. Ce sera juste après Robin Schulz. C'est le retour tout de suite de la playlist d'Autoroute Info. Bonne soirée.

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1: Bonne route à tous, bonne soirée, il est 19h.
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1: Et on repart du côté de Lyon pour rappeler cet accident sur la 46 Sud en direction de Marseille. Une voiture un peu lourde sur voie de gauche, juste après la bifurcation avec la 43. Conséquence, le trafic se fait uniquement sur voie de droite. Et ce bouchon remonte jusque dans les bretelles qui permettent de rejoindre la 46 Sud depuis la 43. Au bout de la 43, avant l'accès au boulevard périphérique lyonnais, il y a toujours 3 km de bouchon après la sortie numéro 4 pour Bron Aviation. En région grenobloise, plus de bouchons sur les axes de contournement de Grenoble et plus de bouchons également sur la 40 en direction de Chamonix dans la bretelle de sortie 14 pour Annemasse. Par contre, sur la 40 direction Chamonix, il y a toujours un poids lourd arrêté sur la voie de droite et la bande d'arrêt d'urgence au kilomètre 60, c'est-à-dire après la sortie 13 points pour Archamps. Des obstacles signalés sur la chaussée, un piéton même qui marcherait sur la voie de droite. Soyez prudents dans ce secteur. Ensuite, on s'intéresse à l'actualité en français dans le monde avec les titres de France Info.
2: L'info à 18h45 et Sébastien Lecornu qui tend la main aux socialistes.
3: Dans un courrier qu'il a envoyé aux députés PS, le Premier ministre leur propose de bâtir, comme l'an dernier, un compromis sur le budget pour l'an prochain afin de déjouer, dit-il, les menaces de censure déjà brandies dans la perspective de la présidentielle du printemps prochain. Les transporteurs routiers menacent de mener des actions face à la flambée des prix du carburant, toujours exclus de l'aide aux grands rouleurs. Ils dénoncent une situation intolérable et projettent donc de se mobiliser dès la semaine prochaine, selon leur syndicat OTRE. Dans la Manche, le père de Flamanville va être mis à l'arrêt pour près d'un an à partir de samedi pour sa première visite complète. Ce chantier XXL se traduira pour EDF par des milliers d'opérations, dont certaines d'envergure, notamment le remplacement du couvercle de cuve du réacteur. Et puis plus de 4 ans et demi après le début de l'invasion russe, l'Ukraine et la Finlande ont signé tout à l'heure à New York un accord pour renforcer leur coopération sur les drones et leur capacité de défense respective. Une entente qui devrait conduire à une plateforme de collaboration et de production conjointe de drones militaires entre les deux pays.
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1: Allez, on part en voyage avec pour notre prochain duo pour les prochains kilomètres avec le chanteur belge Stromae et l'artiste suédoise Tovelo tout de suite sur Autoroute Info.

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3: Sur la 40 en direction de Lyon et de Paris, un véhicule en panne au kilomètre 98, c'est-à-dire après la sortie numéro 11 pour Frangy, voiture qui se trouve arrêtée sur la bande d'arrêt d'urgence. Dans l'autre sens, en direction de Chamonix, toujours sur la 40, après la sortie 13 points pour Archamps, il y a un poids lourd en train de rouler à très faible allure sur la voie de droite qui est en train d'être mise en sécurité avec les équipes de sécurité sur place qui sont également en train de ramasser des obstacles. J'y reviendrai dans les prochaines minutes. En attendant, on poursuit la route avec Britney Spears.

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1: Et on retourne avec vous en région lyonnaise sur la 46 Sud en direction de Marseille. Un accident est toujours en cours juste après la bifurcation avec la 43. Une voiture et un poids lourd impliqués sur la voie de gauche. Et conséquence, il y a un bouchon qui s'est formé et qui remonte jusque dans les bretelles de bifurcation entre la 43 et la 46 Sud direction Marseille. Au bout de la 43, avant l'accès au boulevard périphérique Le Nez, 3 km de bouchon après la sortie numéro 4, Bron Aviation. Pas d'autres difficultés à vous signaler. Partout d'ailleurs, ça se passe bien, le trafic est fluide et les conditions de circulation sont bonnes.
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1: Allez, dans quelques minutes, on va vous parler d'une opération impressionnante, le remplacement, le temps d'une nuit, d'une passerelle piétonne qui enjambe les voies de la 36. Après la musique, bien sûr, avec Samber, tout de suite sur Autoroute Info.

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3: Nouvelle information sur la 40 en direction de Chamonix. Un véhicule signalé en panne sur au kilomètre 58, c'est-à-dire après la sortie 13 points pour Archamps. On retourne en région lyonnaise pour rappeler un accident sur la 40 sud direction Marseille. Une voiture et un poids lourd sur la voie de gauche et la bande d'arrêt d'urgence après la bifurcation avec la 43. Conséquence, un bouchon qui remonte jusque dans les bretelles de bifurcation entre la 43 et la 46 sud. On vous emmène maintenant dans les coulisses de l'autoroute. Une opération impressionnante s'est déroulée cette nuit près de Besançon. Une passerelle piétonne a été remplacée en seulement quelques heures. Reportage de Fabrice Aubry.
4: Une cinquantaine de personnes mobilisées, une portion d'autoroute fermée pendant deux nuits. Les grands moyens ont été engagés pour installer la nouvelle passerelle qui enjambe la 36 au niveau de l'aire de Besançon-Marchaux. La première chose a bien sûr été de sécuriser la zone. Baptiste Janin est chef de district du comptoir.
5: Le rôle des équipes du comptoir, ça a été de poser l'ensemble des balisages et des fermetures de voies. Et à 22h, on a procédé à la fermeture de l'ensemble de la zone entre Besançon-Nord et Besançon-Est.
4: Après la sécurisation du secteur, les travaux ont pu commencer, mais pourquoi fallait-il changer cette passerelle ? Julie Rollin est chef de pôle ouvrage d'art chez APRR.
6: On avait une passerelle en bois avec des poutres en lamellé collé qui datait des années 90 et qui était pas mal dégradée, notamment à cause des UV. Le soleil a provoqué la dégradation des peintures de protection.
4: Voilà donc pourquoi il fallait remplacer cette vieille passerelle en bois avec une nouvelle plateforme en métal, un matériau qui a d'ailleurs simplifié les opérations.
6: Le fait que la passerelle soit métallique aujourd'hui nous permet de la poser en une seule fois. Elle a été soulevée en un seul morceau de 80 mètres et posée sur l'intégralité des appuis.
4: Et pour ce faire, APRR a fait appel à des entreprises compétentes. Damien Janter travaille chez Est Ouvrage. Il nous explique déjà l'opération au moment de la réception de la nouvelle passerelle.
7: Elle est arrivée en plusieurs morceaux. On l'a assemblée donc sur place. On a créé une aire spécifiquement donc justement pour cet assemblage. Et ensuite, on l'a amenée donc à l'aide de porteurs pour l'acheminer donc jusqu'à son aire de préhension pour le butage.
4: Et c'est maintenant Yannick Grimaud de la société Mediaco qui nous explique la suite des opérations.
8: On a un grutier qui est dans la cabine. Lui-même travaille pas à l'aveugle mais presque et donc il est guidé par un chef de manœuvre qui lui est au sol et qui lui permet d'ajuster les commandes pour poser la passerelle qui est une technicité un peu particulière. Elle doit reposer sur un premier côté avant de toucher les autres appuis.
4: Un travail de finition doit être effectué par la suite pour que les piétons puissent emprunter cette passerelle de manière sécurisée.

0: 3 avant l'accès au boulevard périphérique lyonnais, 3 km de bouchon après la sortie numéro 4 pour Bron Aviation. Pour vous qui êtes en Haute-Savoie sur la route nationale 205 en direction de l'Italie, il y a toujours un véhicule en panne dans la bretelle de sortie numéro 26 pour les Ouches. Partout ailleurs, pas d'autres difficultés à vous signaler. Le trafic est fluide et les conditions de circulation sont bonnes. Je rappelle par contre qu'il n'y a plus de samplon, qu'il n'y a plus de samplon 95 ou 98 sur la 41 Nord en direction de Chambéry après la sortie 14 sur l'aire de Drumetta. Plus de gasoil, plus de samplon 95, 98 ni de gasoil pour les poids lourds. L'aire précédente, c'est l'aire des Fontanelles au kilomètre 125 dans le secteur d'Annecy pour les poids lourds donc qui veulent prendre du carburant ou du samplon 95 ou 98. Tout de suite, on s'intéresse à l'actualité en France et dans le monde avec les titres de France Info.
1: Et l'espoir que les armes se taisent en Ukraine s'éloigne un peu plus.
2: La Russie ne va pas faire de pause dans la guerre qu'elle a déclenchée il y a plus de 4 ans maintenant. Le chef de la diplomatie russe le réaffirme au lendemain du moratoire sur les frappes contre les sites énergétiques évoqués par Kiev et Washington. Au procès à Rambourou, l'accusation requiert 27 ans de réclusion criminelle contre Loïc Le Priol et 20 contre Romain Bouvier. Les deux auteurs des tirs sur l'ex-rugbyman argentin Federico Martinez à Rambourou, tué en plein Paris en mars 2022. Le verdict est attendu vendredi soir. Le Premier ministre espère que le scénario de l'an dernier va se répéter, qu'il parviendra à un compromis sur le projet avec les députés et sénateurs PS. Sébastien Lecornu leur propose une rencontre pour tenter de trouver un nouveau terrain d'entente. Et puis le président de l'Académie Goncourt réagit à la polémique autour du livre « C'était ça ou mourir » en lice pour décrocher le prestigieux prix. Sur France Info, Philippe Claudel appelle à la prudence avant de jeter en pâture Tennyson Aurélien, l'écrivain canado-haïtien accusé d'avoir utilisé l'intelligence artificielle pour écrire son roman.
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0: Et on poursuit la route tout de suite avec Tami Pala et Jenny sur Autoroute Info. Bonne route à vous.

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5: On repart en région lyonnaise sur l'A43 dans le secteur de Saint-Priest. Il y a toujours des bouchons dans les bretelles qui permettent de rejoindre l'A46 sud en direction de Marseille. La bonne nouvelle, c'est qu'il n'y a plus d'accident au début de cette A46 sud et après la bifurcation avec l'A43, la voiture et le poids lourd accidentés ont été évacués et la voie de gauche rendue à la circulation. Au bout de l'A43, direction le boulevard périphérique lyonnais, 3 km de bouchons après la sortie 4 Bron Aviation. Allez, on poursuit la route tout de suite avec Colby Kaya.

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1: On retourne avec vous en région lyonnaise sur la 43 dans le secteur de Saint-Priest. Les bretelles de bifurcation vers le contournement est lyonnais sont saturées. Ensuite, un trafic dense ou ralenti sur la 46 sud direction Marseille dès l'arrivée par la 43 sur 2 à 3 km. Au bout de la 43, vers l'accès boulevard périphérique lyonnais, trafic ralenti sur 1 à 2 km après la sortie 3, Bron, Albert Camus. On part avec vous en Haute-Savoie sur la route nationale 205 direction l'Italie. Une voiture est arrêtée dans la bretelle de sortie numéro 26 pour Les Ouches. Et tout de suite, on fait le point sur les fermetures nocturnes prévues cette nuit en raison de travaux. Par exemple, du côté de la Haute-Savoie, le tunnel du Mont-Blanc sera fermé de 22h à 6h pour permettre la réalisation de travaux de maintenance. Toujours en Haute-Savoie, en Rhône-Alpes, la 40 sera fermée de 20h30 à 6h. Dans les deux sens, entre les sorties 14 Annemasse et 13 points pour Archamps. Toutes les nuits et en Rhône-Alpes, fermeture de la 40. Dans les deux sens, entre la sortie 8 Hauteville-Lonne et la sortie 10 Bellegarde, déviation par les itinéraires de substitution S7, S22 ou la départementale 1084 selon votre destination.
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1: Dans quelques instants, nous ferons un bout de trajet en compagnie du chanteur Charlie Winston après la musique. La musique, c'est avec Muse sur Autoroute Info.

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4: En région lyonnaise, sur la 43, dans le secteur de Saint-Priest, un trafic toujours chargé dans les bretelles qui permettent de rejoindre la 46 Sud direction Marseille. Sur la 46 Sud direction Marseille, d'ailleurs, il y a un trafic ralenti sur 3-4 km suite à un accident qui s'était produit un peu plus tôt au début de cette route. Au bout de la 43, avant l'accès au boulevard périphérique lyonnais, 2 km de trafic dense, voire ralenti après la sortie 3 Bron Albert Camus. Nous prenons maintenant la route avec le chanteur Charlie Winston qui a répondu aux questions de Véronique Voiron.
5: Charlie Winston, bonjour.
6: Bonjour.
5: Pour les auditeurs qui ne connaîtraient pas votre musique, comment on peut la définir? Quelles influences vous avez?
6: Les influences de rock et pop et soul, funk, beaucoup de jazz, mais aussi classique aussi. Donc c'est un mélange de tout en fait. I've always
5: known. Vous êtes actuellement en tournée, vous êtes justement sur les routes comme ça, comment vous occupez votre temps?
6: Je dors, parce que c'est très important pour la nager. Il y a beaucoup de voyages, donc c'est souvent sur les trains, les taxis, les avions.
5: Est-ce que vous aimez conduire?
6: J'adore de conduire, j'ai une voiture électrique et j'adore la voiture là, c'est plus calme, il n'y a pas de bruit. Quand je suis tout seul sur l'autoroute, j'écoute beaucoup de podcasts sur l'autoroute.
5: Quel type de conducteur vous êtes?
6: Moi, je suis très calme, je suis un bon chauffeur.
5: Ça fait quand même pas mal d'années que vous vivez en France. Qu'est-ce qui vous agace justement quand vous conduisez, le comportement des autres conducteurs?
6: Les gens qui sont toujours en colère. Il y a beaucoup de gens, spécialement où j'habite, dans le sud, qui aiment les klaxons. Pour moi, ça me manque un peu de courtoisie. Je ne sais pas si c'est une chose française, mais ici, c'est un peu plus égoïste sur la route.
5: Alors, un souvenir de vacances, un souvenir de route que vous auriez fait, ce serait quoi?
6: On a pris une vacance dans mon enfance, qu'une. C'était juste après mes parents ont divorcé. Donc, c'était un peu triste pour ça. Ironiquement, c'était en France. Donc, c'était une road trip, en fait. On a une Volvo. En fait, maintenant, on l'appelle French Fiasco, le Fiasco. En France. Mais pour moi, c'était le moment quand j'ai découvert Prince. C'était Love Sexy, l'album Love Sexy. J'ai écouté l'album pendant toutes les vacances.
5: Un endroit où vous aimez aller pour vous ressourcer, ce serait où?
6: En fait, Italie, c'est très très beau. Et aussi Autriche, c'est très impressionnant le paysage. C'est dramatique.
5: Merci beaucoup, Charlie Winston, d'avoir fait ces quelques kilomètres en notre compagnie.

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1: Bonne route et bonne soirée à tous, il est 20h.
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1: Je rappelle toujours que ce trafic est un petit peu chargé en région lyonnaise. Si vous êtes sur la 43 dans le secteur de Saint-Priest, les bretelles de bifurcation vers le contournement est lyonnais, la 46 sud reste encore chargée. Pas d'autres bouchons ou ralentissements à vous signaler pour le moment. Le trafic est fluide et les conditions de circulation sont bonnes. Je rappelle par contre que si vous êtes sur la 41 nord en direction de Chambéry, il n'y a plus de samplon 95 ou 98 et de gasoil pour les poids lourds. L'aire précédente se trouve sur l'aire de Fontanelle dans le secteur d'Annecy. Je rappelle également que la chaussée peut être glissante sur la 43 direction Chambéry, du gasoil répandu dans la bretelle d'entrée numéro 12 qui arrive du lac d'Aiguebelette. Tout de suite, on s'intéresse à l'actualité en France et dans le monde avec les titres de France Info qui ne sont pas là. Un petit souci technique concernant les titres de France Info, on va donc repartir en musique avec Manon Lisa. Et on repart en musique avec Manon Lisa tout de suite.

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2: Un incident majeur à vous signaler sur l'ensemble des autoroutes sur lesquelles vous roulez. Le trafic est fluide et les conditions de circulation sont bonnes. Je reviendrai d'ailleurs sur vos conditions de circulation dans les prochaines minutes. En attendant, on poursuit la route avec les Maroon 5 et Christina Aguilera.

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1: Nouvelle information concernant la 40 en direction de Chamonix. Une voiture est arrêtée dans un balisage sur voie de gauche au kilomètre 86, c'est-à-dire après le tunnel du Vuage situé après le péage de Viry. Côté trafic, pas de bouchon ou de ralentissement vous signaler sur l'ensemble des autoroutes sur lesquelles vous roulez. Le trafic est fluide et les conditions de circulation sont bonnes.
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1: Dans quelques minutes, nous parlerons de ces couples qui se disputent au volant. En attendant, on poursuit le trajet avec Christophe Maé.

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1: Nouvelle information, je vous parlais d'un véhicule en panne sur la 40 en direction de Chamonix après la sortie 11 Frangy. Une voiture en panne dans un balisage juste avant le tunnel du VH et on apprend que le propriétaire du véhicule serait en train de marcher en direction de Chamonix sur la 40. Selon une étude réalisée par Direct Assurance, les trajets en couple en voiture sont souvent électriques. Les explications de Paulin Caillard.
2: Pour la plupart d'entre nous, c'est agréable de faire de la route avec sa moitié.
3: Tu sais, Pierrot, je vais te dire un truc. On est bien. Le soleil à l'horizon, le moteur qui rugit. Tu me laisseras conduire, Pierrot.
2: Mais pour beaucoup, un trajet en voiture, c'est aussi l'occasion d'un crépage de chignon en règle. Selon une étude de Direct Assurance, 28% des couples déclarent se disputer régulièrement en voiture. Pour les parents, c'est encore pire, puisque les embrouilles au volant concernent un couple avec enfant sur deux. Et si ça se trouve, vous en faites partie. Auquel cas, vous allez sans doute reconnaître ces motifs récurrents de tension qu'a identifié l'étude. D'abord, le style de conduite.
4: Il bloque tout le monde, là! Bon, vas-y, double-le.
3: Je ne peux pas.
4: Double-le! Mais dépasse-le sur la gauche, là!
3: Je ne peux pas dépasser.
4: Loulou, double-le, je te dis! Non, mais c'est pas vrai, hein, mais j'y crois pas, hein!
3: T'es sûr que tu veux pas conduire, là?
4: Pour m'exciter au volant? Ah, bah non, merci, je préfère me détendre, moi.
3: Ah ouais.
2: En tant que passager, on a tous déjà appuyé notre pied devant nous comme si on pouvait actionner une pédale de frein imaginaire. Et ce court, mais très intense instant de panique instinctive peut largement suffire à déclencher une prise de chou. Autre sujet épineux, l'itinéraire. C'est le fameux « Oh, ben moi je serais pas passé par là, c'est plus long ». C'est bon, on connaît, et évidemment, ça agace. Et pour terminer, bien sûr, les remarques du copilote.
5: « Mais surveille ton aile, fais tes angles morts, regarde le rétroviseur, mais que les nouilles !»
2: Ça, ça rend fou, et ça donne très envie de s'arrêter pour laisser notre voisin prendre le relais. Mais justement, ça c'est en fait assez rare. 8 fois sur 10, c'est la même personne qui conduit pendant tout le trajet. Dans une majorité des cas, ce sont des hommes, et quand l'étude interroge les femmes à ce sujet, 29% d'entre elles déclarent que si elles ne prennent pas le volant, c'est à cause de leur partenaire. Chiffre qui grimpe à 46% pour les femmes en couple avec enfants. On le rappelle, mais pour faire de longs trajets en toute sécurité, c'est important de savoir partager le volant et de faire des pauses toutes les 2 heures au moins.
3: Oh là là, je sens qu'on est bien parti là.
6: Et sur toi, je me sens en attaque, hein, je peux conduire.
3: Allez.

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1: Bonne route et bonne soirée à vous qui nous écoutez sur Autoroute Info. Je rappelle la présence de ce véhicule en panne sur la 40 en direction de Chamonix. Voiture arrêtée dans un balisage au kilomètre 86, c'est-à-dire après la sortie numéro 11 pour Frangy. Pour vous qui êtes sur la 43 en direction de Chambéry, un trafic ralenti sur 2 à 3 km après le tunnel de Dulin, dans une zone où un basculement de circulation est en train d'être mis en place sous le tunnel de l'Épine. Donc pour le moment, trafic ralenti dans ce secteur. Pas d'autres difficultés à vous signaler. Le trafic est fluide et les conditions de circulation sont bonnes pour le moment.

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1: Sur la 40 en direction de Chamonix, un véhicule toujours en panne est dans une zone de balisage avant le tunnel du VUH situé après la sortie 11 Frangy.

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1: Et on retourne avec vous en Haute-Savoie, du côté de la 40 en direction de Chamonix. Un véhicule est toujours en panne dans une zone de balisage au kilomètre 86, c'est-à-dire après la sortie numéro 11 pour Frangy. Pas d'autres difficultés à vous signaler pour le moment. Le trafic est fluide et les conditions de circulation sont bonnes. Vous pouvez rouler l'esprit tranquille. Des fermetures sont en train d'être mises en place, des balisages sont en train d'être mis en place avec des fermetures qui vont durer toute la nuit en raison de travaux. Par exemple, en Haute-Savoie, le tunnel du Mont-Blanc sera totalement fermé de 22h à 6h pour permettre la réalisation de travaux de maintenance. En Rhône-Alpes, en Haute-Savoie, la 40 sera fermée de 20h30 à 6h dans les deux sens entre les sorties 14 pour Annemasse et 13 points pour Archamps. Fermeture également de la 40 dans les deux sens entre la sortie 8 Hauteville-Lonne et la sortie 10 Bellegarde. Des déviations seront mises en place par des itinéraires de substitution fléchés S7, S22 ou par la route départementale 1084 selon votre destination. En Isère, en région grenobloise, la 480 et la 48 seront fermées de 21h à 5h en direction de Lyon, entre la bifurcation avec la Roquette Sud et la sortie numéro 14 pour Saint-Égrève. Dans le département de la Drôme, des travaux de réfection de la chaussée vont nécessiter la fermeture de la 49 en direction de Valence de 20h30 à 6h entre la sortie numéro 7 pour Romans et la sortie numéro 6 pour Crest, sortie numéro 7 obligatoire. Sur la 43, un basculement de circulation sous le tunnel de l'Épine est en place entre la sortie 12 Lac d'Aigbelette et le secteur de Chambéry de 21h à 6h. Et sur la 41 nord entre Genève et Annecy, basculement de circulation sous le tunnel du Mont-Sion entre la bifurcation avec la 40 et la barrière de péage de Saint-Martin-Bellevue entre 21h et 6h.
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1: L'information trafic reviendra au plus tard à partir de 21h. Ce sera Emma Logerette qui fera la route toute la nuit en votre compagnie. En attendant, on poursuit la route en musique. Pour les prochaines minutes, on écoutera Gypsy King, Amy MacDonald et tout de suite Adèle Castillon sur Autoroute Info. Bonne route et bonne soirée à vous qui nous écoutez.

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1: Le point complet sur vos conditions de circulation, il est 21h.
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1: Et oui, début de la nuit, et on va parler surtout de ce bouchon qui s'est formé du côté de Mâcon, en Saône-et-Loire, sur l'autoroute A6. Ça vous concerne quand vous êtes en direction de Paris. Alors, c'est un bouchon qui a été volontairement mis en place par les services de sécurité de l'autoroute. En fait, dans ce secteur-là, vous traversez une zone de chantier. Il y a des réparations à faire à hauteur de cette zone de chantier. Donc voilà, pour permettre l'intervention en toute sécurité des agents d'autoroute, le trafic est volontairement ralenti. Restez prudent, comptez une trentaine de minutes pour faire les 4 km de bouchons au passage de cette zone de chantier. D'ailleurs, là où avait été signalé un piéton sur cette autoroute A6, à peu près dans le même secteur, au kilomètre 393, en direction de Lyon. Par contre, cette fois-ci, donc, c'est après la sortie 29 pour Mâcon Sud. On parle également en Savoie, sur l'autoroute A43, d'une chaussée qui pourrait être glissante. Ça vous concerne donc si vous êtes sur cette A43 en direction de Turin, au kilomètre 79 du gasoil qui serait tombé sur les voies dans le diffuseur 12 pour le lac d'Aigbelette. Prudence donc si vous empruntez ce diffuseur, il ne faut pas arriver trop vite. Tout ça, on en reparle dans moins de 5 minutes sur Autoroute Info. Vous restez bien avec nous. Avant ça, on fait la route dans la bonne humeur ce soir avec Bruno Mars pour les prochains kilomètres.

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1: Du côté de Mâcon en Saône-et-Loire sur l'autoroute A6, pour vous qui êtes en direction de Paris, il y a une zone de chantier où il y a quelques petites réparations à faire. Donc voilà, le temps de l'intervention des services de sécurité, trafic volontairement ralenti par les services de sécurité de l'autoroute. Il faut s'armer d'un petit peu de patience. Il faut une trentaine de minutes pour passer l'entièreté de ce bouchon qui s'étend désormais sur presque 5 km. Attention, donc l'A6 direction Paris. Après la sortie 30 pour Belleville à l'approche du secteur de Mâcon. On en reparle à 21h14 prochain. Rendez-vous trafic, ce sera après The Art Company. Et tout de suite, vous l'avez reconnu, un classique de Gwen Stefani. C'est sur Autoroute Info. Bonne route, belle soirée.

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1: Avec des obstacles signalés et le patrouilleur qui est sur place pour les ramasser, c'est en Isère sur l'autoroute à 43. Quand vous êtes en direction de Turin, on est au kilomètre 41. C'est juste à hauteur de la jonction avec l'autoroute à 48 que le patrouilleur intervient pour ramasser des obstacles. Il le fait dans votre intérêt, pour votre sécurité. Il faut bien penser à cet agent de sécurité de l'autoroute et lever le pied sur la 43 quand vous êtes en direction de Turin. Au point kilométrique 41, c'est à hauteur de la jonction avec l'autoroute A40.

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1: Et ce soir, on parle d'un bouchon du côté de Mâcon en Saône-et-Loire. Avant de l'évoquer, on revient sur des interventions où des agents de sécurité de l'autoroute interviennent directement sur les voies de l'autoroute. Ça se passe tout d'abord en Isère sur l'autoroute à 43 pour vous qui êtes en direction de Turin avec l'agent de sécurité qui traverse les voies de l'autoroute pour ramasser des obstacles au point kilométrique 41. Donc on est juste à hauteur de la jonction avec l'autoroute à 48. Et puis même cas de figure, cette fois-ci, on change de secteur. On va dans le sud-ouest, dans les Landes. Sur l'autoroute à 65 quand vous êtes en direction de Bordeaux, kilomètre 90, là aussi même cas de figure, il y a des obstacles. Le patrouilleur est sur place pour les ramasser après la sortie 6 pour R sur l'Adour. On parle également de ce bouchon, un long bouchon quand vous traversez le secteur de Mâcon sur l'autoroute à 6 pour vous qui êtes en direction de Paris. Ce bouchon, on le rappelle, il est volontairement mis en place par les services de sécurité de l'autoroute. En fait, c'est à hauteur d'une zone de chantier où il y a quelques réparations à faire et pour pouvoir permettre aux services de sécurité d'intervenir et bien en toute sécurité. Voilà, le trafic est un petit peu bloqué pendant quelques instants le temps de cette intervention. Donc voilà, comptez une trentaine de minutes pour passer l'entièreté de ce bouchon qui s'étend sur 5 km à présent. Ça commence après l'aire de service de Tapona quand vous approchez le secteur de Mâcon sur l'autoroute A6.
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1: On pense à vous, en tout cas, on sait que c'est pas évident de rester un petit peu bloqué comme ça sur l'autoroute à cette heure-ci. Prudence, patience, on vous a préparé une jolie playlist justement pour patienter dans ce bouchon. On se retrouve dans moins de 5 minutes, juste après le phénomène franco-haïtien, c'est Naïka sur Autoroute Info.
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1: Toujours des obstacles et le patrouilleur sur place pour les ramasser. C'est dans le sud-ouest sur l'autoroute à 65 quand vous êtes en direction de Bordeaux. Patrouilleur qui intervient au point kilométrique 90. C'est après la sortie 6 pour R sur l'Adour. Et toujours de la patience hein, pour vous qui circulez en Bourgogne sur l'autoroute à 6 quand vous êtes en direction de Paris. Il y a toujours ce bouchon du côté de Mâcon au passage d'une zone de chantier. Il faut vraiment s'armer de patience. C'est un bouchon qui a été volontairement mis en place par les services de sécurité de l'autoroute pour vous expliquer, en fait, vous traversez une zone de chantier où il y avait quelques réparations à faire. Donc pour cela, on a dû intervenir un petit peu en urgence à hauteur de cette zone de chantier. Donc voilà, le trafic a été volontairement ralenti pour permettre l'intervention en toute sécurité des services de l'autoroute. Il faut compter entre 30 et 40 minutes pour faire donc les 6 km de bouchons sur cette autoroute à 6 en direction de Paris. Ça commence dès l'entrée, dès la sortie 29, pour Mâcon et Charolles. Restez prudents au passage de ce secteur. Il y a du monde en intervention. Il y a un bouchon qui s'est formé volontairement par les services de sécurité de l'autoroute. Il faut être patient. En tout cas, voilà, on sait que c'est pas évident, il fait nuit, vous êtes un petit peu bloqué sur l'autoroute pendant de longues minutes. Restez avec nous, on en reparle dans un instant. 21h30, ça sera le prochain rendez-vous trafic après David Guetta, après Whitney Houston pour patienter dans la voiture. Et tout de suite, on sensibilise au métier dangereux d'agent autoroutier. C'est le but d'une opération qui s'est tenue le long de l'autoroute à 43. Vincent Serrano est allé tester des lunettes de réalité virtuelle pour se glisser dans la peau d'un patrouilleur.
2: Nous sommes sur l'aire du granier de l'A43, à proximité de Chambéry, et nous croisons Yann, automobiliste, venu faire la pause. Par hasard, il a découvert l'atelier de sensibilisation et ses lunettes de réalité virtuelle qui vous plongent dans la peau d'un patrouilleur le long de l'autoroute.
3: Génial, franchement génial, on est vraiment dedans. Je comprends maintenant les agents, les petites frayeurs, même les grandes frayeurs qu'ils ont, quoi.
4: Vous avez fait le pas de côté quand vous avez vu le camion approcher ?
3: Ouais, right. Pas le petit, un grand. Ouais, très bien fait même, ouais, je confirme.
2: Alors forcément, après ce retour d'expérience, j'ai voulu en savoir plus. J'ai testé ces lunettes en compagnie d'Aurore Brache, adjointe responsable du service pour la direction interdépartementale des routes Centre-Est.
5: C'est des lunettes qui vous permettent d'être vraiment à leur place, de tourner la tête comme eux, d'avoir le son, l'image, il manquera le souffle.
4: Allez, c'est parti. On peut se tourner dans tous les sens. Donc là, en effet, on est le long d'une autoroute, on voit des poids lourds passer à toute vitesse. Et c'est vrai qu'à un moment donné, on a même tendance à s'écarter, même si on sait que c'est pas la réalité.
5: Ça nous permet vraiment de pouvoir se mettre à la place d'eux et de comprendre que quand on passe, c'est pas juste passer à côté et c'est pas grave, ils ont l'habitude. Non, c'est vraiment un vrai risque. En fait, ils viennent pour protéger des vies et ils espèrent rentrer chez eux le soir.
2: Les agents autoroutiers sont visibles à 200 mètres minimum, grâce notamment à des dispositifs d'avertissement lumineux importants. Pour autant, les accidents ne se produisent pas seulement en cas de mauvaises conditions routières et de visibilité réduite.
5: Alors sur la DIR Centre-Est, par exemple, au terme d'accident, donc tout confondu, on est à 2/3 des accidents qui ont lieu en ligne droite et plus de 3/4 qui ont lieu par météo favorable, donc soleil, pas de pluie.
2: Le mot de la fin pour Yann, l'automobiliste qui a découvert l'atelier de sensibilisation.
3: Sensibiliser les gens, c'est vraiment très bien, quoi. Ça peut arriver à tout le monde, donc oui, vaut mieux faire des piqûres de rappel et être vigilant sur la route, toujours regarder au lieu de faire autre chose.

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1: Il est 21h30, ravi de vous accompagner en effet ce mercredi soir sur votre trajet cette nuit. On fait la route ensemble et on parle évidemment de ce bouchon que vous rencontrez du côté de Mâcon en Saône-et-Loire. C'est sur l'autoroute A6 pour vous qui êtes en direction de Paris. Il y a un bouchon de 8 longs kilomètres qui s'est formé donc en direction de Paris. Les premiers ralentissements, vous les rencontrez donc à l'approche de ce secteur de Mâcon. Après la sortie 30 pour Belleville, il faut toujours compter une trentaine de minutes pour traverser la zone de chantier où c'est un petit peu un trafic en accordéon. C'est-à-dire que parfois c'est à l'arrêt, parfois c'est seulement ralenti. Il faut être prudent, compter donc 30 minutes pour faire ces 8-9 kilomètres de bouchons. On parle toujours d'obstacles avec un patrouilleur qui intervient sur place. C'est dans le sud-ouest sur l'autoroute A65 quand vous roulez en direction de Bordeaux, point kilométrique 90. Le patrouilleur qui traverse les voies pour ramasser donc les obstacles après la sortie 6 pour R sur l'Adour. Prudence également du côté de l'autoroute A40 où il y a ce renard qui a été aperçu proche des voies de l'autoroute qui pourrait donc traverser les voies de cette autoroute à tout moment. Il faut être là aussi très vigilant. À part cela, pas d'autres grandes difficultés à vous signaler. Ça y est, c'est le soir, le début de la nuit. Il y a quelques autoroutes qui commencent à être fermées pour des zones de chantier pendant toute la nuit. Ça, on en reparlera dans quelques instants.

0: cas au TRE. Et l'on reparle du Covid. Au niveau national, le nombre de cas est en légère augmentation depuis la rentrée, selon les chiffres fournis ce mercredi par Santé publique France. En métropole, 19 millions de Français au total vont pouvoir se faire vacciner gratuitement contre le Covid-19, mais contre la grippe également, à partir du 13 octobre prochain. Puis du football, en quête d'un 9e titre européen, les Lyonnaises ont débuté leur campagne en Ligue des Champions féminine en balayant le Servette 8-0. C'était tout à l'heure à Genève.
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2: Vous restez avec nous sur Autoroute Info. L'actualité trafic est de retour dans moins de 5 minutes. On parlera évidemment de ce bouchon du côté de Mâcon en Saône-et-Loire. Vous traversez une zone de chantier. Le trafic est perturbé après la sortie 30 pour Belleville. On en parle juste après Pierre Demar pour les prochains kilomètres.

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1: 21h35, vous rencontrez toujours ce bouchon du côté de Mâcon si vous êtes sur l'autoroute A6, que vous êtes en direction de Paris. Au passage d'une zone de chantier, comptez une trentaine de minutes pour faire les 8 km de cette zone de chantier. Alors ce n'est pas 8 km complets de bouchon, voilà, seulement parfois le trafic est ralenti, parfois il est complètement à l'arrêt. C'est ce qu'on appelle un trafic en accordéon sur l'A6 direction Paris après la sortie 30 pour Belleville. 21h44, c'est le prochain rendez-vous trafic. Vous restez avec nous, avant ça il y aura White Town. Et tout de suite, vous l'avez reconnu dès les premières notes, James Blunt est sur Autoroute Info. Bonne route, belle soirée.

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1: Et l'information trafic à 21h44, on va aller du côté de l'autoroute A36 avec plusieurs petites difficultés à vous signaler. Tout d'abord pour vous qui roulez en direction de Mulhouse au kilomètre 39. Attention quand vous sortez de l'autoroute par le diffuseur 11B pour Épinal. Il y a une voiture qui est tombée en panne dans cette sortie. Donc voilà, ça peut surprendre, d'autant plus quand la nuit est tombée. Il ne faut pas arriver trop vite dans ce secteur, le secteur de Belfort, sur l'autoroute A36. Une autoroute sur laquelle passe également un convoi exceptionnel, ça peut un petit peu perturber le trafic à hauteur de la barrière de péage de Fontaine. Donc voilà, restez prudents, a priori pour le moment pas de gros ralentissements, mais le trafic qui pourrait être perturbé dans les prochaines minutes. N'arrivez pas trop vite là aussi sur l'autoroute A36 à hauteur de la barrière de péage de Fontaine. On est au point kilométrique 24. Et puis on a parlé pendant de longues minutes de ce long bouchon sur l'autoroute A6 en direction de Paris au passage d'une zone de chantier dans le secteur de Mâcon. Alors ça y est, c'est en train de se résorber. Encore quelques ralentissements après donc la sortie 30 pour Belleville à l'approche de la sortie 29 pour Mâcon et Charolles, mais ça se résorbe tout doucement, donc ça c'est tant mieux. À part cela, pas d'autres grosses difficultés à vous signaler sur votre route, ça se passe quand même globalement bien cette nuit. On va voir comment tout cela évolue et surtout on va parler des différentes fermetures occasionnées par des chantiers cette nuit. C'est le cas notamment sur l'autoroute A40 en Haute-Savoie, l'A40 qui est fermée dans les deux sens entre la sortie 14 pour Annemasse et la sortie 13.1 pour Archamps. À noter que l'A40 est également fermée dans les deux sens entre la sortie 8 Hauteville-Laune et la sortie 10 pour Bellegarde. Il y a évidemment des itinéraires et des déviations qui sont mises en place. Suivez bien les panneaux. Tout au bout de cette autoroute A40 et de la route nationale 205, il y a le tunnel du Mont-Blanc, ce tunnel qui sera également fermé cette nuit pour permettre la réalisation de travaux de maintenance. Ça sera à partir de 22h. On se rend en Isère du côté de Grenoble avec une fermeture également de l'A480 et de l'autoroute A48 qui sont fermés en direction de Lyon entre la bifurcation avec la RN87, la Rocade Sud et la sortie 14 pour Saint-Égrève.
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1: Et nous, on se retrouve dans quelques minutes. On partira à Chamonix, en Haute-Savoie, pour découvrir une vieille tradition alpine, la chasse aux cristaux. On en parle dans un instant, juste après ce duo. Elle est suédoise, lui est belge. Des fleurs, Tovelo, Stromae sur Autoroute Info.

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1: Ce soir, toujours des petites perturbations du côté de Mâcon, dans Saône-et-Loire, sur l'autoroute A6. Pour vous qui êtes en direction de Paris, il y a une zone de chantier où un bouchon avait été volontairement mis en place par les services de sécurité de l'autoroute. Alors ça y est, c'est terminé. Seulement, voilà, ça prend un petit peu de temps pour se résorber. Vous pouvez encore rencontrer quelques ralentissements après la sortie 29 de Mâcon, Moulin, Charolles. Des perturbations côté trafic que vous pouvez aussi retrouver plus à l'est sur l'autoroute A36. À hauteur de la barrière de péage de Fontaine, on est au point kilométrique 24 entre Mulhouse et Belfort. Il y a un convoi exceptionnel qui passe et donc ça peut un petit peu perturber le trafic. Faites attention, n'arrivez pas trop vite dans ce secteur. On en reparle à 22h. Ce sera le point complet et détaillé sur tout ce qui se passe sur votre route. Avant ça, il y aura Tibbs, il y aura Alanis Morissette dans la playlist Autoroute Info. Et tout de suite, comme promis, direction Chamonix. Véronique Voiron nous emmène à la rencontre de chasseurs de trésors, les cristalliers.
2: Lorsque l'on parle de cristallier, on ne parle pas de métier, mais bel et bien d'une activité. Christophe Épina, chargé de gestion des collections au musée des cristaux de Chamonix.
3: Les cristalliers ont généralement tous un autre métier à côté. Ça date pas d'hier, cette activité. Au début du 18e, Jacques Balma, qui a gravi le Mont-Blanc en 1786, était déjà cristallier. Alors à l'époque, commence à se développer le monde de la collection, surtout pour les scientifiques, mais aussi pour les touristes qui commencent à venir à Chamonix à cette époque-là. Aussi, bien évidemment, pour la taillerie. On peut retrouver notamment du cristal de roche dans la galerie des glaces à Versailles, par exemple, sur les lustres.
2: Les cristalliers doivent respecter certaines règles.
3: Alors on dit que les cristalliers vont à la cueillette aux cristaux. Pourquoi ? Parce que ces cristaux sont naturellement détachés de la paroi par les aléas climatiques, les gels et dégels sur des dizaines de milliers d'années. Donc ils n'ont pas besoin de gros moyens. Un petit pied de biche, un levier, un tournevis, un marteau et un burin, généralement suffisent à sortir ces cristaux de la montagne.
2: Mais ces chasseurs de cristaux ne partent pas au hasard.
3: Quand on part, il faut évidemment connaître un tout petit peu la géologie du coin où vous allez. Si vous allez sur les aiguilles rouges, vous n'allez pas trouver la même chose que vous allez trouver sur les parties granitiques du massif du Mont-Blanc.
2: Rencontre avec l'un de ces chasseurs de trésors. Bernard Lochet est hôtelier de métier et cristallier occasionnel.
4: Les premiers cristaux que j'ai trouvés, c'est vraiment par hasard. Un gros rocher s'est effondré sur le glacier de l'Échaud et j'avais trouvé quelques très très belles pointes. C'était vraiment le gros déclic, on va dire, le moment où je me suis dit, ouais, tiens, ça doit être sympa d'aller un peu plus loin.
2: Les qualités pour être un bon cristallier, c'est quoi?
4: Il faut être patient, il faut être un peu endurant parce que les journées sont souvent longues. Puis je crois qu'il faut juste être passionné par la beauté des choses.
2: Quand on trouve comme ça justement un four avec des cristaux, qu'est-ce qu'on ressent?
4: On ressent de la joie et puis de l'émotion. On se dit quoi, on est les premiers à toucher ces bijoux qui sont là. C'est aussi une fierté de ramener quelque chose qui serait de toute façon détruit par l'érosion, par les chutes de glace, de pierre, des choses comme ça.
2: Est-ce qu'il vous ferait plaisir de découvrir?
4: Ben, le Graal du cristallier, c'est-à-dire une très belle fluorine rose. Voilà, mais ça, j'ai encore pas eu la chance. J'en ai trouvé des petites, mais pas des grosses.
2: Pour en savoir plus sur cet univers, rendez-vous au musée des cristaux à Chamonix.

0: véhicule à contresens.
1: Une voiture signalée à contresens, elle a été vue sur l'autoroute A49 entre la sortie 35 pour Lyon, Valence et Bourg-les-Valences et la sortie 10 pour Vinay. Il faut ralentir, n'effectuer aucun dépassement et augmenter la distance de sécurité avec le véhicule qui se trouve devant vous. Et puis dans la mesure du possible, vous arrêtez sur une aire de service ou une aire de repos ou bien sur un des parkings disponibles aux gares de péage. Je rappelle qu'il y a une voiture qui a été vue. C'est confirmé, elle peut arriver face à vous sur l'autoroute A49 entre la sortie 35 de Bourg-les-Valences et la sortie 10 pour Vinay. 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Évidemment, on

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0: véhicule à contresens.
1: Un véhicule a été vu roulant à contresens sur l'autoroute A49. Attention, entre la sortie 35 de Bourg-les-Valences et la sortie 10 pour Vinay, il faut ralentir, il ne faut pas dépasser d'autres véhicules et bien augmenter les distances de sécurité avec le véhicule qui se trouve devant vous. Et puis si vous le pouvez, arrêtez-vous sur une aire de service, une aire de repos, bien sûr un des parkings disponibles aux gares de péage. Je rappelle qu'il y a une voiture qui a été vue, c'est confirmé, elle a été vue en retour caméra en train de rouler à contresens. Elle peut arriver face à vous sur l'autoroute A49 entre la sortie 35 de Bourg-les-Valences et la sortie 10 pour Vinay. 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
1: On fait la route ensemble cette nuit, il est 22h.
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1: On a une nuit marquée par cette information prioritaire d'un véhicule qui a été vu roulant à contresens.
2: Alerte. Véhicule à contresens.
1: C'est sur l'autoroute A49 qu'une voiture est signalée à contresens entre la sortie 35 de Bourg-les-Valences et la sortie 10 pour Vinay. Il faut absolument ralentir, n'effectuer aucun dépassement et bien augmenter la distance de sécurité avec le véhicule qui se trouve devant vous. On est à la limite entre la Drôme et l'Isère. Dans la mesure du possible, arrêtez-vous sur une aire de service, une aire de repos, bien sûr un des parkings disponibles aux gares de péage. Je rappelle qu'il y a une voiture qui est signalée roulant à contresens. C'est confirmé, elle a été vue en retour caméra sur l'autoroute A49 entre la sortie 35 de Bourg-les-Valences et la sortie 10 pour Vinay. D'autres difficultés que vous rencontrez ici et là, notamment du côté de la Saône-et-Loire sur l'autoroute A6 pour vous qui êtes en direction de Paris avec cette voiture qui est en panne sur la voie de droite dans une zone de chantier. Situation dangereuse, ça se passe au kilomètre 391 juste à hauteur de la sortie 29 pour Mâcon et Charolles. Levez le pied lors de votre passage dans ce secteur, il n'y a plus qu'une seule voie disponible à la circulation et il y a du monde en intervention sur place. On va plus à l'est du côté du territoire de Belfort sur l'autoroute A36, là où vous rencontrez plusieurs difficultés. Tout d'abord, cette voiture qui est en panne sur l'A36 en direction de Mulhouse, dans la sortie 11B pour Épinal et Vesoul. C'est au point kilométrique 39. Ne vous laissez pas surprendre, n'arrivez pas trop vite dans cette sortie. Et puis à noter également un trafic qui peut être ralenti sur votre route, là où un convoi exceptionnel est en train de passer. C'est sur l'autoroute A36 à partir du point kilométrique 27 globalement, entre la sortie 14 pour Colmar et Mulhouse et la barrière de péage de Fontaine. C'est là que le trafic peut être un petit peu perturbé. L'actualité générale à présent, on écoute les titres de France Info.
3: Et à la une, ce soir, le parquet de Paris qui ouvre une enquête pour injures publiques racistes et cyberharcèlement.
4: Les juges disent avoir constaté de nombreux messages haineux en ligne visant Teddy Riner. Le judoka avait été pris à partie sur les réseaux sociaux pour avoir fait part lors de l'émission Stade 2 sur France Télévisions de son angoisse et de la montée de l'extrême droite. Fin de citation. En Normandie, les cheminots reprennent le travail. Ils avaient exercé leur droit de retrait ce matin après qu'un déraillement de train a été évité, selon eux. Lundi dans la Manche, près de Coutances, les syndicats dénoncent la vétusté du réseau normand et sa dangerosité. Au moins 7 personnes tuées ce mercredi dans des frappes russes en Ukraine. Elles ont notamment visé des infrastructures de transport routier, ferroviaire et maritime, provoquant des incendies à Kiev, la capitale, où des panaches de fumée étaient visibles dans plusieurs quartiers. Harvey Weinstein écope ce mercredi à New York d'une nouvelle condamnation à 15 ans de prison. Catalyseur du mouvement MeToo, l'ex-producteur vedette de Hollywood était jugé pour l'agression sexuelle d'une ancienne assistante de production 20 ans après les faits, au terme de 8 années de rebondissements judiciaires.
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1: Allez, vous restez bien avec nous sur Autoroute Info. La route cette nuit, on l'a fait ensemble et on fait la route des souvenirs un petit peu. Rappelez-vous, cet été, la Coupe du Monde de football masculin 2026. Eh bien, on retrouve l'hymne de cette Coupe du Monde signé Shakira et Burna Boy. C'est tout de suite sur Autoroute Info.

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1: Principale difficulté cette nuit, cette voiture vue roulant à contresens.
2: Alerte. Véhicule à contresens.
1: On est à la limite entre deux départements, l'Isère et la Drôme. Une voiture signalée à contresens est sur l'autoroute A49 entre la sortie 35 de Bourg-les-Valences et la sortie 10 pour Vinay. Il faut ralentir, n'effectuer aucun dépassement et bien augmenter la distance de sécurité avec le véhicule qui se trouve devant vous. Et puis, dans la mesure du possible, vous arrêtez sur une aire de service ou une aire de repos ou bien sur un des parkings disponibles aux gares de péage. Je rappelle qu'il y a une voiture qui a été signalée roulant à contresens. Elle pourrait arriver à tout moment face à vous sur l'autoroute A49 entre la sortie 35 de Bourg-les-Valences et la sortie 10 pour Vinay. Restez bien avec nous sur Autoroute Info. Évidemment, on en reparle dans les tout prochains instants. Et puis le point complet sur vos conditions de circulation, c'est à 22h15. Avant ça, la playlist Autoroute Info, il y aura Yes dans un instant. Et puis tout de suite, c'est Claudio Capeo. Bonne route.

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1: C'est dans le département de l'Isère, à proximité du département de la Drôme également, qu'une voiture a été vue roulant à contresens sur l'autoroute A49 entre la sortie 35 de Bourg-les-Valence et la sortie 10 pour Vinay. Il faut ralentir, il ne faut pas dépasser d'autres véhicules et bien augmenter les distances de sécurité. Et puis dans la mesure du possible, vous arrêtez sur une aire de service, une aire de repos ou bien sur un des parkings disponibles aux gares de péage. Je rappelle qu'il y a une voiture qui a été vue, c'est confirmé, elle a été vue. En retour caméra, cette voiture en train de rouler à contresens, elle peut arriver face à vous sur l'autoroute A49 entre la sortie 35 de Bourg-les-Valence et la sortie 10 pour Vinay. Alors a priori, ça vous concernerait surtout quand vous êtes en direction de Grenoble, hein, sur l'autoroute A49, mais quand même, restez prudent dans les deux sens de circulation.

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1: Et on fait le point complet sur vos conditions de circulation à 22h15. Et on parle évidemment de cette alerte. C'est toujours en cours, une voiture qui roule à contresens.
2: Alerte. Véhicule à contresens.
1: On est à la limite entre l'Isère et la Drôme. Une voiture qui est signalée roulant à contresens sur l'A49 entre la sortie 35 de Bourg-les-Valence et la sortie 10 pour Vinay. Il faut ralentir, il ne faut pas dépasser d'autres véhicules et il faut bien augmenter les distances de sécurité avec les véhicules qui se trouvent devant vous. Et puis, dans la mesure du possible, arrêtez-vous sur une aire de service, une aire de repos ou bien sur un des parkings disponibles aux gares de péage. Je rappelle que c'est confirmé, cette voiture a été vue en retour caméra, elle roule à contresens sur l'autoroute A49 entre la sortie 35 Bourg-les-Valence et la sortie 10 pour Vinay, un véhicule qui pourrait arriver face à vous à tout moment. On est globalement entre le point kilométrique 60 et le point kilométrique 20.
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1: Et puis d'autres perturbations ici et là, notamment en Saône-et-Loire du côté de Mâcon avec cette voiture qui est en panne sur l'autoroute A6 en direction de Paris, kilomètre 391, un petit fourgon qui est arrêté dans une zone de chantier sur la voie de droite. C'est assez dangereux, il faut absolument ralentir à hauteur de la sortie 29 pour Mâcon, Moulins, Charolles. À noter également du côté de Belfort sur l'autoroute A36, quand vous êtes en direction de Mulhouse, il y a là aussi un véhicule en difficulté, une voiture qui est en panne dans la sortie 11B pour Épinal et Vesoul. C'est au point kilométrique 39. On en reparle dans un instant. Prochain rendez-vous trafic, c'est dans moins de 5 minutes, juste après Maïli sur Autoroute Info. Let's go.

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1: L'actualité trafic principale, toujours cette voiture qui roule à contresens. On a la limite entre l'Isère et la Drôme sur l'autoroute A49. Une voiture est signalée à contresens entre la sortie 35 de Bourg-les-Valence et la sortie 10 pour Vinay. Il faut ralentir, il faut bien augmenter les distances de sécurité avec les véhicules qui se trouvent devant vous et surtout n'effectuez aucun dépassement. Dans la mesure du possible, arrêtez-vous sur une aire de service ou une aire de repos ou bien sur un des parkings disponibles aux gares de péage. Je rappelle qu'il y a une voiture qui a été vue roulant à contresens. Elle peut arriver face à vous sur la 49 entre la sortie 35 Bourg-les-Valence et la sortie 10 pour Vinay. On en reparle dans les prochaines minutes. Le point complet sur vos conditions de circulation, c'est à 22h30 après The Lumineers, après Michael Jackson pour la playlist Autoroute Info. Et tout de suite, eh bien justement, on part en direction de la Drôme, à deux pas de l'autoroute A49. Adeline Després nous emmène au cœur d'une plateforme logistique où s'entassent des milliers de pneus prêts à être expédiés partout en France.
2: Bonjour, bienvenue chez Allo Pneus.
3: Damien Bonabel, directeur général.
2: Ici, on se trouve à Valence, c'est notre dépôt logistique. C'est un hangar qui fait 55 000 m². C'est là qu'on a aujourd'hui quasiment 800 000 pneumatiques qui sont stockés en attente d'être expédiés partout en France pour les automobilistes. On va expédier là depuis Valence plus de 20 000 pneus dans la journée.
3: Nous croisons justement Mouloudji qui s'affaire entre les allées pour préparer les commandes dans sa nacelle mobile.
4: On va les ramener au four après, une fois que la mission sera terminée. Pour l'instant, je continue sur la mission et ensuite on continue.
5: Eh bien, on vous suit.
4: D'accord, ça marche.
2: Donc là, Mouloudji, il a reçu sa mission d'aller chercher un certain nombre de pneus. Certains sont en bas, mais certains sont tout en haut, ouais, jusqu'à 10 mètres de haut. Donc il monte avec sa nacelle, il les récupère, il les charge. Et puis une fois que sa nacelle va être pleine, il va aller les amener sur la zone d'expédition. Alors aujourd'hui, sur le dépôt, à ce matin, on a 133 personnes qui travaillent. À la réception, mais essentiellement à l'expédition.
3: Cap sur la zone d'expédition, devant un long serpentant de tapis roulant. Point névralgique du hangar.
2: Mouloudji, maintenant, il a laissé sur place le rack, c'est l'espèce de chariot dans lequel tous les pneus qu'il est allé chercher ont été entreposés. Et maintenant, on a un opérateur qui va les prendre un par un. Ils sont scannés, donc vous voyez, à l'aide d'une petite douchette là, qui est posée sur le doigt, les préparateurs vérifient que c'est bien le pneu qui a été commandé, l'installent sur ce tapis roulant. Et à partir de là, ils partent pour un petit voyage où ils vont être pesés, filmés, étiquetés, vérifiés. Ils vont monter là quasiment jusqu'au plafond. Ils vont redescendre sur des convoyeurs où ils vont être dispatchés dans différents poids lourds qui partent partout sur l'Hexagone.
3: Suivant le moment de l'année, comptez entre 24 et 48 heures entre le clic de commande et la réception des pneus. Le pic des ventes se situe entre octobre et décembre. Plus d'1 million de pneus vont sortir de l'entrepôt.

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1: Avec un véhicule qui gêne la circulation en Haute-Savoie du côté d'Annecy. Si vous êtes sur la 41 Nord, que vous roulez en direction de Chambéry, il y a cette voiture qui est arrêtée sur la voie spéciale véhiculant. On est au point kilométrique 128. C'est vraiment juste à hauteur de la sortie 16 pour Albertville et Seynaud Centre. Levez le pied, serrez bien sur la gauche. On est sur la 41 Nord en direction de Chambéry. Point kilométrique 128, un véhicule arrêté sur la voie spéciale véhiculant.

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1: Il est 22h30, en effet, on fait la route ensemble cette nuit. Une route perturbée, notamment avec des véhicules qui sont tombés en panne et qui gênent la circulation. C'est le cas du côté de la Saône-et-Loire sur l'autoroute A6 pour vous qui êtes en direction de Paris au kilomètre 391. On est dans une zone de chantier dans le secteur de Mâcon à hauteur de la sortie 29 pour Mâcon et Charolles. De la gêne donc sur la voie de droite, ça ne laisse plus qu'une seule voie pour circuler. Il faut lever le pied dans ce secteur. Et puis même cas de figure en Haute-Savoie, sur l'autoroute A41 Nord, quand vous roulez en direction de Chambéry, une voiture est tombée en panne. Elle gêne un petit peu la circulation, kilomètre 128 en effet, puisque cette voiture est arrêtée sur la voie spéciale véhicule lent. On est du côté d'Annecy, juste à hauteur de la sortie 16 pour Seynaud Centre. Et puis une bonne nouvelle, on parlait tout à l'heure d'une voiture qui avait été vue roulant à contresens à la limite entre l'Isère et la Drôme sur l'autoroute A49. Ça y est, alerte qui a bien pu être levée. Vous roulez à nouveau en toute sécurité sur cette autoroute. On s'arrête en Côte d'Or sur l'autoroute A6 où un chevreuil a été aperçu dernièrement, kilomètre 224. Évidemment, il se déplace, il pourrait même traverser les voies. C'est pour ça qu'il faut être prudent entre la sortie 22 à Vallon et la sortie 23 pour Bierlay-Semur. Et puis toujours des travaux qui occasionnent des fermetures cette nuit sur votre route. On fait le point complet à 22h45. Avant ça, on fait le point sur l'actualité générale. C'est avec France Info.
2: La une, Volodymyr Zelensky qui dénonce...

0: club de foot parisien souligne que le joueur a toujours fermement contesté les faits qui lui sont reprochés, qu'il demeure à ce jour présumé innocent. Le projet de rénovation de la tour Montparnasse à Paris tombe à l'eau à cause d'une décision des copropriétaires. Il rejette le lancement de la première phase de travaux. L'assemblée générale d'aujourd'hui était la dernière chance pour pouvoir lancer le chantier avant l'expiration du permis de construire.
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2: Restez bien avec nous, l'information trafic est de retour dans moins de 5 minutes. Avant ça, on fait la route avec Charlotte Cardin pour les prochains kilomètres. Belle route et belle soirée.

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1: Vous restez avec nous sur Autoroute Info. Évidemment, le point complet sur vos conditions de circulation, c'est à 22h45. On en parlait tout à l'heure. On évoquera également quelques fermetures liées à des zones de chantier. Mais tout de suite, on parle véhicules en panne qui gênent la circulation, notamment en Saône-et-Loire sur l'autoroute A6. Pour vous qui êtes en direction de Paris, au kilomètre 391, une voiture tombée en panne dans une zone de chantier à hauteur de la sortie 29 pour Mâcon et Charolles. Et puis en Haute-Savoie, du côté d'Annecy, sur la 41 Nord, pour vous qui êtes en direction de Chambéry, au kilomètre 128, un véhicule est arrêté sur la voie spéciale véhicule lent. C'est à hauteur de la sortie 16 pour Sénaux Centre.

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1: Avec un accident qui vient d'être signalé en Isère sur l'autoroute A48 quand vous êtes en direction de Grenoble. Ça se passe au kilomètre 81, c'est confirmé. J'ai un retour caméra ici en studio. On est juste après la sortie 11 pour Moiran et Coubleville. Gêne un petit peu à la circulation, je le vois en retour caméra. A priori, au moins 3 véhicules impliqués, voire 4, d'après ce que je peux apercevoir en caméra. Attention sur la 48, direction Grenoble, kilomètre 81, serré sur la gauche. Il y a de la gêne sur la droite après la sortie 11 pour

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1: Et l'information trafic à 22h45, on parle de cette zone d'accident en Isère sur l'autoroute A48. Quand vous êtes en direction de Grenoble, ça se passe au kilomètre 81. J'ai un retour caméra en studio, je vois en effet un peu de gêne à la circulation sur la droite. Donc serrez bien sur la gauche à hauteur de la sortie 11 pour Moirans. Au moins 3 véhicules impliqués dans cet accident. Les services de sécurité ne sont pas encore arrivés sur les lieux. Donc voilà, ils sont en route, zone qui n'est pas sécurisée. Il faut bien ralentir. Je rappelle, c'est sur la 48 en direction de Grenoble au kilomètre 81. Et puis on s'arrête en Haute-Savoie avec cette voiture qui est tombée en panne sur la 41 Nord en direction de Chambéry au kilomètre 128. On est à hauteur de la sortie 16 pour Seynaud Centre du côté d'Annecy, de la Gêne sur la voie spéciale véhiculant. On s'arrête également en Savoie, tout au bout de la 43. Il y a le tunnel du Fréjus, un des deux tunnels transalpins qui est actuellement fermé puisqu'il y a des agents de sécurité qui interviennent dans l'ouvrage. D'ailleurs, j'en profite pour vous dire que l'autre tunnel transalpin, le tunnel du Mont-Blanc, qui se trouve au bout de l'A40 et de la route nationale 205 en Haute-Savoie, est lui aussi fermé cette nuit. On parle également, et ça vient de me parvenir, d'un animal errant. C'est sur l'autoroute A6 en direction de Lyon, kilomètre 224. A priori, un chevreuil. Attention tout de même dans les deux sens de circulation entre la sortie 22 à Vallon et la sortie 23 pour Biard-les-Semur. Et puis pour être complet, on s'arrête également en Bourgogne, mais cette fois-ci en Saône-et-Loire, avec toujours cette voiture qui est tombée en panne et qui gêne la circulation sur la 6 en direction de Paris au kilomètre 391. C'est à hauteur de la sortie 29 pour Mâcon et Charolles. On est dans une zone de chantier, véhicule arrêté sur la voie de droite. On a déjà évoqué quelques fermetures pour cette nuit. À noter également en région lyonnaise la fermeture de l'A46 en direction de Marseille sur 12 km entre l'A6 et la sortie 3 pour Villars-les-Dombes. Conséquence, fermeture sur l'A46 des bretelles des diffuseurs 1 de Quincieux et 2 de Genet pour donc des travaux. L'A432 qui est également fermée entre l'A46 et l'A42. Et puis fermeture de l'autoroute A466 en direction de Genève avec une déviation par la métropole. Ici, c'est le tunnel de Fourvière. À Lyon, toujours, mais c'est au-delà du réseau APRR, il y a aussi la 42 qui est fermée dans les deux sens, entre la bifurcation avec le boulevard périphérique et la bifurcation avec l'autoroute A46. Et puis, pour être complet, on s'arrête également en Seine-et-Marne, sur l'autoroute A5B, dans les deux sens de circulation. Fermeture de cette autoroute A5B entre la sortie 14 vers Saint-Denis et donc la fin de l'autoroute dans le secteur de Melun, avec donc, quand vous êtes en direction de Melun, la sortie 14 qui est obligatoire. On en parlait tout à l'heure, fermeture des tunnels transalpins du Fréjus et du Mont-Blanc en Savoie et en Haute-Savoie. À noter également des fermetures sur l'autoroute A40 qu'on évoquera dans les tout prochains instants.
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1: Mais tout de suite, place à la playlist Autoroute Info. On retrouve tout de suite Teddy Swims pour les prochains kilomètres.

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1: Et le rappel d'un accident, ça s'est produit en Isère sur l'autoroute A48. Pour vous qui êtes en direction de Grenoble, eh bien cela vous concerne au kilomètre 81. Il y a de la gêne à la circulation, notamment sur la voie de droite, à hauteur du point kilométrique 81. A priori, on est vraiment juste à hauteur de la sortie 11 pour Moirans et Coublevis. Faites très attention, je vois en retour caméra qu'il y a donc des coups de frein assez soudains à l'approche de cette zone d'accident. Et oui, ça surprend en pleine nuit. Vous les voyez un petit peu au dernier moment, ces véhicules qui sont donc arrêtés sur la voie de droite, d'autant plus qu'on est dans un secteur un petit peu en courbe de l'autoroute. Il faut vraiment lever le pied, serrer sur la gauche, sur la 48, en direction de Grenoble, au kilomètre 81. Allez, on en reparle au plus tard à 23h, voir comment tout ça évolue après Jimmy Cliff, après De Palmas pour la musique. Et tout de suite, direction la Saône-et-Loire. Jérémy Esclavard s'est rendu à Autun, à l'intérieur de la cathédrale Saint-Lazare, où se cache un mystérieux trésor.
2: Ce trésor, on peut l'admirer après 30 ans de rénovation du monument. Mais au fait, de quoi s'agit-il ? Axel Goupy, conservatrice adjointe au musée Rollin, nous explique ce qu'est le trésor de la cathédrale Saint-Lazare.
3: C'est d'abord un ensemble de pièces situées sur un des côtés de la cathédrale. Donc il y a la grande sacristie, l'ancienne salle des archives, l'ancienne salle du trésor et l'ancienne bibliothèque du chapitre des chanoines. Ces salles ont été aménagées pour accueillir ce qu'on appelle le trésor, qui est en fait à la fois un ensemble de reliquaires, d'objets liturgiques, de textiles liturgique également, mais aussi de tableaux, de sculptures qui proviennent de la cathédrale et qui, pour certains, sont encore utilisés lors des célébrations.
4: Et là, on a monté une trentaine de marches, on a pris un petit peu de hauteur. Vous pouvez nous dire où on se trouve ?
3: On se trouve dans l'ancienne bibliothèque du chapitre. Et cette salle, qui est une salle unique, elle abrite aujourd'hui des chapiteaux attribués à Gis Lubertus, le fameux sculpteur à qui on doit Ève et le portail du jugement dernier. Des chapiteaux sculptés entre 1120 et 1140 qui proviennent du transept de la cathédrale. Ce transept, il a été renforcé au 19e siècle lors des travaux sur la cathédrale. Les chapiteaux ont été déposés à cette occasion. Et c'est comme ça qu'on a le privilège de voir vraiment devant nos yeux des sculptures incroyables de l'époque romaine, où certains sont à décors abstraits, décors de feuillage, de rinceaux d'une finesse extrême, et d'autres représentent des épisodes de la Bible, notamment le chapiteau du sommeil des mages, qui est extrêmement célèbre.
2: Notre visite se poursuit en compagnie d'Axel Goupy. On se rend à présent dans la grande sacristie.
3: Cette salle, elle est vraiment richement décorée. On y voit un certain nombre de tableaux. On y voit aussi une exceptionnelle garniture d'autel en bronze du XVIIIe siècle. Exceptionnelle parce que la plupart des garnitures d'autel en métal ont été fondues à la Révolution. Celle-ci est une des rares qui soit parvenue jusqu'à nous. Vous imaginez des porte-cierges monumentaux de presque 1,50 m de haut. Et dans les vitrines, on a un ensemble de textiles et d'orfèvrerie liturgique, des chapes brodées, des ciboires, des patènes, des calices, voilà tout ce qui sert à la célébration de la messe.
2: À noter que le trésor de la cathédrale Saint-Lazare n'est pas accessible toute l'année. Pour le découvrir, il faut se rendre à Autun entre les mois d'avril et d'octobre.

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1: Le point complet est détaillé sur vos conditions de circulation. Il est 23h.
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1: Et on part du côté de l'Isère avec cet accident sur l'autoroute A48. Pour vous qui êtes en direction de Grenoble, ça se passe au kilomètre 81. On est juste à hauteur de la sortie 11 pour Moiran et Coubleville. J'ai un retour caméra ici en studio. Alors il y a gêne à la circulation hein, puisque plusieurs véhicules accidentés, les pompiers, les services de sécurité de l'autoroute sont arrivés sur place. La voie de droite a été neutralisée. Vous n'avez plus qu'une seule voie pour circuler. Je rappelle, c'est sur l'A48 direction Grenoble. Au kilomètre 81. On s'arrête également tout au bout de l'autoroute A43 en Savoie. À noter que le tunnel du Fréjus est actuellement fermé. Le temps de l'intervention, là aussi, des services de sécurité. Et le deuxième tunnel transalpin qui permet d'aller en Italie, le tunnel du Mont-Blanc en Haute-Savoie, lui aussi est fermé cette nuit pour travaux. En Saône-et-Loire, sur l'autoroute A6, vous êtes en direction de Paris. Vous traversez une zone de chantier dans le secteur de Mâcon. Eh bien, une voiture est tombée en panne dans cette zone de chantier, elle est arrêtée sur la voie de droite au kilomètre 391. C'est donc juste à hauteur de la sortie 29 pour Mâcon et Charolles. Et à présent, on s'intéresse à tout ce qui se passe en France, dans le monde. Le résumé de l'actualité, c'est depuis la rédaction de France Info.
2: À la une, ce chiffre, plus de 400 ingérences numériques venues de l'étranger détectées au premier semestre de cette année.
3: Le décompte vient du ministre de l'Intérieur et c'est autant que sur l'ensemble de l'année 2025. Laurent Nunez rappelle que plusieurs candidats à l'élection présidentielle ont été visés par des opérations d'ingérence russe. Gabriel Attal, Édouard Philippe et Raphaël Glucksmann. Il est soupçonné de violences diffusées en direct sur les réseaux sociaux. Le créateur de contenu Mounim Sabi, placé en détention provisoire aujourd'hui, tandis que sa compagne a été placée sous contrôle judiciaire. Ils seront jugés le 19 novembre. Harvey Weinstein, de nouveau condamné, l'ex-producteur vedette d'Hollywood, écope de 15 ans de prison pour avoir agressé sexuellement une ancienne assistante de production. Cette condamnation survient presque 10 ans après la vague MeToo, phénomène planétaire déclenché par l'affaire Weinstein. Le président de l'Académie Goncourt réagit à la polémique autour du livre « C'était ça ou mourir » en lice pour décrocher le prestigieux prix. Sur France Info, Philippe Claudel appelle à la prudence avant de jeter en pâture Tellison Aurélien, l'écrivain canado-haïtien accusé d'avoir utilisé l'intelligence artificielle pour écrire son roman.
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1: Allez, vous restez avec nous, retour de l'actualité trafic, c'est dans moins de 5 minutes, juste après Jérémy Frérot sur Autoroute Info.
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1: Et ce soir, on revient sur cette zone d'accident. Ça gêne la circulation en Isère sur l'autoroute A48 quand vous êtes en direction de Grenoble. Plus qu'une seule voie pour circuler, la voie de gauche au kilomètre 81. On est juste à hauteur de la sortie 11 pour Moirans et Coubleville. Et surtout, il y a beaucoup de monde en intervention sur place, donc il faut ralentir dans ce secteur. La 48, direction Grenoble au kilomètre 81. Tout ça, on en reparle et on fait le point complet à 23h15. Vous restez bien avec nous. Avant ça, il y aura Midnight Hall et tout de suite, c'est Shaggy sur Autoroute Info.
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1: Il est 23h15 cette nuit. On parle surtout de cet accident en Isère sur l'autoroute A48. Vous êtes concerné quand vous roulez en direction de Grenoble. C'est au kilomètre 81 qu'il y a plusieurs véhicules accidentés, pompiers et patrouilleurs qui interviennent sur place. On est à hauteur de la sortie 11 pour Moirans et Coublevis. Attention, plus qu'une seule voie disponible à la circulation. C'est la voie la plus à gauche. Levez le pied, je le disais, il y a beaucoup de monde en intervention sur place. Je vois en retour caméra que parfois les services de sécurité sont très proches de la seule voie qui reste disponible à la circulation. Donc pensez à eux et ralentissez au passage de ce secteur. À part cela, pas d'autres grandes difficultés à vous signaler. On parlait tout à l'heure de la fermeture du tunnel du Fréjus tout au bout de la 43 en Savoie. Bonne nouvelle, tunnel qui a bien pu réouvrir. Par contre, il y a toujours des chantiers qui occasionnent des fermetures dans d'autres secteurs, notamment l'autre tunnel transalpin, le tunnel du Mont-Blanc au bout de l'autoroute A40 et de la RN205 qui, lui, reste fermé pour toute la nuit. Mais ça, on aura l'occasion d'en reparler dans les prochains instants.
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1: Les entreprises qui sont chargées de construire et de rénover les routes et autoroutes cherchent à être de plus en plus vertueuses. Dans un instant, on vous emmènera visiter une usine qui remplace le pétrole utilisé par un résidu de résine d'arbre. On en parle juste après le retour de la playlist Autoroute Info et c'est avec Julien Lieb.

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1: Toujours en difficulté à vous signaler en Isère avec cet accident sur l'autoroute A48 en direction de Grenoble. Ça n'a pas beaucoup évolué ces dernières minutes, hein, kilomètre 81. On est juste à hauteur de la sortie 11 pour Moiron-Coubleville. Il y a du monde en intervention sur place. Hein, les pompiers, le patrouilleur, la voie de droite qui a été neutralisée. L'intervention suit son cours. On vous tient au courant, évidemment. On en reparle dans les tout prochains instants sur Autoroute Info. Et puis l'information trafic qui évolue en direct. On vient à l'instant de me signaler un véhicule arrêté dans le Jura, c'est sur l'autoroute A39 quand vous êtes en direction de Dijon, kilomètre 40, on est du côté de Dole. Alors a priori, ça concernerait surtout ceux qui rentrent sur l'autoroute A39 par l'entrée 6 de Dole Centre, un véhicule qui est arrêté, qui gêne l'entrée de ce diffuseur. On en reparle à 23h30. Le point complet sur vos conditions de circulation. On aura plus de détails d'ici là. Avant ça, The Weeknd, les Beatles pour la musique. Et tout de suite, comme promis, on va un petit peu dans les coulisses de l'autoroute. Le bitume sur lequel vous roulez est fabriqué dans la grande majorité des cas avec du pétrole. Et dans un contexte de changement climatique, certaines entreprises cherchent à réduire leur dépendance aux énergies fossiles. Exemple avec Eiffage qui a transformé une usine pour rendre l'entretien des routes plus vertueux. Félix Toupin nous emmène la visiter.
2: C'est un camion qui quitte une usine pas comme les autres, près de Roanne, dans le département de la Loire. Cette usine, c'est Léa de la société de construction Eiffage Route qui innove pour produire des voies plus vertes. La chaussée sur laquelle vous roulez est appelée un enrobé. Elle est composée de petits cailloux liés entre eux par un produit visqueux qu'on appelle le liant. Revenons à notre usine. Construite en 1977, cette exploitation produisait jusqu'à récemment ce liant à partir de résidus de pétrole. Jean-Marc Delebreux d'Eiffage Route nous explique cette transformation avec l'aide notamment de la région Auvergne-Rhône-Alpes.
3: Il a été décidé de la transformer début 2024 pour pouvoir produire des liants, mais non plus issus de l'activité fossile, mais végétale. L'activité papetière, après production des papiers et cartons, reste un résidu que l'on va valoriser dans notre activité routière.
2: Ce résidu, produit à partir de résine de pin, est donc récupéré par Eiffage Route et acheminé depuis les Landes. Le liant fabriqué dans l'usine rouennaise à partir de ce résidu présente de nombreux avantages, comme faire baisser la température de la chaussée grâce à sa couleur claire. Il permet également de rendre les routes plus perméables à la pluie. L'usine rouennaise est déjà un franc succès. L'enrobé, fait à partir de ce liant végétal, a de nombreuses applications en plus de la route, comme l'explique Fabien Michel, directeur commercial et développement d'Eiffage Route pour la région Centre-Est.
4: Ces enrobés végétaux permettent de créer des places de village, des cours d'école.
2: Ces enrobés sont également utilisés pour les pistes cyclables et les voies vertes et ont été testés sur des tronçons de quelques kilomètres de l'autoroute A40 en Haute-Savoie. Pour compléter la transformation écologique du site, la production a été entièrement électrifiée. Jean-Marc Delebreux.
3: On est complètement basculé d'une usine 100% décarbonée puisqu'on était sur une chauffe au gaz.
2: L'usine a déjà augmenté sa production face à la demande croissante qu'elle rencontre. À terme, elle pourrait même servir de modèle pour les prochaines usines qui seront construites dans d'autres régions.

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1: Avec un véhicule signalé en panne sur l'autoroute A43, on est en Savoie, l'A43, quand vous roulez en direction de Turin, c'est au kilomètre 128. Attention, levez le pied, peut-être un petit peu de gêne à la circulation. On n'a pas plus d'informations pour le moment. En tout cas, il faut ralentir après la sortie 24 pour Eton et la

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1: Et il est 23h30, on fait le point détaillé sur vos conditions de circulation. On parle toujours de cette zone d'accident en Isère sur l'autoroute A48 quand vous êtes en direction de Grenoble. Voie de droite neutralisée au kilomètre 81. C'est juste à hauteur de la sortie 11 pour Moirans. Prudence, beaucoup de monde en intervention sur place, notamment les pompiers et les services de sécurité de l'autoroute. On s'arrête en Savoie également. Une voiture est en panne sur l'A43 en direction de Turin, c'est au kilomètre 128. On est juste après la sortie 24 pour Eton-La Rochette. Et puis un autre véhicule qui est arrêté, cette fois-ci c'est dans le Jura et ça vous concerne si vous rentrez sur l'autoroute A39 dans le secteur de Dole, par l'entrée 6 de Dole Centre, Dole Choiset. Un véhicule qui est arrêté. Il y a aussi le patrouilleur qui est arrivé sur place. Attention, cette nuit, vous traversez quelques zones de chantier ici et là et des zones de chantier qui parfois occasionnent des fermetures. C'est le cas sur l'autoroute A40 qui est fermée dans les deux sens de circulation entre la sortie 14 Annemasse et la sortie 13.1 pour Archamps. Une autoroute également fermée dans les deux sens entre la sortie 8 Hauteville-Laune et la sortie 10 pour Bellegarde. Allez, tout de suite, on fait le point sur l'actualité nationale et internationale. On écoute les titres de France Info.
2: Ce sont le président iranien qui répond à Donald Trump à la tribune des Nations Unies.
3: Massoud Pezeshkian qui affirme que l'Iran n'est pas un agresseur, mais nous ne baisserons jamais la tête, dit-il. Il prévient aussi que l'Iran ne tolérera pas que le détroit d'Ormuz soit utilisé pour une agression contre son pays et pour imposer l'insécurité dans la région. Fin de citation. Harvey Weinstein écope ce mercredi à New York d'une nouvelle condamnation à 15 ans de prison. Catalyseur du mouvement MeToo, l'ex-producteur vedette d'Hollywood était jugé pour l'agression sexuelle d'une ancienne assistante de production, 20 ans après les faits et au terme de 8 années de rebondissements judiciaires. Sébastien Lecornu lui tend la main aux socialistes dans un courrier qu'il leur a envoyé. Le Premier ministre leur propose de bâtir, comme l'an dernier, un compromis sur le budget de l'État pour l'an prochain afin de déjouer les menaces de censure déjà brandies dans la perspective de la présidentielle du printemps prochain.

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3: Et on revient sur cette zone d'accident en Isère sur l'autoroute A48. C'est en direction de Grenoble que la voie de droite est neutralisée. Il y a plusieurs véhicules accidentés au kilomètre 81. C'est juste à hauteur de la sortie 11 pour Moirans. Pompiers et patrouilleurs sont toujours en intervention. Attention, il faut lever le pied au passage de cette zone d'accident. On en reparle à 23h45. On verra comment tout cela aura évolué. On fera le point complet sur tout ce qui se passe sur votre route cette nuit. Avant cela, Jean-Jacques Goldman dans la playlist Autoroute Info, ce sera juste après Charlie Pousse pour les prochains kilomètres.

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1: Et à 23h45, on fait le point complet sur vos conditions de circulation. Toujours une zone d'accident, hein. Ça gêne un peu la circulation dans l'Isère sur l'autoroute A48 pour vous qui êtes en direction de Grenoble au kilomètre 81. Toujours une voie de droite neutralisée, situation qui n'a pas beaucoup évolué hein, ces dernières minutes. On est juste à hauteur de la sortie 11 pour Moiran, pompiers et services de sécurité de l'autoroute, toujours en intervention sur place. Il faut lever le pied, vous n'avez plus que la voie de gauche pour circuler. Et puis toujours ce véhicule arrêté dans le Jura, sur l'autoroute A39. Ça vous concerne quand vous rentrez sur l'A39 par l'entrée 6 de Dole Centre, Dole Choiset. Attention, patrouilleur également en intervention sur place. Le point sur quelques zones de chantier qui occasionnent des fermetures cette nuit, notamment du côté de l'autoroute A40, plusieurs fermetures. La 40 fermée dans les deux sens entre la sortie 14 pour Annemasse et la sortie 13.1 pour Archamps. Fermeture également de la 40 dans les deux sens entre la sortie 8 Hauteville-Lône et la sortie 10 pour Bellegarde. Et puis pour ceux qui vont tout au bout de l'autoroute A40 en Haute-Savoie et au bout de la Nationale 205, il y a le tunnel du Mont-Blanc qui lui aussi est fermé pendant toute la nuit. Du côté de Grenoble, en Isère, sur l'A480 et l'A48, les autoroutes sont fermées en direction de Lyon entre la bifurcation avec la Rocade Sud et la sortie 14 pour Saint-Égrève. À noter également des travaux qui occasionnent la fermeture de l'A49 en direction de Valence. On est dans la Drôme entre la sortie 7 de Romans et la sortie 6 pour Crest. Des fermetures également du côté de la région lyonnaise avec la 46 qui est fermée en direction de Marseille sur 12 km entre la 6 et la sortie 3 de Villars-les-Dombes.
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1: Vous restez avec nous dans un instant, on ira visiter l'un des plus beaux villages du département de l'Isère, cap sur Pont-en-Royans, non loin de Valence et du massif du Vercors. Ce sera après le retour de la playlist Autoroute Info, les prochains kilomètres, c'est avec ce duo Jenny Tame Impala. On écoute Dracula sur Autoroute Info. Bonne route.

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1: Toujours cet accident en Isère, on en reparle dans un instant. Avant cela, une toute dernière information, ça vient de me parvenir. Avec ce poids lourd arrêté en Saône-et-Loire sur l'autoroute A6, quand vous êtes en direction de Lyon, c'est au kilomètre 344. Donc le poids lourd est arrêté sur la bande d'arrêt d'urgence. Le patrouilleur intervient sur place. On est après la sortie 27 pour la sortie 26 pardon pour Le Creusot et Monceau-les-Mines. Prudence et attention également en Isère, avec toujours beaucoup de monde en intervention à hauteur d'une zone d'accident. C'est sur la 48 direction Grenoble, kilomètre 81. On est à hauteur de la sortie 11 pour Moiran. Et le point complet, c'est à minuit. Après M, après Pink Floyd également pour la musique dans un instant. Et tout de suite, on part en Isère sur la 49, l'axe Grenoble-Valence. Il y a un panneau touristique qui indique la proximité de l'un des plus beaux villages de France. Visite de Pont en Royan au pied du Vercors. C'est avec Vincent Serrano.
2: Alors on est à Pont-en-Royans, sur les berges de la Bourne.
3: Stéphanie Carlizza, responsable promotion presse à l'office de tourisme Saint-Marcellin-Vercors-Isère.
2: Au pied de la rivière du même nom, la Bourne, sur une superbe aire de pique-nique avec des bassins, une cascade, et on se dirige tranquillement vers les maisons suspendues.
3: Moins de 1000 âmes vivent dans ce bourg médiéval et certains résident dans ces maisons suspendues, symbole absolu du village au bord de la rivière.
2: C'est un paysage qui rappelle un autre, un petit peu en Italie, les Cinque Terre.
3: Comprenez les cinq terres en Italie, village construit à flanc de falaise.
4: Faut pas avoir peur du vide quand même quand on se trouve sur un balcon.
2: Non, chacune des maisons compte pas moins effectivement de 5 à 8 niveaux. C'est assez étroit, je vous cache pas, les balcons, mais ça fait aussi son petit effet, son petit charme.
4: De partout, on peut entendre l'eau qui ruisselle, c'est très agréable.
2: C'est un vrai fil conducteur sur le territoire. L'eau depuis tout temps en fait. Nous, le village, tout tourne autour de l'eau à Pont-en-Royan.
3: Et comment ne pas évoquer également ce pont impressionnant vu d'en bas?
2: Un pont stratégique puisque c'est un carrefour qui permet d'accéder directement sur le plateau du Vercors. Sous le pont, vous avez un trou d'eau de 10 mètres de profondeur et il y a entre le pont et l'eau 17 mètres quand même de hauteur. Hein. C'est pas rien. C'est un point de départ idéal pour ceux qui aiment la randonnée puisqu'on peut monter jusqu'à un belvédère, le belvédère des Trois Châteaux, d'où on a une magnifique vue sur toute la vallée, sur tout le Royan.
3: Et comme la randonnée, ça ouvre l'appétit, ici, on ne peut pas passer à côté du produit phare.
2: Oh, la raviole, on peut la manger frite, en salade, donc ça, c'est un bon accompagnement, en gratin aussi. Il y a plein de déclinaisons possibles de la raviole, et on peut même la manger en chocolat, figurez-vous.
4: En chocolat ?
2: En chocolat, on a un pâtissier chocolatier sur Saint-Marcellin qui nous propose depuis quelques années des ravioles en chocolat qui sont excellentes, et des Saint-Marcellin également en chocolat.
3: C'est en quittant la 49 à la sortie 9 que vous découvrirez ce trésor caché qu'est Pont-en-Royans.

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1: Ravi de faire la route avec vous cette nuit. Il est minuit.
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1: Et on revient sur cette zone d'accident. C'est dans l'Isère sur l'autoroute à 48 pour vous qui êtes en direction de Grenoble. Au kilomètre 81, plusieurs véhicules accidentés juste à hauteur de la sortie 11 pour Moirans-Coubleville. Il y a les pompiers, il y a les services de sécurité de l'autoroute qui interviennent toujours sur place. La voie de droite est neutralisée. Levez le pied quand vous passez dans ce secteur. Et puis des difficultés que vous pouvez rencontrer ici et là, notamment dans le Loiret sur l'autoroute A6, il y a des obstacles en direction de Lyon au kilomètre 98, des cônes de chantier qui ont été percutés à hauteur d'une zone de chantier. Voilà, les cônes se retrouvent sur les voies circulables. Il faut ralentir après la sortie 16 pour Nemours. On est après encore l'aire de repos de Liard. Et puis en Saône-et-Loire, toujours ce poids lourd arrêté sur l'autoroute A6 quand vous êtes en direction de Lyon. C'est au kilomètre 344. Il y a les services de sécurité de l'autoroute sur place qui interviennent après la sortie 26 pour Le Creusot. Mont-Solémine, donc à première vue, pas de gêne directe à la circulation, mais il y a du monde sur place, donc il faut bien respecter le corridor de sécurité, c'est-à-dire vous laisser une voie entre votre véhicule et ceux qui sont en intervention proche des voies de l'autoroute. Dans le Jura, du côté de Dole, toujours un véhicule arrêté sur l'autoroute A39 et ça vous concerne surtout quand vous rentrez sur l'autoroute A39 par le diffuseur 6 de Dole Centre, puisque le véhicule est arrêté dans l'entrée de ce diffuseur. Le prochain quart d'heure en musique, ça sera avec Muse, Bananarama ou encore Taylor Swift dans un instant. Et tout de suite, on parle de notre humeur qui influence notre manière de conduire. Alors, comment apprendre à gérer son stress au volant ? Éclairage, c'est avec Basile Voisin.
2: Pour bien conduire en sécurité, il faut être détendu, serein et concentré. Pas facile tous les jours avec les tracas du quotidien. Prendre le volant pour aller au travail semble anodin, pourtant ça ne l'est jamais vraiment. Explication avec Jean-Marc Bellet, docteur en psychologie et expert du comportement sur la route.
3: Le véhicule à conduire est généralement assez difficile, c'est pas aussi simple que l'on dit, d'appuyer sur un bouton démarrage et on y va. Non, dans la conduite automobile, on a ce stress qui est là. Le problème, c'est que les gens, les conducteurs ne savent pas gérer leur stress. Alors ça se traduit par des choses contre nature sur la route.
2: Et justement, ce stress peut faire des ravages sur la route quand il devient incontrôlable.
3: Quand on conduit sous l'état de stress, eh bien, on n'analyse pas correctement toutes les situations routières. Et là où il faudrait, par exemple, freiner dans un virage, eh bien non, on reste à la même vitesse, on zappe finalement cette difficulté du parcours. On a des critères de jugement qui sont donc faussés du fait du stress qui perturbe un peu tout ce qui se passe dans le système cognitif.
2: Le stress au volant altère le jugement et peut même conduire à de l'agressivité et à des situations de tension sur la route. Le premier pas pour y faire face, c'est déjà de s'en rendre compte.
3: Mais l'exercice qui est valable pour toutes les situations, c'est avant tout la respiration abdominale. Tout de suite, donc, je fais cette respiration abdominale et je peux le faire tout en conduisant le véhicule. On regarde droit devant et ensuite on fait une respiration forcée. J'inspire, je prends un temps de repos, une ou deux secondes, et ensuite j'expire. Et dans ces cas-là, ça permet de rétablir donc tout le fonctionnement du corps et d'abaisser vraiment le niveau de stress. Donc la respiration abdominale à faire dans tous les cas, chaque fois qu'une difficulté se présente sur le parcours, quelle que soit la difficulté.
2: Pratiquer la conduite n'est pas une activité à prendre à la légère. Notre état psychologique est un facteur déterminant au volant, au même titre que la fatigue ou la météo par exemple.

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1: Avec un véhicule arrêté en Isère sur l'autoroute A48, ça gêne la circulation quand vous roulez en direction de Grenoble au kilomètre 87. L'A48 direction Grenoble, kilomètre 87. On est donc après la sortie 12 pour Voreppe. Je le vois en retour caméra. Il s'agit d'un véhicule arrêté sur la voie qui est réservée au transport en commun, donc la voie qui se trouve la plus à droite. Levez le pied serré sur la gauche dans ce secteur.

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1: Et l'information trafic à minuit 15. On va tout d'abord du côté de l'Isère avec plusieurs perturbations sur l'autoroute A48 pour vous qui êtes en direction de Grenoble. Alors tout d'abord au kilomètre 81, toujours une zone d'accident avec la voie de droite neutralisée à hauteur de la sortie 11 pour Moirans. Alors ça a un petit peu évolué ces dernières minutes. Là je vois en retour caméra que les pompiers sont repartis. Il reste tout de même le patrouilleur en intervention sur place. Faites très attention. Plus qu'une seule voie disponible à la circulation. Et puis la 48, toujours en direction de Grenoble, on est juste un petit peu plus loin au kilomètre 87, donc après la sortie 12 pour Vorep. Là aussi j'ai un retour caméra, je vois en effet un petit fourgon qui est arrêté sur la voie qui est réservée au transport en commun, donc c'est la voie qui se trouve la plus à droite. Levez le pied, serrez bien sur la gauche dans ce secteur. Et puis on s'arrête dans le Loiret avec toujours cet obstacle sur l'autoroute A6 en direction de Lyon, kilomètre 98. On est dans un tout autre secteur après la sortie 16 pour Nemours. C'est après encore l'aire de repos de Liard. Et puis attention également en Saône-et-Loire sur l'autoroute A6 en direction de Lyon au kilomètre 344. Intervention qui suit son cours à hauteur d'un poids lourd en panne sur la bande d'arrêt d'urgence. On est donc après la sortie 26 pour le Creusot Mont-Soleil-Mines. Des chantiers cette nuit, ça occasionne des fermetures en région lyonnaise avec notamment la 46 fermée en direction de Marseille sur 12 km entre la 6 et la sortie 3 Villars-les-Dombes et puis à Lyon, mais c'est au-delà du réseau APRR. La 42 est également fermée dans les deux sens entre la bifurcation avec le boulevard périphérique et la bifurcation avec l'autoroute A46. En Rhône-Alpes toujours, mais cette fois-ci on part sur l'autoroute A40, fermeture dans les deux sens de cette autoroute entre la sortie 8 pour Hauteville-Lône et la sortie 10 pour Bellegarde. Et sur la 40, il y a une autre fermeture hein, entre, dans les deux sens toujours, mais cette fois-ci entre la sortie 14 Annemasse et la sortie 13.1 pour Archamps. Et puis il y a ceux qui vont tout au bout de l'autoroute A40 en direction de l'Italie et tout au bout de la route nationale 205. Là, il y a le tunnel du Mont-Blanc. Et bien ce tunnel est totalement fermé pour cette nuit, réouverture prévue à 6h.
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1: Le retour de la playlist Autoroute Info. Dans les prochaines minutes, il y aura Niagara, Imagine Dragons, Earth, Wine and Fire ou encore Angèle. Ce sera dans un instant. Tout de suite, on répond à une question. Comment bien choisir sa voie de péage? Ce n'est pas toujours évident. En tout cas, ça mérite une révision de quelques fondamentaux. On écoute Nadine Végel des Autoroutes APRR.
2: Il y a des symboles au-dessus des voies de péage qui nous indiquent la voie à choisir. Alors, c'est simple, quand on a un télébadge, on peut choisir n'importe quelle voie. Elles sont toutes ouvertes pour nous, même si les voies T ou T30, donc télépéage à 30 km/h, nous sont dédiées. Toutes les autres nous sont possibles. Par contre, quand on n'a pas de télébadge et qu'on a une carte bancaire ou qu'on veut payer en espèces ou qu'on ne sait pas avec quel moyen de paiement on va payer, il faut impérativement choisir la voie flèche verte. Et surtout, ce qu'il est important de dire à nos clients, c'est que dans une voie de péage, on ne recule jamais. En cas de problème ou de doute ou de question, il faut appuyer sur le bouton d'assistance. Dans la voie de péage, sur la borne automatique, en fait, vous avez un bouton rouge qui est au niveau du véhicule, en fait, de l'humain, on va dire, pour se faire guider par un opérateur qui est là 24 heures sur 24.

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1: Il est minuit 30 cette nuit. On parle de cette voiture qui est en panne en Isère sur l'autoroute A48 pour vous qui êtes en direction de Grenoble. C'est au kilomètre 87 après la sortie 12 pour Voreppe qu'il y a donc de la gêne sur la voie qui est réservée au transport en commun. C'est la voie qui se trouve la plus à droite, donc il faut bien serrer sur la gauche. On parlait dans ce même secteur également d'une zone d'accident. C'était au kilomètre 81. La bonne nouvelle, c'est que ça y est, ça se termine. Je vois en retour caméra, le patrouilleur qui est en train de quitter les lieux. Il a rendu la voie de droite à la circulation. On change complètement de secteur. On se rend à présent dans le Loiret sur l'autoroute A6 pour vous qui êtes en direction de Lyon. À noter qu'il y a toujours des obstacles au kilomètre 98. Les services de sécurité sont en route, mais en attendant, il faut ralentir après la sortie 16 pour Nemours. Après encore l'aire de repos de Liard, il s'agit de cônes de chantier sur les voies de circulation. Et puis en Saône-et-Loire, sur l'autoroute A6, toujours en direction de Lyon, c'est au kilomètre 344 qu'il y a un poids lourd arrêté sur la bande d'arrêt d'urgence. Du monde en intervention sur place, c'est au kilomètre 344, donc après la sortie 26 pour Le Creusot, Mont-Soleil-Mines. Respectez bien le corridor de sécurité en serrant sur la gauche. Rouennais, Les Innocents, Somber, voilà ce qui vous attend dans le prochain quart d'heure pour la musique. Et tout de suite, reportage sur Autoroute Info. Si vous quittez l'A43 entre Lyon et Chambéry à hauteur de la sortie 11, vous pourrez accéder au village de Saint-Génis-sur-Guiers. Cette commune est connue pour son gâteau, le Saint-Génis, qui fait aujourd'hui partie des spécialités de la Savoie. Marianne Yotis est allée à la pâtisserie La Bulie dans le village pour découvrir l'histoire de ce dessert.
2: C'est dans un hôtel de Saint-Genis qu'est née la recette du fameux gâteau. L'arrivée de cette pâtisserie s'est faite grâce à un mariage, raconte Alain Bavu, gérant de la pâtisserie La Bulie.
3: Le gâteau de Saint-Genis a débuté en 1848. On appelait la française parce qu'elle était née aux Abrèpes et s'était mariée avec La Bulie de Saint-Genis. Ils disent qu'elle amenait en dot une brioche. Mais une brioche à cette époque qui n'avait pas de praline à l'intérieur. Il y avait juste une praline dessus pour la décorer. C'est à la demande de la clientèle, ils ont mis des pralines à l'intérieur. Au début, les Saint-Genis n'étaient vendus qu'à l'hôtel. Il n'y avait pas de commerce qui vendait les Saint-Genis. Les pâtissiers ne faisaient encore pas de Saint-Genis. Et c'est en 1837 qu'ils ont mis les pralines à l'intérieur. Après, ils voulaient presque plus de pralines que de pâtes.
2: Aujourd'hui, il existe même une confrérie du gâteau du Saint-Genis pour défendre la recette de ce célèbre gâteau. Cette recette, Alain Bavu ne nous la révélera pas, mais partage quelques éléments qui différencient leur Saint-Genis.
3: On est les seuls à garder l'authenticité de la brioche parce qu'on les moule dans des copets en bois. Nous, on a une fabrication qui est bien plus longue que nos collègues. Mon fils, il se lève à 2h du matin pour qu'il soit cuit à 7h. C'est une façon de faire. Nous, on travaille sur le vin de la veille ou d'avant-veille, ça dépend. La différence, c'est nous que

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1: Il est minuit 45, ça a pas mal évolué ces dernières minutes et plutôt dans le bon sens. On parlait de véhicules arrêtés, d'obstacles, notamment dans le Loiret, sur l'A6, en Isère, sur l'autoroute A48, tout est terminé. Plus de difficultés majeures à vous signaler, si ce n'est des chantiers qui occasionnent des fermetures, on en parle tout de suite. Et on va tout d'abord dans la Drôme avec la fermeture de l'autoroute A49 en direction de Valence entre la sortie 7 Romans et la sortie 6 de Crest et puis en région grenobloise en Isère, la 480 et la 48 qui sont fermées en direction de Lyon entre la bifurcation avec la Rocade Sud, la RN87 et la sortie 14 pour Saint-Égrève. On se rend également du côté de l'autoroute A40 avec là plusieurs fermetures. Tout d'abord pour vous qui circulez sur l'A40 tout au bout de la 40 et de la route nationale 205, il y a le tunnel du Mont-Blanc. Ce tunnel est fermé pendant toute la nuit, un petit peu en amont sur la 40, dans les deux sens de circulation. L'autoroute est fermée entre la sortie 14 Annemasse et la sortie 13.1 pour Archamps. Et puis toujours une fermeture dans les deux sens de l'autoroute A40 entre la sortie 8 Hauteville-Lône et la sortie 10 pour Bellegarde. On va changer complètement de secteur. On va du côté de la Seine-et-Marne, toujours une fermeture de l'autoroute A5B dans les deux sens de circulation entre la sortie 14 vers Saint-Denis et la fin de l'autoroute dans le secteur de Melun. Donc si vous êtes en direction de Melun, sortie 14 donc vers Saint-Denis, obligatoire.
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1: Il y a également des fermetures du côté de la région lyonnaise, ça on en parle dans les prochaines minutes. Le retour de la musique dans le prochain quart d'heure, c'est prévu avec Lily Allen, Elton John, Placebo ou encore Manon Lisa dans les tout prochains instants. Et tout de suite, on parle véhicule électrique sur Autoroute Info. Si vous circulez en voiture électrique et vous redoutez peut-être de trouver des stations de recharge saturées lors de votre trajet autoroutier, eh bien, ce sont des situations qui peuvent être évitées en suivant quelques recommandations toutes simples. On écoute Bruno Bouvard des autoroutes APRR qui est au micro de Franck Pellissier.
2: Anticiper en ayant recours aux sites internet, applications et autres planificateurs d'itinéraires qui peuvent vous informer avant d'arriver sur l'aire du niveau d'occupation de la station de recharge. Du coup, gardez toujours un petit 20% d'autonomie si d'aventure la station sur laquelle vous aviez jeté votre dévolu était occupée pour aller sur la station suivante.
3: L'un des problèmes aussi qui peut conduire à une saturation de l'accès aux bornes de recharge, c'est la façon dont les conducteurs se rechargent.
2: Oui, il faut savoir que le temps pour charger de 20% à 80% une batterie est à peu près le même que pour passer de 80% à 100%. Donc, pour permettre de se recharger tous en attendant un minimum de temps, eh bien, libérez la station dès lors que vous avez atteint un niveau de charge de 80%.

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1: Le point complet sur tout ce qui se passe sur votre route, il est 1h.
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1: 1h du matin et on parle obstacles sur votre trajet. On va en Bourgogne sur l'autoroute A6 quand vous êtes en direction de Paris. Il y a un pneu sur les voies au kilomètre 138. C'est dans le secteur d'Auxerre après la sortie 19 pour Joigny-Migennes. Les services de sécurité de l'autoroute se rendent sur place au plus vite. Et puis prudence en Seine-et-Marne sur l'autoroute A5 où vous pourriez rencontrer un chien sur votre trajet. Un chien qui a été vu dernièrement au kilomètre 46 à hauteur de l'aire de repos des Razets. Le chien est imprévisible, il pourrait traverser les voies de circulation à tout moment, donc il faut rester prudent sur l'autoroute A5 entre la sortie 18 de Marolles sur Seine et la jonction avec l'autoroute A19. À part cela, pas d'autres grandes difficultés à vous signaler, pas mal de zones de chantier hein, cette nuit, ça occasionne notamment des fermetures en région lyonnaise sur l'autoroute A40. On en reparlera dans les tout prochains instant. Et dans le prochain quart d'heure, évidemment, on vous a aussi préparé une jolie playlist avec Jerry Halliwell, Queen, Temper City dans les prochaines minutes. Et tout de suite, on vous donne quelques astuces. Si votre voiture est éraflée, tout n'est pas perdu. Pour la Caillard vous donne quelques astuces qui peuvent vous permettre d'économiser un passage coûteux au garage.
2: Ne vous en faites pas, rayer sa voiture, ça arrive à tout le monde.
3: Regardez bien cette carrosserie, ça c'est la portière, le coup de clé, ça on le connaît, c'est le traditionnel. Hop, il est là.
2: Et pour peu que votre rayure soit l'œuvre d'un artiste super subtil, s'en débarrasser est une priorité. Mais aller chez le carrossier, ça peut coûter très, très cher.
4: 5 000 euros, 10 000 euros, 100 000 euros, 600 000 euros et même 2 millions d'euros.
2: Heureusement, il y a des dégâts que vous pouvez effacer vous-même.
5: Tout va s'arranger, vous allez voir, tout va s'arranger.
2: Avant tout, il faut commencer par déterminer à quel type de rayure on a affaire.
6: Alors, qu'est-ce qu'on a ?
2: Passez votre ongle sur l'endroit endommagé et s'il accroche, c'est qu'il faudra aller chez le garagiste car c'est la peinture qui est atteinte. Les dégâts que vous pouvez réparer vous-même sont ceux qui ne touchent que le vernis, qui est la première couche qui recouvre la carrosserie. Quand il est endommagé, il peut être restauré grâce à différents produits et techniques à la maison, ce qui peut faire disparaître ses rayures. Première astuce, le polissage.
7: À l'occasion, je vous mettrai un petit coup de polish.
2: Commencez par bien nettoyer la zone endommagée, puis poncez-la doucement avant d'appliquer une fine couche de produit polish. Il n'y a plus qu'à laisser sécher, puis à lustrer, et normalement, le polish aura comblé la rayure. Si vous ne pouvez pas acheter de polish, astuce numéro 2, le dentifrice.
8: T'aurais pas du dentifrice là, je suis à sec.
9: Prends-en sur le rebord des lavabos, il en reste toujours un peu. Tiens, là.
2: Appliquez-en sur la rayure avec un chiffon humide et propre, sans dépasser. Une fois sèche, essuyez la zone et normalement, votre éraflure aura été effacée. Mais si jamais votre lavabo aussi est à court de dentifrice, astuce numéro 3, la cendre de cigarette. Même procédé, prenez un linge propre et humide, saupoudrez-le de cendre et tamponnez doucement votre rayure. Essuyez et constatez le résultat.
7: Vous voyez l'automobile derrière moi ? Ça fait un petit moment que je l'observe.
10: Eh bien ?
7: Eh bien, elle est absolument impeccable.
2: Évidemment, ce ne sont pas des solutions miracles. Mais sur les plus petites rayures, ça peut vraiment faire la différence, comme à la revente de votre voiture par exemple.

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1: Il est 1h15, on parle toujours d'obstacles en Bourgogne, dans le département de l'Yonne. C'est si vous êtes sur l'autoroute A6 en direction de Paris que vous rencontrez donc un pneu sur les voies au kilomètre 138. On est après la sortie 19 de Joigny-Migennes, c'est dans le secteur d'Auxerre. Levez le pied en passant dans ce secteur. L'A6, toujours en direction de Paris, on se rapproche de la région parisienne. On est cette fois-ci en Seine-et-Marne, là où il y a du monde en intervention sur la bande d'arrêt d'urgence, kilomètre 65. C'est après la sortie 15 pour Fontainebleau. Il y a une dépanneuse et le patrouilleur en intervention. Faites très attention. Serrez bien sur la gauche, hein, respectez un corridor de sécurité. Cette nuit, des fermetures en région lyonnaise, notamment fermeture de l'A46 en direction de Marseille sur 12 km entre l'A6 et la sortie 3 de Villars-les-Dombes. Conséquence, fermeture sur l'A46 des bretelles des diffuseurs 1 Quincieux et 2 Genet. Et l'A432 fermée également entre l'A46 et l'A42. Il y a aussi l'A466 donc, qui est fermée en direction de Genève avec une déviation par la métropole 6 et le tunnel de Fourvière. À Lyon toujours, mais c'est au-delà du réseau APRR, il y a l'A42 qui est fermée entre la bifurcation avec le boulevard périphérique et la bifurcation avec l'autoroute A46.
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1: Et nous, on se retrouve au plus tard d'ici un quart d'heure à 1h30 après Ace of Base, Bruno Mars, Zoran Brands et Adèle Castillon pour la musique. Tout de suite, avec l'avènement du véhicule électrique, se pose un nouveau problème, la dépendance à la Chine pour se fournir en batterie. C'est pourquoi l'IFP Énergie Nouvelle travaille sur des solutions pour les recycler. Denis Guillaume, directeur de recherche, est au micro de Franck Pélissier.
2: On travaille sur ce sujet depuis 2 ou 3 ans. Au niveau du groupe IFPEN, on a une filiale qui s'appelle Eurecat. Et l'enjeu pour cette filiale, c'est effectivement de proposer des solutions technologiques pour recycler les batteries.
3: On en est où aujourd'hui? Est-ce que ça se fait déjà en 2026 ou c'est encore pour l'instant de la prospective?
2: Alors en France, avec notre filiale, on est plutôt à l'échelle du concept de procédé. Et l'enjeu, effectivement, c'est de construire une installation industrielle pour permettre cette production de recyclage à grande série, en fait.
3: À quelle échéance?
2: Alors, on travaille aujourd'hui sur un procédé qui pourrait être commercialisé à l'horizon 2030.
3: Et qui permettrait de recycler quoi? L'intégralité des batteries, des véhicules électriques en circulation ou une part seulement?
2: L'enjeu, c'est effectivement de récupérer tous les métaux, en fait, de ces batteries, de manière à avoir une certaine souveraineté en termes d'approvisionnement. Au travers de ce recyclage, de s'approvisionner en métaux pour refaire des batteries.

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1: Il est 1h30, on parle toujours d'une intervention en cours en Seine-et-Marne sur l'autoroute A6 quand vous êtes en direction de Paris, kilomètre 65. Une dépanneuse et un patrouilleur en intervention proche des voies après la sortie 15 pour Fontainebleau. Il faut lever le pied et bien serrer sur la voie de gauche. On change de secteur, on va dans le Rhône sur l'autoroute A43 pour vous qui êtes en direction de Turin, kilomètre 5. Toujours cette voiture en panne sur la bande d'arrêt d'urgence, 7h près, la sortie 4B. Pour Bron Aviation. Puis pour être complet, on parle également d'une alerte concernant un sanglier. Un sanglier qui avait été vu sur la 71 au kilomètre 250, en tout cas proche des voies de la 71. Pour la dernière fois, donc c'est à hauteur de la sortie 8 pour Saint-Amand-Montrond. Faites attention à un sanglier qui pourrait à tout moment traverser les voies de circulation. On en reparle à 1h45, le point. Complet sur vos conditions de circulation après The Whisper, après Tove Lo et Stromae dans la playlist Autoroute Info. Tout de suite, direction le Mupop de Montluçon. Ce musée des musiques populaires abrite l'une des plus impressionnantes collections d'instruments de France avec plus de 2000 objets exposés. Visite, c'est avec Victor Simonet.
2: Passer du Paris au temps du bal musette à l'arrivée du jazz en France, en passant par le tout début du rock dans l'Hexagone porté entre autres par Johnny Hallyday, le tout en quelques pas, c'est possible au Mupop de Montluçon.
3: On est vraiment sur le musée de la musique en France à posséder autant de collections. On est sur 3300 m² de musée qui se fait du coup en parcours de 3 étages.
2: Manon Nicosia, animatrice au sein du musée, elle nous ramène à une période cruciale de la diffusion de la musique, le milieu du XXe siècle.
3: On va plutôt avoir des moyens de diffusion qui vont être numériques, alors qu'avant c'était plutôt des moyens de diffusion qui était par la parole, en fait, on communiquait entre nous. Là, on va plutôt passer par la télé, on va passer par les CD. Fin des années 50, on va en retrouver des jukebox. Là, on va passer sur le jukebox en formica avec la grosse bulle en verre. Dans l'idée des années 60, les vinyles sont présents à l'intérieur. On met sa pièce à l'intérieur de la machine, on sélectionne ce qu'on veut écouter et on a le son qui se diffuse. Et on a aussi le scopitone qui, lui, permet en même temps d'avoir le son. Vous avez également l'image. Même principe, on met sa pièce, on sélectionne et on peut regarder son clip et écouter la musique.
2: Au milieu des centaines d'instruments, quelques-uns ont leur particularité.
3: Et on a Axel Bauer qui nous a donné sa Les Paul, donc qu'on puisse la mettre en avant dans notre musée. Donc c'est sa guitare à lui, hein. il a joué dessus, on le voit d'ailleurs sur l'affiche sur scène.
2: Donc en parallèle du rock, c'est la musique électronique, c'est un petit peu le début d'une nouvelle ère de la musique.
3: Exactement, c'est ça. Donc on va se servir de synthé, de platine pour modifier un petit peu les sons. À cette époque où il y a les DJ qui arrivent, un peu plus tard, on va avoir des groupes comme Depeche Mode, Blue Monday, New Order.
2: Là, plus les années avant, j'imagine que plus les styles musicaux sont imprégnés rapidement en France.
3: C'est ça. Et puis chacun met sa patte, met sa graine dans le style musical, ce qui permet aussi de créer des groupes. Là, au niveau du rap, Supreme NTM, IAM, etc., qui eux ont su s'identifier à toute cette période breakdance, graffiti, pour ramener leur patte en France, et ça a bien marché, puisque c'est encore des groupes qu'on écoute encore, donc c'est plutôt pas mal.
2: Un vrai voyage musical à retrouver au Mupop de Montluçon, accessible depuis l'autoroute A714.

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1: L'information trafic à 1h45. On parle toujours d'obstacles et des agents de sécurité de l'autoroute qui sont sur place pour les ramasser. C'est sur l'A6 en direction de Paris, à partir du kilomètre 427. On est du côté de Villefranche-sur-Saône, après la grande barrière de péage de Villefranche-Lima. Il y a ces patrouilleurs qui interviennent pour ramasser des obstacles sur plusieurs kilomètres. Vous les croisez sur la voie de gauche, donc levez le pied. Il faut bien rester sur la voie de droite, sur la 6 direction Paris, du côté de Villefranche-sur-Saône. Et puis on parle toujours de cette alerte concernant un sanglier qui avait été aperçu pour la dernière fois au kilomètre 250 de l'A71. On est dans le département du Cher, à hauteur de la sortie 8 pour Saint-Amand-Montrond. Mais évidemment, le sanglier peut se déplacer, il pourrait même traverser les voies. C'est pour ça qu'il faut être prudent et bien lever le pied dans ce secteur. Des fermetures cette nuit qui sont en place suite à la mise en place de zones de chantier. C'est le cas en Seine-et-Marne avec la fermeture de l'A5B dans les deux sens de circulation entre la sortie 14 vers Saint-Denis et la fin de l'autoroute dans le secteur de Melun. À noter également des fermetures dans la Drôme avec la 49 fermée en direction de Valence entre la sortie 7 de Romans et la sortie 6 pour Crest. En région grenobloise, en Isère, sur la 480 et la 48, les autoroutes sont fermées en direction de Lyon entre la bifurcation avec la RN87, la Rocade Sud, et la sortie 14 pour Saint-Égrève. Sur l'autoroute A40, là aussi des fermetures, notamment sur la 40 dans les deux sens, entre la sortie 8 Hauteville-Laune et la sortie 10 de Bellegarde, ainsi que toujours dans les deux sens entre la sortie 14 Annemasse et la sortie 13.1 pour Archamps.
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1: Tout ça, on en reparle au plus tard à 2h du matin. Après le retour de la musique, il y aura The Police, Marine, Miles Smith dans un instant. Et tout de suite, reportage sur Autoroute Info. Cela ne vous aura pas échappé. Utiliser sa voiture revient de plus en plus cher. Les tarifs des assurances ont augmenté sensiblement cette année, mais il existe des solutions pour faire baisser la facture. On écoute Félix Toupin.
2: Lorsque l'on parle d'assurance auto, on peut vite se perdre sur les points à vérifier pour faire des économies. Tout d'abord, sachez qu'il est possible de changer d'assureur sans frais à tout moment après la première année de votre contrat. Des comparateurs en ligne existent pour vous aider à vous y retrouver parmi les nombreuses offres disponibles. Vous pouvez également rogner sur la couverture de l'assurance. Cela peut valoir le coup si vous avez une voiture assez âgée avec laquelle vous ne roulez pas beaucoup. Dans ce cas, vous pouvez opter pour une assurance dite au tiers. L'ajout de l'option vol ou bris de glace est alors appelé tiers plus. Autre possibilité, si vous ne roulez pas beaucoup, c'est de choisir une assurance au kilomètre qui vous facturera en fonction de la distance que vous parcourez. Enfin, pour les jeunes conducteurs, vous pouvez bénéficier d'une offre famille en prenant le même assureur que vos parents et réduire les coûts de votre assurance.